et plus précisément de cet exercice qui serait plus efficace que la relaxation et qui permettrait de mieux réguler le stress et les crises d'angoisse. C'est le HIIT, donc nouvel allié contre l'angoisse, en tout cas ce que suggère une nouvelle étude publiée dans la revue scientifique Frontiers in Psychiatry, qui s'est penchée sur l'impact de l'exercice intense fractionné sur les troubles paniques. Pendant 12 semaines, plusieurs adultes souffrant de crises d'angoisse ont été répartis en deux groupes. Alors l'un pratiquait un protocole de HIIT mêlant marche et sprint de 30 secondes, l'autre suivait des séances de relaxation musculaire, souvent utilisées en thérapie cognitive et comportementale. Verdict, les deux méthodes ont aidé, mais le HIIT a largement pris l'avantage. Les chercheurs ont notamment observé une baisse beaucoup plus nette des symptômes

symptômes de panique chez les adeptes du cardio explosif. À la fin du programme, leur score sur l'échelle panique agoraphobia scale tombait de moitié contre un tiers pour le groupe relaxation. Plus frappant encore, les participants du groupe HIIT rapportaient deux fois moins de crises d'angoisse au suivi final, cette rééducation des sensations internes pouvant ensuite se prolonger bien au-delà des séances de sport jusqu'à un an après l'intervention. Comment expliquer cet écart? Tout simplement parce que le HIIT reproduit volontairement les sensations physiques qui déclenchent souvent la peur panique, cœur qui s'emballe, souffle court, transpiration soudaine. En exposant le corps à ces signaux dans un contexte sécurisé, le cerveau apprend progressivement à ne plus les interpréter comme un danger imminent, mais comme des bienfaits pour la santé. Une forme de reprogrammation physiologique qui transforme in fine la montée d'adrénaline en terrain d'entraînement plutôt qu'en menace. Concrètement, il ne s'agit pas de se lancer dans un entraînement militaire, mais plutôt d'intégrer quotidiennement de petites accélérations de 20 à 30 secondes en courant, en vélo ou même en montée d'escalier, suivies de phases de récupération plus lentes. L'objectif n'est pas la performance, mais l'habituation en ressentant volontairement le souffle court, le cœur qui cogne et la montée d'adrénaline dans un cadre contrôlé. Le corps finit donc par comprendre que ces signaux ne sont pas synonymes de danger. Autre détail à noter, ce protocole reste extrêmement accessible. 3 séances hebdomadaires, quelques accélérations de 30 secondes et une paire de baskets suffisent à produire des effets durables sur l'anxiété, mais aussi sur les symptômes dépressifs associés. Les auteurs parlent même d'une approche low cost et potentiellement plus engageante que certaines techniques classiques jugées répétitives ou placebo. Le HIIT redonne donc une sensation de contrôle à celles et ceux qui vivent dans l'anticipation permanente de la prochaine crise, une manière de transformer une réaction redoutée en terrain familier et apprivoisé. Le cardio permettant donc de recalibrer la relation que l'on entretient avec son propre stress, combiné à des exercices de relaxation qui ont depuis longtemps prouvé leur intérêt. Les crises de panique devraient ainsi être tenues à distance pour de bon. Voilà ce qu'on pouvait dire de cette récente étude d'après laquelle donc le HIIT serait plus efficace que la relaxation et permettrait de mieux réguler le stress et les crises d'angoisse. Restez avec nous, on se retrouve dans un tout petit moment de week-end. Prends la relève avec Save Your Tears. Excellente écoute.

suite d'On en parle. Si vous venez à peine de nous rejoindre dans la continuité de notre petit dossier sur le HIIT, on parle cette fois de ces 5 conseils pour bien récupérer après une séance de sport. Les premières séances de sport peuvent être difficiles et les courbatures du lendemain suffisent à effrayer n'importe qui pour reprendre l'entraînement. Il y a 5 étapes apparemment pour vous assurer que vous avez récupéré, que vous êtes prêt pour votre prochaine séance de sport. Déjà, les étirements avant et après l'entraînement sont essentiels à la récupération. Même les étirements dans les jours qui suivent votre séance d'entraînement accéléreront considérablement votre processus de récupération. Une bonne nuit de sommeil, ça donne à votre corps le temps de récupérer. Votre corps utilise moins d'énergie pendant que vous dormez, ce qui permet de consacrer plus d'énergie à la récupération musculaire. Boire de l'eau également fournit des nutriments essentiels à vos muscles, ce qui les aide à récupérer. Les experts recommandent de boire 1 à 2 litres d'eau par jour en fonction de l'intensité de votre entraînement. Une alimentation saine vous aidera non seulement à récupérer après la séance de sport, mais aussi à améliorer vos performances pendant l'exercice. Votre alimentation est essentielle et c'est essentiellement le carburant que vous brûlez pendant la séance de sport. Et un bon carburant est synonyme de meilleure performance et d'une récupération plus rapide. Et enfin, soyez aussi actif que possible pendant la journée. Habituez votre corps à bouger signifie qu'il aura besoin de moins de temps pour récupérer. Marcher, faire du vélo, du sport sont d'excellents moyens de faire bouger son corps tout au long de la journée. Voilà ce qu'on pouvait dire de ces 5 petites étapes à suivre, aux 5 conseils pour bien récupérer après une séance de sport. Restez avec nous, je vous propose Ed Sheeran pour Shivers. Très belle écoute.

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1: Et nous y sommes, comme prévu, nous sommes en direct avec notre invitée du jour, une habituée d'On en parle, Sophie Alkouassi. Elle est master coach de vie, coach thérapeute, mais également fondatrice de Success Compass Academy pour la formation des coachs. On parle aujourd'hui de la loi du détachement. Sophia, bonjour.
2: Bonjour Karima.
1: Comment ça va?
2: J'espère que vous allez bien. Très très bien, merci beaucoup. Merci pour cette invitation.
1: Bah, tout le plaisir est pour moi, Sophia. Alors il y a quelques temps, on avait parlé un petit peu de la loi de l'attraction, la loi de la manifestation. Uh-huh. Et on a brièvement dit aussi que la loi du détachement faisait partie de ce processus, en quelque sorte. Déjà peut-être pour contextualiser notre discussion avant de rentrer dans, un peu plus dans le détail. Quand on parle uh-huh. de loi de détachement, ça veut dire quoi au juste, concrètement, pour les personnes qui nous écoutent?
2: Alors, pour faire simple, la loi du détachement, c'est la capacité de vouloir quelque chose sans s'y accrocher, sans paniquer, sans forcer, et en laissant l'espace nécessaire pour que les choses se mettent en place naturellement. Se détacher, c'est tout simplement de sortir de l'obsession, de la peur, du contrôle aussi. Mmh. Si je fais de mon mieux, et j'autorise la vie à répondre. Parce que quand on s'accroche, il y a le cortisol qui monte, le système nerveux qui s'active en mode survie, et le cerveau bloque parfois la créativité, l'intuition, et on ne prend pas les meilleures décisions. Mmh. Et quand on se détache, le système parasympathique s'active, on devient plus calme, le cerveau repère mieux les opportunités. Et c'est ça ce qui est intéressant dans la loi du détachement.
1: C'est vrai que c'est fascinant parce que ça nous arrive aussi à toutes et à tous, je pense, quand on est vraiment hyper focus sur quelque chose et qu'on se dit mais pourquoi ça n'arrive pas, je veux tellement que ça fasse partie de ma vie, voilà, que ce soit une opportunité, un voyage, une personne, des fois aussi on est là, on est hyper focus, bah finalement ça marche pas. Et le jour où on laisse pas tomber, mais juste on se détache du résultat,
2: bah
1: c'est là qu'on voit un petit peu que ça arrive, et c'est incroyable.
2: Voilà, comme par magie.
1: Comme par magie, exactement. Finalement, le cerveau est incroyable, on en apprend toujours encore plus. Et justement, dans ce sens, pourquoi est-ce que c'est important de se détacher? Voilà, on a vu un petit peu que si on est trop focus sur quelque chose, voilà, il y a le cortisol et toutes ces choses qu'on ne veut pas forcément exciter, en quelque sorte, dans notre corps. Mais pourquoi, de façon générale, est-ce que c'est important de se détacher?
2: Alors, je vais te dire, c'est très simple. Je vais quand même parler du cerveau parce que c'est très très important. Parce qu'on passe, quand il y a quand on n'est pas en détachement, le cerveau passe en mode survie.
1: Ouais.
2: Et quand on passe en mode survie, ça veut dire que la créativité, elle disparaît automatiquement. L'apaisement, il disparaît. On n'est plus focus que sur l'abondance, on est focus sur le manque. Je veux parce que ça me manque, d'accord? Et le cerveau n'arrive plus à réfléchir plus clairement. Il cherche à éviter un danger, pas à réussir quelque chose. Quand une personne stresse, par exemple, pour un examen ou un entretien d'embauche, elle oublie tout ce qu'elle a préparé. Dès qu'elle se détend, tout revient. Le détachement réactive l'intelligence, le calme, la logique et l'intuition. Et il n'y a pas que ça. Il y a aussi le détachement protège la santé mentale et physique. Parce que l'attachement excessif provoque l'anxiété, les ruminations, les insomnies, je pense à tout ce que j'ai envie, de manière très attachée, la fatigue nerveuse, les tensions physiques et le détachement, ben voilà, on devient plus léger, on respire mieux, on retrouve le sommeil et on diminue la charge mentale qui est très importante et qui peut induire un stress chronique.
1: Ouais.
2: Et ce stress chronique peut effectivement passer, on peut somatiser et avoir des maladies. Quelqu'un qui attend un appel important, travail, visa, résultat médical, plus il y pense, plus il souffre. Hein.
1: Ouais.
2: Mais quand il dit « khlé alama », la tension baisse immédiatement.
1: C'est
2: exactement la mécanique du détachement. Le détachement aussi permet de prendre de meilleures décisions, parce qu'on n'est plus dans la panique. D'accord? La panique crée de mauvaises décisions et les mauvaises décisions, c'est des regrets après. Mais quand on est aligné, quand on est en respect de notre corps, de ce qui se passe aussi à l'extérieur, ça se passe beaucoup mieux. Voilà. Et puis, ça nous donne une force intérieure. Se détacher ne signifie pas dire je m'en fiche.
1: Ouais.
2: Ça signifie plutôt je ne laisse plus cette situation contrôler mon état émotionnel. C'est une puissance intérieure. C'est le vrai leadership émotionnel. D'accord ? Et puis, ça ouvre la porte à toutes les possibilités parce que quand on veut une seule chose, on devient aveugle.
1: C'est vrai, on ne voit que ça.
2: On se détache, ouais. Voilà. C'est exactement. Vrai. Et parfois, on loupe pas mal d'opportunités. Alors que quand on se détache, on voit des solutions qu'on n'avait jamais imaginées. Mmh. On devient flexible, on trouve d'autres chemins. Et ça, c'est super important aussi à voir dans le détachement. Quand quelqu'un, comme on dit, veut absolument travailler dans une entreprise précise, il s'attache trop, il rate d'autres opportunités. Et quand il se détache, il découvre de meilleures entreprises, un meilleur salaire et un meilleur environnement peut-être.
1: Et est-ce qu'on il comprend justement pourquoi ce processus n'a pas abouti ou a pris autant de temps parce que voilà, c'est vrai que des fois on s'en rend pas compte quand on est vraiment un petit peu dans on va dire le feu de l'action et on est vraiment très focus, on se dit c'est ça que je veux alors que finalement tout ce qui est fait pour nous finira par croiser notre chemin d'une façon ou d'une autre. Il faut juste se détacher justement.
2: Exactement. Parlons-en concrètement. Mmh. D'accord ? Par exemple, quelqu'un qui va à un entretien d'embauche et veut une entreprise par rapport à une autre et pas son entretien. Moi, j'ai été des RH et je peux te dire que, par exemple, cette personne-là, c'est pas que je ne la vois pas, son CV est extraordinaire, mais elle a encore des soft skills à travailler. Si je la mets dans ce poste à date, elle va perdre. Elle ne sera pas confirmée, elle perdra confiance en elle, elle sera peut-être matraquée, tu vois. Alors que si je la laisse, je lui dis ton CV est extraordinaire, maintenant j'ai besoin que tu apprends ailleurs et tu me reviens dans 2 ans, je te prends parce que tu es quelqu'un, tu es pour moi un potentiel en devenir, bah effectivement je vais l'aider. Alors que s'il s'attache, peut-être qu'il se cassera en chemin, il ne rebondira pas. C'est ça, en fait, aussi, si on veut en parler de manière très, très méthodique.
1: C'est très concret, ça on arrive un peu, c'est très imagé aussi, mais on comprend mieux de façon concrète, comme tu l'as si bien dit, Sophia. Alors, loi de détachement et loi de l'attraction, c'est quoi le lien entre les deux, finalement?
2: Alors, c'est très simple. On attire avec l'intention, comme on a dit.
1: Ouais.
2: On reçoit grâce au détachement. C'est extraordinaire. Ça veut dire que c'est vraiment des sœurs jumelles.
1: Ouais.
2: J'attire avec l'intention, je reçois avec le détachement. La loi d'attraction, elle dit, clarifie ce que tu veux, ressens-le, crois-y, et moi je te donne. D'accord? Et la loi de détachement dit, et maintenant laisse respirer, ne bloque pas l'énergie, laisse la vie te surprendre. C'est ça, en fait.
1: Ouais. Incroyable.
2: Voilà. Et c'est comme quand on plante une graine, en fait. La loi d'attraction, tu choisis quelle graine tu veux planter, tu la plantes, d'accord? La loi de détachement, elle te dit, tu laisses la terre faire le reste. Si tu creuses tous les jours pour vérifier la graine, elle ne poussera jamais.
1: C'est vrai, c'est comme quand tu mets un cake dans le four et si tu arrêtes pas d'ouvrir la portière, le cake ne va
2: exactement,
1: pas gonfler.
2: D'accord. Pas du tout, alors là, on aura un cake dégonflé.
1: Voilà, exactement, une crêpe.
2: Exactement.
1: Donc finalement, c'est hyper lié, l'un ne va pas sans l'autre, en quelque sorte. Sophie, après, il y a des personnes, on le sait, on en est nous-mêmes des fois un petit peu... on est coupable un peu de ça, en quelque sorte, cette tendance à vouloir tout contrôler. Ces personnes ou ce profil de personnes ont généralement du mal à se détacher. Comment est-ce que ces personnes, justement, spécifiquement, qui ont du mal à se détacher, qui ont ce besoin constant de contrôle, peuvent apprendre à pratiquer ou à maîtriser ou à mettre en place la loi du détachement?
2: Alors, tu as raison, tu as complètement raison. Parfois, on a besoin de contrôler. Mais il faut savoir qu'est-ce que je contrôle, hein. C'est la vraie question. Le détachement commence par un tri. Ce qui dépend de moi, sur quoi je peux agir et contrôler réellement.
1: Ouais.
2: Il y a des choses, je ne peux pas les contrôler. J'accepte qu'elles soient. Je ne sais pas, moi, beaucoup de parents viennent me voir, la note de votre enfant, vous ne pouvez pas le contrôler, c'est pas vous qui passez l'examen.
1: Ouais.
2: Mais je peux contrôler comment j'accueille cette note-là et comment j'encourage et j'avance avec cet enfant. D'accord ? Ce simple tri émotionnel réduit la charge mentale, parce que c'est la charge mentale qui va, on va dire, induire cet état en moi qui est l'état de survie et qui va bloquer toute ma créativité, qui m'aidera à avancer, d'accord, avec les opportunités que je vais voir à ce moment-là. Il faut stopper la suranalyse aussi. Répéter la même chose, la même pensée en boucle, ce qui va créer l'angoisse. Et pour se détacher, il faut juste

0: plus intéressant, toujours meilleur. Et remplacer l'attention par des phrases d'apaisement. Et je n'arrêterai pas de dire que il faut à chaque fois reprogrammer son cerveau pour aider les choses à venir à vous en douceur. J'ai fait mon mieux, je fais toujours de mon mieux, et cela est suffisant maintenant.
1: Ouais.
0: S'il y a une action à faire, je la fais. S'il n'y a pas d'action, j'attends avec, comme si c'est en train de venir, mais sans avoir une émotion explosive. Et accepter que la vie ne suit jamais, jamais une ligne droite.
1: Mmh.
0: Ce n'est pas un échec. C'est une dynamique naturelle. C'est la vie. C'est comme ça qu'elle a été créée. Il y a, pour avoir un beau printemps, il faut un bel hiver.
1: Ouais,
0: d'accord?
1: C'est
0: important aussi d'avancer avec ça. Et vous donner aussi le droit de respirer. La clarté ne vient jamais dans la précipitation. Quand je dis respirer, je parle vraiment de respirer.
1: Ouais, parce qu'on ne le fait pas correctement, finalement. On respire juste pour rester en vie. Mais on ne sait pas vraiment...
0: Oui, parce que d'abord, notre respiration n'est pas comme ce qu'il faut. La respiration ventrale est importante.
1: Ouais.
0: Il y a une respiration aussi qui fait un reset total du système nerveux, qui ça s'appelle la respiration végale, et qui va aller apaiser tout mon système nerveux en 3 minutes. C'est ce qu'on appelle la respiration végale, c'est le 4, 7 ou 8. 4, je respire par le nez, je note tout simplement par mes doigts, 1, 2, 3, 4. Et après, je retiens l'intérieur de moi à 7 et j'expire 8. D'accord? Et vous pouvez tout simplement aller chercher sur Internet. C'est connu, c'est utilisé énormément par les coachs et même par les psychothérapeutes. C'est la respiration végale. Voilà.
1: Et ça aide énormément. C'est vrai que ça aide énormément, on s'en rend pas compte, mais c'est vrai que des fois, même quand on est par exemple dans une situation un peu de stress ou d'angoisse, quand on prend le temps, ne serait-ce que quelques minutes, de se poser, de se recentrer, de respirer un bon coup, ben on a l'impression que c'est moins grave que ce qu'on imaginait 2 minutes avant.
0: Exactement. Exactement, parce qu'effectivement l'angoisse va nous pousser à imaginer des choses qui n'existent jamais, qui n'existeront jamais.
1: Ouais.
0: C'est ça ce qui est exceptionnel aussi.
1: Sophia, c'est toujours un plaisir de te recevoir dans N'en parle. Merci beaucoup pour tous ces petits conseils et pour cette belle discussion. On aura l'occasion de se reparler, Inch'Allah, une autre fois pour d'autres sujets, d'autres thématiques.
0: Le plaisir est pour moi. Merci infiniment, Karima, pour tout le bien que tu nous fais.
1: Oh, merci Sophia, c'est gentil.
0: Journée.
1: Bonne journée. Au revoir.
0: Merci à toi aussi. Au revoir.

0: Nicki Minaj et Tyler Dolla Sign pour Swala sur Midi 1. C'est ainsi que se referme On en parle. Merci beaucoup d'avoir partagé ce petit moment avec nous. Merci à notre ami Hicham qui nous a rejoint à la réalisation. Je vous souhaite une excellente suite des programmes à l'écoute de Midi 1. Un très très bon week-end à toutes et à tous. Et on se donne rendez-vous lundi à partir de 10h du matin, heure marocaine. En attendant, je vous laisse avec Nio pour One in a Million. Excellente écoute.
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0: désirais quelque part comme si je ne me contentais pas, que j'avais envie de toujours de découvrir. Il y avait un élément déclencheur extrêmement puissant qui m'a poussé à aller faire de l'acupuncture, à prendre l'acupuncture et l'hypnose, une médecine complémentaire. Non, je n'ai aucun regret.
1: Derrière chaque choix de carrière se cache une personne avec une vision et derrière cette personne se cache une histoire. 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
1: Mon invité aujourd'hui, c'est Bouchra Amour, médecin, hypnothérapeute et acupunctrice, un engagement de la passion et de l'ambition. Bouchra Amour, bonjour, ravie de vous recevoir dans Job Story.
0: Bonjour Karima, je suis ravie moi.

0: aussi de participer avec vous aujourd'hui.
1: Tout le plaisir est pour moi. Bouchra, avant justement d'en apprendre plus sur votre carrière et votre parcours, la médecine pour vous, est-ce que c'était un rêve d'enfant ?
0: Alors, pas tout à fait la médecine, mais par contre, mon rêve d'enfant, c'était d'être chercheuse dans la biologie, en sciences, sciences biologie. Et puis, j'ai atterri en médecine, que j'ai choisie d'ailleurs.
1: Hein. D'accord.
0: Voilà. Donc, et la médecine, j'ai toujours voulu que ça soit, quelque chose qui, bien entendu, qui apporte à l'humain, mais aussi toute cette curiosité scientifique dont d'ailleurs mes professeurs à l'université me disaient bien que j'avais cette curiosité scientifique. Et effectivement, j'ai toujours été curieuse. En fait, lorsque j'étais enfant, ça me fait penser. Ça me fait penser à. J'étais enfant, bon, pas la petite enfance, mais bien plus tard, je lisais les livres de Jules Verne.
1: D'accord.
0: Alors, les générations d'aujourd'hui, peut-être, ne connaissent pas Jules Verne. Mais Jules Verne était un précurseur de tout ce qui était, de l'ordre de l'imaginaire, avec son Nautilus. Toutes ces aventures qu'il imaginait, qu'il créait avec ses machines, donc le Nautilus, le premier sous-marin, à l'ère où les sous-marins n'existaient pas encore. Et donc, j'étais fascinée par ce qu'il écrivait. Et l'imagination, chez moi, était quelque chose, elle l'est toujours, d'extrêmement importante. Et je m'imaginais pouvoir travailler dans des formules chimiques pour trouver des médicaments, pour trouver je ne sais quoi, des remèdes à je ne sais pas quoi.
1: En tout cas, ça vient de loin, ça prouve que ça vient de très loin finalement. Vous n'êtes pas plutôt retrouvé dans cet univers par hasard. C'est quelque chose qui est en vous depuis très longtemps. Que vous avez cultivé peut-être au fur et à mesure des années à travers justement cette curiosité dont vous nous parlez.
0: Oui, je pense qu'il n'y a pas de hasard dans les chemins que l'on prend, sauf si on se laisse balloter un peu par les choses, par les choses de la vie. Mais généralement, même des choses de la vie, des choses viennent aussi parce qu'elles nous correspondent.
1: Ouais.
0: Quelque part.
1: C'est vrai.
0: Et on les saisit. En fait, j'étais partie faire des études de pharmacie à l'étranger. Et ensuite, j'ai basculé vers la médecine parce que je me suis rendu compte que c'était pas tout à fait ça. D'accord. Et je suis allée vers la médecine.
1: Et comment ça s'est passé ? On sait que c'est un long parcours, Bouchra Amour. C'est plusieurs années d'études. Il faut avoir de la passion, de la volonté, de la patience. Comment ça s'est passé pour vous, ces années d'études ? Justement, peut-être qu'il y a des étudiants ou des étudiantes en médecine qui écouteraient Job Story actuellement. Question de les motiver un petit peu, parce qu'on sait que c'est un parcours du combattant. C'est pas facile.
0: Ça n'est pas facile, mais rien n'est facile dans la vie.
1: C'est vrai.
0: Ce qui facilite... si je peux dire, c'est la passion que l'on met dedans. C'est le sens, puisque la passion, je dirais, c'est le sens de ce qu'on est en train de faire. Si j'entame un parcours d'études qui sont longues, qui ne sont pas faciles, pour ne pas dire difficiles, je pourrais continuer, quelles que soient les conditions, quelles que soient les difficultés, je pourrais continuer parce que cela donne du sens à ma vie, parce que j'ai choisi cette voie. Et donc, c'est un des facteurs de réussite. Je réussis à poursuivre mes études, même si elles sont longues et pas faciles, parce que cela donne sens à ma vie. Et c'est ça, je pense, le message le plus important.
1: C'est vrai.
0: À mon sens.
1: C'est vrai, vous avez raison. C'est finalement faire ce qu'on aime et aimer ce qu'on fait en même temps.
0: Oui, oui. Il y a des personnes, je le sais, qui choisissent une voie. D'ailleurs, moi aussi, j'ai commencé par faire des études de pharmacie, puis j'ai basculé vers la médecine. Et après, je vous dirai, ensuite, c'est assez particulier. Donc, on peut se rendre compte que ce n'est pas vraiment ce que l'on voulait.
1: Oui.
0: D'accord ? Il est possible de pouvoir se dire, bon, si vraiment, vraiment, ce n'est pas ce que je veux, je peux réfléchir à comment faire ce que je veux. Ça n'est pas

0: ça n'est pas toujours évident. Mais c'est très important de ne pas se laisser dans quelque chose qui ne nous correspond pas du tout. Ça n'était pas mon cas, c'est pas que ça ne me correspondait pas du tout, mais disons que voilà, ça n'a pas été tout à fait ça. Puis j'ai eu des études de médecine, mais figurez-vous, ce qui est assez étrange, c'est qu'après mes études de médecine, donc je suis rentrée au Maroc.
1: D'accord.
0: Et en fait, j'ai fait une carrière dans l'industrie pharmaceutique. J'ai travaillé dans les médicaments.
1: Ah, d'accord.
0: Et oui, j'ai travaillé. Voilà. Donc, en fait, c'est assez curieux. C'est, je me pose la question, je me dis, c'est vraiment, est-ce le hasard ou est-ce que c'est l'appel au fond de moi de plein de choses? Cette curiosité scientifique d'aller quand même découvrir
1: ce qui se
0: passe dans ce monde-là que j'avais choisi au tout début. Je dirais que mon choix et mes rêves d'enfance étaient quelque chose de beaucoup plus large, c'est-à-dire tout ce qui touche aux sciences, biologie. Et donc, j'inclus dedans la pharmacie, j'inclus dedans peut-être la biologie, la médecine, et ce que j'ai fait plus tard de médecine tout à fait complémentaire et, après la carrière dans l'industrie pharmaceutique. Donc voilà, en fait, c'est cette ouverture et cette réceptivité à ce que je sens, à mon imaginaire, à aussi la volonté de ne pas rester dans une comment dire, c'est pas tant ne pas rester dans les sentiers battus, c'est pas ça le plus important, mais ne pas rester dans quelque chose qui me paraîtrait au bout d'un certain temps monotone ou n'ayant plus de choses à découvrir.
1: Qui n'est pas assez stimulante ou qui ne sera plus assez stimulante dans peu, quelques temps.
0: Qui n'est plus stimulante parce qu'il n'y a plus de découverte, en fait.
1: Ouais.
0: Je pense que ça doit être ça. Je pense que j'ai toujours été quelqu'un qui aime découvrir ce qui est bien sûr nouveau, ce que je n'imaginais pas ou ce que j'imaginais et vers où je suis allée.
1: Ouais.
0: Donc c'est un peu ça.
1: Et ça nous ramène à votre curiosité aussi. Finalement, c'est aussi l'un des facteurs qui vous a empêché de rester dans des, on va dire, entre guillemets, bien sûr, des situations qui vous ne correspondaient pas à 100% ou qui auraient pu ne pas vous correspondre dans le futur. Donc finalement, c'est encore une fois cette curiosité d'enfant qui est restée en vous, Bouchra Amour.
0: Oui, probablement, c'est peut-être ça, cet imaginaire et puis cette envie de toujours découvrir, c'est-à-dire une fois... En fait, ça rejoint un peu ce qu'on appelle la pyramide des besoins. Nous avons, l'être humain a des besoins essentiels pour sa survie. Ensuite, une fois qu'ils sont assouvis, ils passent à des besoins beaucoup plus élaborés de reconnaissance dans la société, de besoins d'appartenance, de besoins, on va dire, de fonder un foyer, de réaliser certaines choses. Et au fur et à mesure que certaines choses sont là, je dirais quelque part comme si je ne me contentais pas, que j'avais envie de toujours de découvrir, tout
1: aller
0: en me
1: plus
0: disant,
1: loin.
0: Alhamdoulilah, tout en me disant, je suis heureuse de ce que je fais, de ce que j'ai réalisé, avec des moments pas faciles du tout. Ça ne veut pas dire que le chemin est facile.
1: Bien sûr que non.
0: Le chemin n'a pas été facile du tout.
1: Bien sûr.
0: Mais en fait, quelque part, j'aime relever des défis. J'aime connaître de nouvelles choses. C'est en fait l'esprit de découverte dans le monde de la médecine, de la science, qui m'a poussée, je pense, à aller de l'avant et ne pas rester sur mes acquis.
1: C'est une excellente chose, finalement, de ne pas rester, de ne pas stagner, parce qu'au final, c'est ça, c'est stagner. Ne pas être curieux, ne pas vouloir, ne pas avoir cette volonté ou cette ambition de se développer, d'aller chercher l'information et surtout de garder cette curiosité, cette envie d'apprendre. Et justement, Bouchra Amour, est-ce que tous ces événements ou le déroulement de ces événements vous a mené là où vous êtes actuellement, puisque vous êtes donc médecin hypnothérapeute et acupunctrice? Pour celles et ceux qui nous suivent, en quoi consiste votre mission? Comment vous vous êtes retrouvée là-dedans?
0: Alors, je commencerai par comment je me suis retrouvée là-dedans et ensuite j'expliquerai ma mission.
1: D'accord.
0: Donc, je me suis retrouvée là-dedans parce que, j'ai travaillé 20 ans dans l'industrie pharmaceutique et il y avait un appel au fond de moi, et les trois dernières

0: premières années où j'étais cadre supérieur dans l'industrie pharma, je réfléchissais, j'avais envie de faire autre chose et il y avait un élément déclencheur extrêmement puissant qui m'a poussé à aller faire de l'acupuncture, apprendre l'acupuncture et l'hypnose, ces médecines complémentaires. C'est le fait que lorsque, par exemple, je pouvais accompagner des personnes proches dans ma famille, que les bilans sanguins, les bilans radiologiques ou autres ont été faits et qu'on puisse dire à ces personnes, eh bien, vous n'avez rien. Pour moi, il est impossible, c'est un déni de dire à un patient qui souffre,
1: vous n'avez rien.
0: De lui dire, vous n'avez rien. Ok, tant mieux, il n'y a rien de concret au niveau biologique, radiologique ou autre. Tant mieux, nous n'avons rien trouvé. Maintenant, la souffrance, elle est là, il faudrait l'aborder autrement.
1: Ouais.
0: C'est un petit peu ça qui m'a... Je me suis dit, on ne peut pas dire à quelqu'un... Voilà. Or, avec le développement de la médecine moderne elle-même, on a bien compris que l'esprit était partout, que beaucoup de maladies sont des maladies psychosomatiques et qu'il était important d'apprendre à mieux parler
1: c'est
0: aux
1: vrai.
0: Patients. L'hypnose, c'est d'abord mieux parler aux patients. C'est d'abord la communication thérapeutique. C'est d'abord écouter, prendre le temps d'écoute, ce qui n'est pas toujours possible pour...
1: Ni évident, d'ailleurs.
0: Oui, c'est évident, mais ça n'est pas toujours, on va dire, possible par le fait par le cours des choses. Par exemple, dans un cabinet médical, dans une clinique, lorsqu'il y a des patients qui attendent, lorsqu'il y a une façon de travailler pour pallier au plus urgent, forcément, souvent, ça se fait au dépens d'un temps d'écoute qui aurait pu être plus précieux, on va dire plus développé avec les patients qui ont besoin de ça. D'ailleurs, beaucoup d'études ont démontré que rien que le fait d'accorder plus de temps d'écoute et dans la manière aussi d'écouter, parce qu'il y a la façon d'écouter, être dans l'ouverture de ce que le patient est en train de dire, ne pas dire des mots qui vont aller à l'encontre de la souffrance de la personne. Il faut accueillir la souffrance des patients. Rien que cela pouvait donner 30 à 45% d'efficacité, de soulagement pour le patient. Donc, ce n'est pas négligeable.
1: Bien sûr.
0: C'est ce qu'on peut appeler l'effet placebo, mais en fait, cet effet-là, il est puissant, on le recherche, presque par la communication. Combien de patients, lorsqu'ils vont sortent de chez un médecin ou ils discutent avec d'autres personnes, ils disent Laïla, c'est une partie non négligeable.
1: Bien sûr, bien sûr.
0: Alors, chaque médecin sait que ça, c'est important. Seulement, dans la pratique de chaque jour, beaucoup n'ont pas le temps de
1: d'accorder ce temps.
0: Ils ont d'accorder, voilà, et d'accorder ce temps-là.
1: Oui.
0: Et donc, lorsque j'ai choisi de faire de l'hypnose, en fait, c'est aussi pour accorder le temps nécessaire. Je passe pratiquement une heure avec chaque patient lorsqu'ils viennent pour des sujets de mal-être, d'anxiété, de dépression, de problématiques professionnelles ou personnelles qui leur déclenchent des symptômes. Et là, rien que le fait d'accorder un temps d'écoute, puis ensuite de dialoguer, et de faire la séance d'hypnose en elle-même, eh bien, ça apporte un soulagement extraordinaire. Plusieurs, par exemple, dépressions, qui sont des dépressions, on va dire, réactionnelles à une situation extrêmement difficile que peuvent vivre certaines personnes, et ça peut arriver à tout le monde, des deuils, quel que soit le deuil, perte de personnes, des divorces, des problématiques au niveau du travail, perte d'emploi, que sais-je, eh bien, ne sont que des événements extrêmement difficiles que la personne n'a pas pu bien gérer. Ça a été trop dur pour elle.
1: Bien sûr, c'est du cas par cas, finalement.
0: Voilà, c'est le cas par cas. Rien n'empêche d'associer les médicaments avec la psychothérapie, avec l'hypnose.
1: Bien sûr.
0: Voilà. Donc ça, c'est un des aspects, des choses que j'ai choisies.

0: pour pouvoir soigner les gens, on va dire, autrement.
1: Eh ben c'est tout à
0: avec les médicaments.
1: C'est tout à votre honneur, Bouchra Amour. En tout cas, vous en parlez avec beaucoup, beaucoup de passion. Est-ce qu'on peut dire qu'à ce stade de votre vie ou à ce stade de votre carrière pro, vous êtes épanouie et vous êtes là où vous êtes censée être? Il n'y a aucun regret, en gros?
0: Non, je n'ai aucun regret.
1: C'est bon, c'est une bonne chose.
0: Absolument pas, parce que c'est vraiment... Je pense que j'ai fait le tour, bien entendu, lorsqu'on renonce à quelque chose pour choisir quelque chose, on sait à quoi on renonce.
1: C'est vrai.
0: Et on choisit quelque chose. Donc c'est très important d'avoir pris le temps de réfléchir à là où on va mettre les pieds, tout en sachant qu'il y a aussi l'inconnu dans là où on met les pieds.
1: Bien sûr, on ne peut pas tout gérer.
0: Il y a l'inconnu.
1: On ne peut pas tout anticiper,
0: c'est la découverte.
1: Pardon.
0: C'est ce que je disais tout à l'heure.
1: Vrai.
0: C'est la découverte,
1: ouais.
0: Découvrir un autre monde, découvrir ce qui n'est pas facile. Là, ça fait 12 ans que je suis, que j'ai quitté mon travail de 20 ans, que je suis repartie étudier l'hypnose, l'acupuncture et d'autres outils de psychothérapie. L'acupuncture aussi, c'est un monde merveilleux auquel j'ai eu accès et que je continue à découvrir chaque jour. Parce qu'il est important de se dire, je sais ce que je sais ce que je ne sais pas.
1: C'est vrai.
0: D'accord. Je sais que je ne sais pas beaucoup de choses. Et donc, rester dans l'humilité de l'apprentissage.
1: Très important.
0: C'est comme ma mère qui m'a dit, le jour où j'ai quitté l'industrie pharmaceutique et je suis repartie étudier, elle m'a dit, elle avait vu que j'avais beaucoup travaillé, jour et nuit, c'était... Elle m'a dit, mais tu as travaillé tellement dur et tout ça, pourquoi tu ne te reposes pas? Je lui ai dit, tu sais maman, jusqu'au dernier souffle de ma vie, je voudrais continuer à apprendre. Et c'est ça ma motivation, c'est apprendre, connaître, découvrir. Et bien entendu, comme j'ai choisi de soigner les gens, eh bien, c'est un bonheur extraordinaire que de voir que je peux leur apporter des choses. Ça ne réussit pas...
1: C'est pas tout le temps, voilà. C'est encore une fois du cas par cas. On revient toujours à...
0: Oui, voilà. Donc, c'est important de rester dans l'humilité de ce que l'on fait aussi.
1: Hein.
0: On n'a pas la toute puissance, quel que soit le domaine dans lequel on est. Le médecin n'a pas la toute puissance. Par contre, il est de notre devoir de faire ce qui est de notre domaine, de faire le maximum. De réfléchir, de prendre le temps de réflexion aussi, hein, parce que, par exemple, en acupuncture, c'est extrêmement complexe. C'est un domaine et beaucoup de choses sont intriquées pour pouvoir diagnostiquer, soigner, et puis les patients peuvent venir avec un syndrome et un autre jour venir avec un autre syndrome.
1: C'est vrai.
0: Et ils ont des fragilités qu'il va falloir détecter et pouvoir les soigner dans ce sens. Ça n'est pas facile. C'est des challenges à chaque fois. Peut-être que j'aime les challenges.
1: Bah sûrement, vous aimez non seulement le challenge, mais aussi vous avez un sens de la curiosité très aiguisé. Et c'est ce qui fait de vous, finalement, Bouchra Amour, la personne que vous êtes actuellement et le professionnalisme dont vous faisiez preuve, dont vous faites preuve également, Bouchra Amour. C'était vraiment un plaisir de vous recevoir dans Job Story aujourd'hui. Merci beaucoup d'avoir accepté mon invitation.
0: Merci Karima, merci, avec plaisir, au revoir.
1: Et à bientôt, Inch'Allah.
0: À bientôt, au revoir.
1: Ciao, ciao. Merci d'avoir partagé vos histoires avec nous en toute intimité, des histoires qui marqueront certains et impacteront plusieurs. 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Restez ouverts et surtout, restez curieux.

Monsieur Étienne sort de chez lui un journal sous le bras. Il a l'air seul. Aujourd'hui, c'est jeudi et sa petite fille ne va pas à l'école. Aujourd'hui, c'est un jour de janvier 1950. Il fait très froid. Monsieur Étienne a enroulé un cache-nez autour de son cou, relevé le col de son pardessus et, debout sous le porche de l'immeuble, il observe un moment la pluie, agacé. Il éternue. Au bout d'une minute environ, il se décide, enfonce son chapeau sur sa tête et traverse la rue. J'allais dire en courant, mais on ne peut pas appeler cela courir. C'est une

Une succession de petits bonds pressés qui l'amènent sur le trottoir d'en face à l'arrêt d'un autobus qui arrive. Monsieur Étienne monte et s'assoit tout au fond, là où il y a le plus de place vide. Il a l'air ennuyé. Manifestement, il a horreur de la pluie et s'emploie à nettoyer ses lunettes, à secouer son journal, qu'il ouvre enfin à la page des offres d'emploi. Donc monsieur Étienne cherche un emploi. Au bout de deux arrêts, il se lève tout à coup comme un ressort, il va descendre à la prochaine. Non. Il consulte l'itinéraire de l'autobus avec beaucoup d'attention, puis va se rasseoir. Il a refermé son journal et regarde, par la vitre embuée, défiler les trottoirs. On voit très bien ses yeux derrière ses lunettes, des yeux verts, d'un drôle de vert un peu pâle, qui lui donne un regard de poisson assez gênant. Son teint est pâle et ses cheveux très noirs, avec juste un peu de gris sur les oreilles. Finalement, il a une drôle de tête, ni beau ni laid, mais curieux, ni lard ni cochon, sans âge. En fait, il a 45 ans. Maintenant, monsieur Étienne se lève. Il s'apprête à descendre, mais attend soigneusement que les autres passagers aient évacué le couloir au maximum. Il donne toujours l'impression de ne vouloir en aucun cas frôler quelqu'un. Sur la petite place où il est descendu, il cherche à s'orienter un instant, semble trouver sa direction et marche à pas menus, en s'abritant le plus possible du côté des stores de magasins. Au bout de 5 minutes, il s'immobilise devant une porte d'immeuble pas très reluisant et y pénètre. Il tourne à gauche dans la cour et s'arrête devant une enseigne délabrée, menuiserie, travaux à façon. Il entre et disparaît dans l'ombre de la boutique. La cour sent le bois mouillé. Vous venez de vivre environ 30 minutes de la vie de monsieur Étienne, de très près, comme si vous marchiez à côté de lui. En observant bien, vous auriez même pu apercevoir le petit morceau de sparadrap qu'il a sous le menton. Il a dû se couper en se rasant. C'est rare de pouvoir examiner d'aussi près un personnage des dossiers extraordinaires. D'aussi près qu'on a l'impression de le suivre. Qui dit que ce n'est pas le cas ?

Si vous demandiez à la concierge de Monsieur Étienne des renseignements sur lui, elle serait bien en peine de vous en donner. C'est un nouveau, il est arrivé il y a 15 jours avec 2 valises de vêtements et en taxi. Son emménagement s'est arrêté là, il occupe un 3e étage sans ascenseur, un petit 2 pièces cuisine meublée avec vue sur la cour. Le jour de son arrivée, il était seul, et le lendemain, il ramenait avec lui une petite fille de 10 ans, un peu maigre mais gentille, et 2 valises supplémentaires. Certainement les affaires de la petite. Elle s'appelle Myrna. Un drôle de prénom. C'est tout ce que sait la concierge. Mais nous, nous pouvons en savoir davantage. Nous savons qu'il a acheté du linge, des ustensiles de vaisselle, des produits de bazar, une lampe, un chauffage électrique, des couvertures, etc. Monsieur Étienne est un homme qui s'installe dans un nouveau domicile et visiblement, il n'a rien amené de l'ancien avec lui. Un homme sans meubles et sans passé. Tous les matins, à la même heure, il descend en même temps que sa fille. Il attend l'autobus avec elle, la fait monter, mais ne l'accompagne pas. Il ne l'embrasse pas non plus. Elle part seule pour l'école et mange à la cantine. Monsieur Étienne est donc libre toute la journée. Depuis 15 jours, dès le départ de l'autobus, il entre dans un bistrot voisin, boit un café au comptoir en lisant les offres d'emploi. Aujourd'hui, il a pris le premier autobus pour se rendre dans cet atelier de menuiserie. C'est donc qu'il a trouvé du travail. Pour savoir si on l'a embauché, il suffit d'attendre le lendemain et de vérifier s'il se rend à la même adresse. Voyons maintenant pourquoi M. Étienne vit en cette journée de 1950 à l'intérieur d'un dossier extraordinaire et pourquoi nous connaissons avec autant de certitude les moindres détails de sa vie. Le personnage, tout d'abord. Cet homme qui a l'air sans passé pour sa concierge n'en manque pas. C'est un homme qui n'a pas vécu jusqu'à 45 ans sans laisser de traces. Il y a 15 jours, M. Étienne habitait un autre appartement avec sa fille. Et plus loin encore, il y a 3 mois. Il habitait ce même appartement avec sa fille et sa femme. Depuis 12 ans.

Or, il est seul maintenant avec Myrna. Oh, les journaux en ont parlé un peu à l'époque. Oh, jamais plus grand qu'un fait divers. Encore, n'ont-ils pas dit grand-chose? Maintenant, on n'en parle plus. Nulle part. Même la police a fini d'accumuler ses paperasseries et depuis 15 jours, M. Étienne...

assez dramatique, comme on dit. C'est trop compliqué. Un changement de quartier lui a suffi. Tout ce qu'il voulait, c'était changer de maison. La vue de ce petit intérieur douillet, de ses meubles, de tous ses objets familiers, lui était insupportable. On le comprend. Dormir dans cette chambre, en particulier sur ce lit, où elle avait dormi si longtemps, et était à la limite de ses forces. Mais tant que la police avait besoin de lui, il avait des scrupules à partir. Son dernier entretien avec le juge d'instruction l'avait soulagé. L'enquête piétine, monsieur Étienne, dans ce genre d'affaires. Il se passe parfois plusieurs mois, parfois plusieurs années, avant que l'on mette la main sur le coupable. Et le juge avait ajouté, « Je vous rends votre liberté. D'ailleurs, je l'ai à peine prise, tout compte fait. J'espère que vous oublierez tout cela. » Monsieur Étienne avait dit que oui, qu'il s'efforcerait d'oublier. Votre petite fille va bien ? Monsieur Étienne avait apprécié cette sollicitude et affirmé que Myrna, Dieu merci, ne connaissait pas les détails. Il comptait la reprendre avec lui, le séjour chez sa grand-mère s'était révélé une bonne solution, mais il ne voulait pas que l'enfant soit trop longtemps privé de ses habitudes. Puis, il s'était hasardé à poser une question. Lui qui n'en posait jamais, attendant toujours qu'on lui adresse la parole. Est-ce que vous classez le dossier, monsieur le juge ? Bien entendu, non. Chez nous, un dossier n'est jamais vraiment classé. Non, non, mais vous êtes libre. Monsieur Étienne avait alors tenté un sourire. Vous me soupçonnez encore? Le juge, cette fois, avait changé de ton. La réponse était plus sèche. Probablement plus sincère que la courtoisie qu'il affichait. Soupçonner est un métier, monsieur. Il se trouve que c'est le mien. Cela dit, je n'ai aucun motif en ce qui vous concerne. Si j'ai cru devoir vous faire subir la prison, c'était à l'époque des faits une chose logique. L'enquête vous avait mise en cause. Mon devoir était d'éclaircir certains points. Cette fois, M. Étienne avait hoché la tête sans insister. Il avait même jugé inopportun de demander si les objets saisis à son domicile par les enquêteurs lui seraient rendus. Pourtant, il avait dû longtemps se demander si cette question devait être ou non posée. Oh non qu'il tienne à récupérer ces choses, bien au contraire, mais il devait être difficile pour lui d'ajuster son comportement à ce genre de situation. Or, en toute chose, M. Étienne pensait qu'il était essentiel d'ajuster son comportement à la situation. Il l'avait fait pendant la guerre, en entendant la résistance. Il le faisait quotidiennement, en prenant des précautions pour sa santé. Une vieille tuberculose guérie mais toujours menaçante l'avait peu à peu transformé en une sorte de chat fourré, craignant l'humidité, les courants d'air et l'hiver en général. En ce moment particulièrement, il semble ne pas goûter ses allées et venues dans le froid pour chercher du travail. La chose est cependant urgente. Depuis la mort de sa femme, M. Étienne a préféré quitter son emploi d'ouvrier menuisier. On l'y regardait d'un peu trop près. Voilà M. Étienne.

Monsieur Étienne sort de l'atelier où il est entré pour chercher un emploi. Son visage ne traduit rien de précis, mais sur le trottoir, il jette son journal dans une corbeille à papier et repart en sens inverse jusqu'à l'arrêt de l'autobus. Ce faisant, il observe la rue et les passants autour de lui avec une grande attention, comme s'il cherchait quelqu'un. Peut-être ne se sent-il pas à l'aise. Ce serait normal pour un homme qui vient de vivre 3 mois comme cela. C'était le 8 octobre 1950. Il était 10h du soir. Monsieur Étienne frappe contre la porte de l'ascenseur qui ne vient pas, puis descend l'escalier en courant. Il est affolé. Le patron de la brasserie du coin le voit entrer, blanc comme un linge, et demande « Ça ne va pas, monsieur ? Oh, s'il vous plaît, il faut que j'appelle la police au téléphone, s'il vous plaît. Vous avez des ennuis, monsieur ? On a étranglé ma femme. Elle est là-haut !» Dans le silence qui se fait autour de lui, monsieur Étienne prend le téléphone, mais il ne sait pas quel numéro faire et quelqu'un se propose pour l'aider. Il remercie. Peu à peu, les gens s'affolent autour de lui. On lui offre un verre de rhum, puis de l'accompagner chez lui. Il refuse. Lorsque le quart de police arrive, il est sur le trottoir, grelottant de froid, et guide sans un mot les policiers en indiquant l'immeuble. La porte de l'appartement est restée ouverte. Monsieur Étienne désigne du doigt la chambre. Sa femme est allongée sur le

0: des fées en peignoir. Il semble qu'elle se soit débattue très peu. Un élastique blanc est serré autour de son cou, un gros élastique, du genre de ceux que l'on glisse à l'intérieur des ceintures. Sur le tapis, une boîte à couture sur pied, en tapisserie bleue et renversée, tout son contenu épars. On dirait que l'assassin a surpris la femme en train de coudre et s'est servi de ce qui lui tombait sous la main pour l'étrangler. D'ailleurs, l'examen d'un travail entrepris sur un tailleur, et notamment à la ceinture de la jupe, indique que la victime était certainement en plein raccommodage au moment de l'agression. Une bonne partie de la nuit, les policiers s'affairent, photos, empreintes. Question à n'en plus finir. À 3h du matin, M. Étienne raconte sa vie, sa journée et sa soirée à un inspecteur de police bougon et aussi fatigué que lui. Oh, c'est simple pourtant. M. Étienne ne devrait pas avoir à le répéter plusieurs fois et dans tous les sens. Il rentre chez lui à 10h du soir. Il fait des heures supplémentaires à son atelier. Il découvre sa femme sur le lit et appelle la police de la brasserie du Rond-Point. Sa femme, 40 ans, infirmière, ne travaillait pas ce jour-là. Elle restait à la maison comme d'habitude dans ces cas-là. Sa petite fille a une mauvaise grippe. Elle est actuellement chez sa grand-mère et liée depuis 2 jours. Monsieur Étienne craint la contagion. Il n'en sait pas plus. Il ne sait pas si sa femme avait un amant, ni si elle avait reçu des menaces. Il n'a rien remarqué de suspect ces derniers temps. Ils sont mariés depuis 12 ans. Elle n'a pas de famille. Tout le monde est mort sous les bombardements. Mais ils s'entendaient bien. Ils ne se sont pas disputés récemment, ni la veille, ni aujourd'hui. Il n'y a pas de testament à sa connaissance, pas d'assurance vie non plus. Oh, d'ailleurs, ils ne sont pas riches. Rien que leurs 2 salaires. Monsieur Étienne ne sait rien de plus, rien d'autre. Son calme triste agace le policier. Monsieur Étienne le sidère en affirmant « Je ne suis pas calme, monsieur. Je m'efforce de l'être. On doit toujours s'efforcer d'être calme. Ce n'est pas votre avis ?» Le lendemain, monsieur Étienne parle de son alibi puisqu'on le lui demande. Il a travaillé toute la journée jusqu'à 10 heures dans l'atelier où il est employé depuis 10 ans maintenant. Son patron pourra le confirmer. Oh, c'est le seul témoin, car il n'y a pas d'autres ouvriers, mais il confirme. Son trajet en métro est reconstitué, soigneusement minuté. Et il n'y a rien à dire. De toute façon, l'heure de la mort se situe aux environs de 19 heures, et à cette heure-là, M. Étienne travaillait. Le juge l'inculpe cependant, car ses empreintes sont retrouvées sur les montants métalliques de la boîte de couture et sur un médaillon d'or que sa femme portait au cou. M. Étienne se contente de répondre qu'il a souvent manipulé le petit meuble, car sa femme le laissait toujours traîner au milieu de la chambre. Quant au médaillon, il pense l'avoir touché en se penchant sur elle. Mais le juge inculpe quand même. Il espère pouvoir démontrer que l'assassin connaissait d'avance l'emploi du temps de la victime, et notamment qu'elle ferait de la couture. Cet élastique lui paraît convenir tout à fait à un mari étrangleur. Et pas d'empreinte possible sur une matière pareille. En tout cas, pas utilisable. Au bout du délai légal, bien, on relâche, M. Étienne. Le juge n'a rien trouvé d'autre. Il le convoque de temps en temps. Mais il semble avoir pas mal de travail, ce juge. On lui propose d'examiner l'emploi du temps d'un sadique qui avouerait n'importe quoi pour qu'on s'occupe de lui. La piste est sans espoir, mais on ne sait jamais. Enfin, M. Étienne peut partir. Il est veuf et innocent. Voilà le drame affreux qui a frappé cet homme en plein bonheur. Maintenant, vous savez presque tout. Et M. Étienne est à nouveau dans l'autobus en direction de son nouveau domicile. Il continue à regarder autour de lui. Il a toujours l'air ennuyé. Il se mouche à plusieurs reprises et sort de sa poche une petite boîte de réglisse. En descendant de l'autobus, il se dirige vers une épicerie et en ressort, une dizaine de minutes après, chargé d'un sac de victuailles. À la boulangerie, il achète une baguette de pain, puis se hâte de regagner son immeuble, traversant la rue par petits bonds, comme une sauterelle mouillée. Il disparaît. Et 5 minutes plus tard, il est à nouveau en bas, refait son petit manège pour traverser la rue et entre sans hésiter dans le bistrot. Sans hésiter, il s'approche d'une table. Surpris, l'homme qui s'y trouvait, installé, se lève précipitamment, mais il n'a pas le temps de se dégager. Monsieur Étienne s'adresse à lui à voix basse.
1: « Je ne vous connais pas, monsieur, mais je vous vois là tous les jours depuis 2 semaines. Vous me surveillez, n'est-ce pas ?»
0: L'homme regarde autour de lui, gêné, et d'une voix tout aussi basse.
1: « Mais moi non plus, je ne vous connais pas. Vous devez vous tromper. »
0: Monsieur Étienne regarde l'homme un moment, puis ajoute « Vous ne me suivez pas ?»
1: Il parle si bas qu'il a l'air inquiétant avec ses yeux pâles et son visage glacé. Il répète « Vous ne me suivez pas ?»« Mais absolument pas, monsieur. Vous me prenez pour quelqu'un d'autre, mais je ne sais pas qui vous êtes. Excusez-moi. » Monsieur Étienne rentre chez lui sans se retourner. Le lendemain, il se rend à son travail. Sa vie est d'une régularité exemplaire. Tous les matins, il prend l'autobus avec sa fille, qui descend avant lui pour se rendre à l'école. À midi, il mange une omelette dans un café près de l'atelier. Il rentre vers 6 heures, fait les courses, et certainement la cuisine, car il ne ressort pas. Le jeudi, la petite Myrna va chez sa grand-mère toute seule, et le dimanche, s'il ne pleut pas, ils vont se promener ensemble. Jamais plus d'une heure. Et les jours passent. 2, 3, 4. C'est le quatrième jour que M. Étienne a remarqué qu'un autre prend le même autobus que lui à la place de l'autre homme. 5, 6, 7. Il en arrive un autre. Il semble que tous les 3 jours, il se remplace. M. Étienne s'en rend compte. Et en un mois, il en compte 4. 4 qui se relaient tous les 3 jours. Mais il ne revoit pas le premier. 6 février 1950, M. Étienne se rend chez sa mère et lui confie la petite Myrna. Il a, dit-il, un petit voyage à faire. Il laisse aussi les clés de son appartement au cas où la petite aurait besoin de quelque chose et un peu d'argent. Toujours en autobus, son cache-nez bien serré autour de son cou, il fait un long trajet et une petite serviette noire sur les genoux, apparemment bourrée. Il a demandé à voir le juge d'instruction. Il s'est assis après avoir patienté un quart d'heure en silence et il a dit « C'est moi ». L'interrogatoire n'a pas été difficile cette fois-là. Entre 18h et 19h15, M. Étienne avait laissé tourner la machine sur laquelle il travaillait. Son patron, un homme âgé, sommeillait comme tous les jours à cette heure-là, dans un petit cagibi au fond de l'atelier. L'alcool l'aidait toujours à sommeiller. Quand M. Étienne est revenu, le vieux dormait toujours et la machine tournait toujours. En ce qui concerne le mobile, M. Étienne est extrêmement circonspect. Il se contente de révéler que sa femme ne voulait pas se soumettre à certaines fantaisies, ce qui l'obligeait souvent à d'autres recours dont il désapprouve la vulgarité. Il veut bien dire également pourquoi il n'a pas avoué immédiatement. J'avais soigneusement préparé tout cela. C'était une vengeance que j'espérais depuis longtemps. Ma femme parlait toujours trop fort et se prenait pour quelqu'un. Après la naissance de notre fille, elle s'est mise à jouer les grandes dames pudibondes. Je la détestais. On se demande comment un homme peut détester avec une telle douceur de voix. Mais je n'ai pas profité de sa mort comme je le pensais. Comment cela profiter? Elle est morte trop vite. Elle ne s'est presque pas défendue. C'était extrêmement décevant. Je n'ai pas eu le temps de lui prouver que j'étais le plus fort, que j'avais raison, que c'était moi le maître. Même après, cela n'a pas été satisfaisant. Je n'arrivais pas à reconstituer la scène dans mon esprit. Ça s'est passé trop vite. Et puis, M. Étienne a posé sa question. Monsieur le juge, depuis la dernière fois, vous m'avez fait suivre, n'est-ce pas? Monsieur le juge a répondu. Non, Monsieur Étienne. Je n'ai pas les moyens de faire suivre tout le monde. Mais alors? C'est votre mère, Monsieur Étienne. Elle a utilisé les services d'une agence privée. Elle m'en avait informé. Ça lui a coûté très cher. Monsieur Étienne a fait... Ah. Et puis il n'a plus rien dit. Une semaine avant son procès, il s'est pendu dans sa cellule.

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1: Et c'est avec un énorme plaisir que je vous retrouve sur Média pour on fusionne toujours et encore pendant une petite demi-heure. Eh bien, nous allons vous accompagner en musique, en fusion, en nouveauté. Premier essai, bien sûr, à la réalisation. Et on commence avec cette version décomplexée, tranchante de Baba Mimoun, le Tchagnaoui. On sait à quel point le genre musical Gnaoui ne se soumet jamais quand il s'agit de fusion. C'est la chanson haute qui doit

Eh bien, trouver le moyen de fusionner avec la musique Gnawi. Et ici, un équilibre parfait. Très bonne écoute à tous. On commence gentiment et puis on se retrouve dans quelques instants. À tout de suite.

en fusionne sur Média, qui se poursuit tout de suite avec la version féminine de Baba Mimoun, puisqu'il y a Mimouna. Donc c'est le pendant féminin de Sidi Mimoun dans la culture gnaoui. Et on adore cette réécriture musicale un peu électro, mi-tempo, très chill sur les bords, mais également très très solaire. C'est Habib Bel qui, je le rappelle, est un véritable ma'allem gnaoui qui a été initié par les plus grands, notamment Abdelkbir Machen. Et depuis, monsieur eh bien, s'est lancé dans une autre vocation, l'électro. Et quand il a un peu de temps devant lui, on va dire qu'il mixe les deux et nous propose des moutures à tomber par terre. Et juste après, DJ Rajbé avec Fatma, c'est en featuring avec Moussa Gatman. Très bel équilibre, un très joli mélange musical. Je vous laisse découvrir et on se retrouve dans un tout petit moment.

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avec Fatma en featuring avec Moussa Gatman pour eh bien cette refonte totale de cette chanson d'inspiration, bien sûr 100% Amazigh, avec cette vague électro également ancrée dans la culture amazigh. On a l'impression bien que Moussa Gatman a essayé tout simplement de rester dans cette ambiance là très musique amazigh, très marocaine, en laissant son électro eh bien épouser les formes de la chanson originale, comme celle qui arrive, Amel Hijazi, Kalbi Ma'adab. Ça faisait longtemps, Amel Hijazi qui reprend ce monument de la musique. Je pense que si vous avez à peu près 30 ans et plus, ça va beaucoup vous parler, ce morceau. Ça aura marqué toute une génération. Kalbi Ma'adab, façon un peu pop, electro dance. Et juste après, classique qui va parler à tout le monde, Yamina Chapraled. Et c'est Eljo qui nous régale avec cet arrangement électro très très rail, un peu vintage sur les bords, tout ce qu'on aime. Très bonne écoute à tous et à tout de suite sur Média, pour Confusion bien sûr.

Eljo, bien sûr. Qui d'autre me direz-vous avec ce magnifique remix de Yamina Nim de Chapraled, sublimé Eljo, que l'on a déjà notamment

à partager avec vous pour ses morceaux avec Chama notamment, mais c'est vrai que quand il est en solo, c'est un véritable régal également. Et on arrive à la fin de On Fusionne. Merci d'avoir été avec nous, merci de votre fidélité et de votre écoute. Dans quelques petites minutes, le retour de Bryan Adams Radio Show. Très bon week-end à ceux qui ont la chance d'être en week-end de l'électro pur jus. Aïcha, allez, le meilleur pour la fin. On finit en apothéose. Je ne vous en dis pas plus. Je vous laisse découvrir tout ça à tête reposée. Très bonne écoute à tous. Prenez soin de vous et à très bientôt.

0: Bienvenue à toutes et à tous. Avec ma femme d'aujourd'hui, on va découvrir et comprendre et vivre un véritable sentiment de liberté. On y va pour les détails.
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0: Kenza Barada, bonjour.
2: Bonjour Yasmine.
0: Merci beaucoup d'être ma femme d'aujourd'hui. Comment ça va la Kenza?
2: Je vais très bien et je suis ravie d'être votre femme d'aujourd'hui.
0: Eh ben, c'est un plaisir. Alors, Kenza, justement, quand on parle de vous ou quand vous vous présentez, c'est sous quelle casquette? Autrice, meneuse de projet, qu'est-ce que vous mettez en avant le plus?
2: Alors, tout ça à la fois.
0: Oui.
2: Et en même temps, rien de tout ça. Alors, je m'explique. Okay. Je me définis en E-E-T, ou en arabe, wa. Alors, le wa permet de rajouter différentes parties de mon identité, donc qui est donc une identité de femme marocaine, de femme africaine, de professionnelle, qui a mené une carrière dans le conseil avant de se lancer dans l'entrepreneuriat.

0: d'une femme passionnée d'agriculture qui a commencé d'abord à faire le plan Maroc vert et d'accompagner des pays et des entreprises dans le développement du secteur agricole avant de devenir une petite agricultrice écologique dans la région de Marrakech. Une femme créative qui a créé plein de choses. D'abord des enfants, et puis quand les enfants sont nés, laisser l'espace à la création vers d'autres choses. Donc cet espace de création s'est exprimé autour d'un roman d'abord, et puis de la poésie, et puis du conte, du storytelling, et du dessin, de la calligraphie, de nombreuses choses. Et donc tout ça fait des
1: waouh.
0: Merci pour cela. Alors le waouh, la lettre arabe, est aussi le nom de mon entreprise que j'ai créée il y a plus d'une dizaine d'années, qui s'appelle Waouh, W-A-O-W, et qui veut dire We are one world. Nous sommes un monde. Donc je suis un monde à moi toute seule, à l'intérieur de moi, que je découvre encore. Et nous sommes collectivement un monde où chacun prend sa place et permet aux autres de prendre leur place.
1: Waouh, vraiment, c'est sorti spontanément parce que, en fait, vous avez encore plusieurs vies. Vous avez vécu tellement de vies et vous continuez à vivre. Donc entre la consultante, entre justement la pro de l'agriculture, aujourd'hui comme vous avez dit, la petite agricultrice, l'autrice, la créatrice, la maman, toutes ces choses là. Waouh. Alors qu'est-ce qui vous a donné autant de liberté dans votre tête, dans votre être, pour vous ouvrir et vous laisser le choix? Est-ce que, en fait, on fait partie d'une génération de femmes qui n'avaient pas forcément le choix? On avait un chemin tout tracé. Oui. Et donc, quand je rencontre une femme qui s'est autorisée à ouvrir autant de portes, je suis toujours intriguée. Par rapport à notre génération, je ne parle pas des plus jeunes. Les plus jeunes, c'est différent. En tant que mère, on sait comment sont les enfants aujourd'hui. Mais voilà, vous, jeunes, comment vous avez pu vous libérer de tout ça?
0: Alors, c'est intéressant. Je pense que ça a toujours fait partie de moi, comme je pense que ça fait partie de chacun d'entre nous, chacune d'entre nous depuis qu'on est. En fait, on est libre avant tout. Et après, on ne fait que s'emprisonner dans des conditionnements familiaux, sociaux, sociétaux, etc., des conditionnements de genre, de plein de choses. Et en fait, en étant toute petite, moi, il y avait une chose que je savais de moi, c'est que mon esprit n'avait pas de limite. Et j'étais tellement attachée à ce sentiment, à cette essence, je peux le dire, que je l'ai toujours gardée très précieusement. Et donc, ça voulait dire quoi? Ça voulait dire que quand on m'offre quelque chose, un feedback ou un retour ou une proposition ou un chemin, je ne vais jamais dire non. Je vais dire « Ah bon? C'est intéressant, laissez-moi explorer. » Et laissez-moi explorer, ça veut dire « Bon, je vais voir, et puis après, si ça me convient, ça me convient, et puis si ça ne me convient pas, ça ne me convient pas. » Mais j'ai toujours laissé la porte ouverte à l'exploration. Maintenant, je vais bien sûr édulcorer tout cela, c'est que j'ai eu quand même un environnement familial très favorable à cela. Donc un environnement familial, mes parents, mes grands-parents, ma famille, mes deux familles, ma famille maternelle et paternelle, c'est des familles très ouvertes d'esprit, des intellectuels marocains, des artistes, des voyageurs. Donc ils ont permis tout cela. Je n'ai pas été brimée dans ma famille. Ma famille a protégé cela. Et donc l'a protégé aussi par rapport à notre environnement social. Moi, je suis née, j'ai grandi au Maroc, à Casablanca, et mon père était un père qui protégeait, qui sécurisait ma liberté. C'était pas un père qui limitait, au contraire.
1: Donc, c'est tout naturellement, en fait, que vous êtes devenu entrepreneur.
0: Alors, c'est très intéressant. Alors, le tout naturellement...
1: Moi, je le vois de loin. Tout naturellement, je vais vous dire pourquoi.
0: Oui, dites-moi.
1: Parce que c'est un besoin de liberté aussi.
0: Oui, oui.
1: C'est une femme très libre.
0: Tout à fait.
1: Et donc, être dépendante d'une structure qui a ses normes, qui a son code de conduite, qui a ses horaires, qui a ce genre d'engagement, bien pour une aventurière dans l'âme comme vous, c'est au bout d'un moment, ce n'est pas possible.
0: Et c'est très juste. Maintenant, j'ai

0: de l'intérieur, ce n'était pas si naturel que ça.
1: Ouais.
0: J'ai fait une grande école et puis après je suis rentrée, donc il y avait quand même besoin d'être dans cette lignée grande école et donc de rentrer dans le monde corporate. Et donc j'ai exploré le monde corporate, j'ai fait des très grandes entreprises, que ce soit à l'étranger ou au Maroc. Et c'est vrai que quand j'ai commencé à faire du conseil, à un moment donné je me suis retrouvée dans le giron de McKinsey au moment où on commençait les grandes stratégies du Maroc. Et en fait, ce qui m'a appelé, c'est avant tout les grandes stratégies du Maroc, et c'est de faire partie de cela. Et dans une lignée où moi, ma famille avait beaucoup de hauts fonctionnaires, de ministres, etc. Et donc moi, j'ai choisi de le faire, mais de le faire dans le conseil, chez les conseillers du gouvernement. Et donc c'est ça qui m'a fait rentrer, et j'ai tellement aimé faire ça pendant presque une dizaine d'années. J'ai adoré faire cela et faire partie de ces années de construction du Maroc. Et il est vrai qu'à un moment donné, le choix a été de continuer et de continuer de faire partie de cette structure et peut-être devenir partenaire, etc. D'embrasser tous les « et », d'aller les explorer.
1: Ouais.
0: Et c'est ça qui m'a rappelé. Et la première chose et la deuxième, en fait, elles étaient concomitantes. J'ai quitté parce que nous voulions avoir un enfant avec mon mari et parce que je voulais écrire un roman. Donc j'ai quitté pour les deux raisons en même temps. Et j'ai eu mon premier garçon et j'ai écrit mon roman dans la foulée.
1: Alors avoir un enfant n'empêche pas une femme de continuer à travailler. C'était ce besoin de vivre la maternité à votre manière ?
0: Tout à fait. Tout à fait. D'ailleurs, j'ai dit que je quittais avant même de tomber enceinte. J'ai dit, c'est fini, parce que je veux vivre ma grossesse tranquillement, je veux vivre mon accouchement tranquillement, et je ne veux pas avoir de date de retour à quoi que ce soit.
1: Wow. Ouais.
0: Donc je quitte pour être libre de vivre ma grossesse, mon accouchement, mon allaitement, tout ça. Je ne veux pas avoir quelque chose qui m'attend. Et surtout une chose qui s'appelle une carrière et avec toute la pression que cela représente.
1: Alors, donc, si je peux me permettre, Kenza Barada, je veux rebondir sur ce point en particulier, parce que beaucoup de femmes vivent ce sentiment-là, mais je vais le contextualiser. Quand elles ont un bébé après 40 ans, quand c'est le deuxième, le troisième, en fait, qu'elles ont déjà fait un enfant, deux enfants, qu'elles n'en ont pas profité, elles font le troisième autour de 40 ans, c'est le petit dernier, la petite dernière, et là, elles ont envie de rattraper tout le temps qu'elles ont perdu, c'est-à-dire, justement, entre carrière, congé de maternité de 2 mois et demi, 3 mois, voilà, bébé laissé à la nounou, laissé à la crèche, et voilà, et donc après 40 ans, se disent, bon, celui-là, je veux en profiter, j'ai envie de savoir ce que c'est que la maternité. Et moi, ce qui m'impressionne dans votre histoire, c'est que vous, c'est le premier en fait. Et comment avez-vous eu cette maturité déjà à ce moment-là ? Parce qu'en même temps, il faut le mettre dans le contexte, c'était une carrière en pleine floraison, en pleine effervescence. Et donc se dire, ok, je ne suis pas encore tombée enceinte, mais voilà comment je veux vivre ma maternité, ma grossesse. Sachant que vous ne connaissiez pas encore cette pression. Parce que c'est la comparaison par rapport à ces autres femmes, c'est qu'elles ont vécu, elles, cette pression. Une première fois, une deuxième fois, mais elles ne pouvaient pas lâcher parce qu'elles construisaient une carrière, un nom, etc.
0: Alors, la première chose, c'est que je n'ai pas eu mon enfant très tôt. Mon premier enfant, je l'ai eu à 35 ans. Je ne suis pas encore à la quarantaine, mais ce n'est pas très loin non plus. Donc, ce n'est pas non plus un enfant à la vingtaine quand on est en train de démarrer sa carrière. Donc, moi, quand on a décidé d'avoir un enfant, j'avais déjà quand même 10 ans de carrière derrière moi. Et donc, j'avais largement fait mes preuves. En fait, je n'avais plus rien à me prouver à moi-même. Parce que le tout, c'est de se prouver des choses à soi-même. Moi, je n'avais plus rien à prouver à ce stade, en tout cas par rapport à la carrière et à son évolution. En revanche, j'avais tout à découvrir par rapport à cette maternité. Et la chose que j'ai beaucoup chérie dans mon cheminement, c'est d'avoir des vrais dialogues intérieurs. Et j'ai plein de façons d'avoir ces dialogues intérieurs, notamment par l'écriture introspective, mais pas que, par la méditation, par de nombreuses choses. Et donc ces dialogues intérieurs me permettre toujours de savoir où j'en suis, de poser le curseur au bon endroit par rapport à mes priorités intérieures. Et donc, au moment où nous avions parlé d'avoir un enfant, nous étions...

0: on a fait un stage de yoga à la montagne à Imlil. Et ce stage-là, il y a eu des nuits comme ça, très étoilées, où j'ai pris le temps de m'asseoir avec moi-même. Et en fait, il n'y avait aucun sujet. La priorité était claire. C'était d'embrasser cette maternité que nous voulions et d'embrasser aussi toute la partie créative, donc avec l'écriture qui attendait. Hein. Elle était là, ça grouillait à l'intérieur. Allez, on y va maintenant, on y va. Et pour la petite histoire, je suis tombée enceinte une semaine après ce stage et après avoir dit à mon patron, je veux un enfant, je quitte. Il m'a dit, mais tu ne veux pas attendre d'avoir l'enfant? Je dis, non, je quitte. Et l'enfant est arrivé dans la foulée.
1: Ça, c'est magnifique. Et le livre aussi, c'était deux grossesses en même temps, deux gestations en même temps?
0: Alors, c'est très intéressant. Alors, pas le livre qui a été publié, pas oui. Mater Africa,
1: oui.
0: Mais un autre livre. On verra quand il sera publié, partagé. En tout cas, il est déjà écrit. Pendant la grossesse, donc j'étais enceinte et j'écrivais. Et j'écris plutôt ce qui pourrait être classé comme un conte de jeunesse sur la quête identitaire d'un jeune personnage qui se cherche à travers tout un cheminement, des voyages, etc. Et donc j'écrivais tous les jours et je lisais à voix haute, comme si je lisais à mon bébé, et je m'enregistrais, puis je réécoutais et j'écrivais la partie suivante. Donc aujourd'hui, ce roman jeunesse ou ce conte, on peut le qualifier comme ça, est entièrement écrit pour une première partie, ce que j'estime être un premier volume. Et donc pour la petite histoire, pendant la grossesse, on a déménagé du Maroc vers la France. Et quand mon bébé a eu quelques mois, quasiment un an, et qu'il a commencé à pouvoir aller un petit peu chez la nounou, je me suis inscrite en atelier d'écriture.
1: Ok.
0: Et donc, j'alternais entre maternité, allaitement et atelier d'écriture. Et à l'atelier d'écriture, j'ai emmené ce premier texte que j'ai écrit pendant ma grossesse. Et le coach a dit, ça, c'est pas génial.
1: OK.
0: Donc, il va falloir venir apprendre à écrire. J'ai dit, bon, d'accord, alors je vais venir apprendre à écrire. Et donc, le roman Mater Africa est né dans les ateliers d'écriture.
1: D'accord.
0: C'est un texte qui est complètement né dans les ateliers d'écriture, bout après bout, qui n'était pas pensé, qui n'était pas, on va dire, prédéterminé, mais qui est né texte après texte, scène après scène. Et donc, le roman a été écrit à peu près 2 ans après la naissance de mon petit garçon. Et le texte qui a été écrit avec lui,
1: ouais.
0: Donc je l'ai repris dernièrement, je l'ai lu à mes 3 garçons, parce que j'en ai 3 maintenant, qui ont adoré.
1: Ouais.
0: Et ensuite, je leur ai proposé qu'on continue à écrire ensemble. Et donc, ce qui serait un volume 2 de cette histoire est co-écrit avec mes enfants et leurs amis.
1: Magnifique.
0: Et on verra quand tout ça sortira. Ouais. C'est pas encore sorti.
1: Alors, quand on vous dit justement, ah, ça c'est pas bien écrit, mais c'est un texte viscéral en même temps, c'est sorti des tripes.
0: Oui.
1: Est-ce qu'on peut dire qu'un texte est mal écrit quand il sort des tripes?
0: Alors, on peut le dire quand on est en France et quand on est dans le système français et les conditionnements français. Hein. Quand je parle de cette histoire, tout le monde, ça rappelle à tous un moment où on est en classe et on va faire une proposition de quelque chose, d'un texte, d'un dessin, et le professeur en face va prendre son stylo rouge et dire non, ça c'est pas bien, ça c'est pas bien, et à dire c'est pas selon les normes, etc. Et on va brimer quelque chose.
1: Oui, complètement.
0: Bon, mais maintenant, moi, j'ai pris ça comme, bon, bah d'accord, je suis prête à apprendre, bien sûr. Un atelier d'écriture, c'est aussi fait pour ça, et mon écriture a beaucoup évolué dans l'atelier, et c'était extraordinaire. Maintenant, quand je reprends le texte initial, moi, je le trouve extraordinaire, et les gens qui l'ont écouté le trouvent extraordinaire, moyennant quelques petits ajustements, je ne sais pas quoi, mais il est vraiment extraordinaire, ce texte. Et je suis sûre qu'il sera accueilli de la bonne façon par les personnes qui doivent l'accueillir.
1: Absolument. Alors, l'expérience d'éco-agricultrice, justement, ça a nécessité quoi? Une formation? C'est quoi? C'est une passion? Comment on passe de consultante à agricultrice?
0: Alors, je suis tombée dans le chaudron de l'agriculture à travers le plan Maroc Vert. Quand j'étais consultante, nous avions eu la grande chance de pouvoir contribuer à cette stratégie. Et donc, moi, j'ai fait partie de l'équipe qui a travaillé sur le plan Maroc Vert pendant plusieurs mois,

0: pour pas dire années. Et j'ai fait, personnellement, j'étais en charge de 12 stratégies filières agricoles au Maroc. Et j'ai tellement aimé ce secteur que j'en ai fait une partie de mon programme, en tout cas chez McKinsey. Ça veut dire quoi, mon programme? C'est-à-dire une partie de mon focus en tant que consultante. Ouais. Et donc, il y a une partie où je travaillais pour le développement du secteur public au Maroc sur de nombreux projets. Et il y a une partie où je faisais de l'agriculture, du développement agricole et du secteur agro-industriel. Donc, à partir du plan Maroc vert, j'ai fait plusieurs projets en Afrique, au Moyen-Orient et en Asie du Sud-Est sur l'agriculture, l'agroalimentaire et ses branches. Donc, c'est une vraie passion. J'étais complètement passionnée. Maintenant, quand j'ai quitté le conseil et que j'ai eu mon enfant, la première chose, c'était une question de comment je fais pour sortir un enfant de mon ventre, de l'allaiter, donc de lui donner quelque chose qui est sain en termes d'environnement, et de le mettre ensuite à de la nourriture industrielle à laquelle... je ne connais pas la qualité et je ne suis pas sûre que tout soit bien. Donc, on a commencé d'abord dans une démarche de se nourrir correctement. Nous étions en France, donc nous sommes rapprochés des agriculteurs locaux, des agriculteurs écologiques, biologiques, des coopératives locales. Et donc, on a commencé d'abord par s'alimenter localement et de manière saine, donc écologique. Et puis, on s'est dit, ce serait bien qu'on se forme. Avec mon mari, nous avons fait une formation en permaculture, une initiation. Et on a commencé un petit potager, un petit, quelques plantes aromatiques, etc., dans un petit jardin en région parisienne. Et plus on expérimentait, plus on aimait ça. Et plus on se disait, ayant des enfants petits, on aimerait bien leur offrir un cadre où ils peuvent grandir comme ça. Comme ça, proche de la nature et de pouvoir se nourrir de ce qui pousse dans le jardin. Mmh. Et donc, on s'est posé la question de qu'est-ce qu'on fait. Et on s'est dit, on a plusieurs possibilités, rester en France, rentrer au Maroc. Et finalement, on a choisi de rentrer au Maroc, d'acheter un petit terrain, donc un hectare, donc qui est proche de la moyenne des terrains agricoles au Maroc, dont les familles vivent à peu près partout. Nous nous sommes installés. Et nous sommes partis sur une expérimentation écologique complète, avec cette volonté de donner ce cadre-là à nos enfants, et aussi la volonté de semer des graines dans nos enfants, qui seraient des graines qui seraient importantes pour eux plus tard. C'est quoi ces graines? Des graines d'autonomie, des graines de résilience, des graines de sobriété, des graines de savoir finalement se débrouiller dans un environnement qui change, qui est complexe, avec du changement climatique, avec des liens entre l'urbain et le rural qui sont compliqués, de pouvoir avoir ça en eux depuis leur petite enfance. Et donc, ça veut dire quoi pour nous? Ça veut dire construire une maison en terre, Beldi,
1: Vous le faites vraiment dans l'absolu, en fait. Vous faites la totale.
0: Ah oui, oui. Ah oui, la totale. Complet. Quand on va dans l'expérience, on va jusqu'au bout. Donc, construire la maison Bildi, faire un jardin, un jnen, comestible, donc un jardin où on a planté tout ce qu'on pouvait planter dans notre région, bien sûr avec des espèces locales résilientes, endémiques, et puis avec tout un verger, d'expérimenter le potager, et tout ça dans une démarche d'apprentissage et d'expérimentation, et bien sûr de régénération des sols, parce qu'on était sur un terrain aride, nu, ancien lit de oued plein de pierres,
1: oui.
0: Et donc on en a fait un petit jardin aujourd'hui, résilient, où il y a plein d'oiseaux, plein d'insectes.
1: Et les enfants, ils en pensent quoi?
0: Alors, les enfants sont maintenant, les enfants, ils adorent leur mode de vie, hein, vraiment. Donc, chaque fois qu'on leur pose la question, ils disent « Mais maman, moi j'adore ma vie ». Donc maintenant, quand on leur parle d'aller voyager, d'aller explorer d'autres pays, ils veulent pas bouger tellement ils aiment leur vie. Donc, les enfants sont enracinés aussi profondément dans le sol que les arbres.
1: Ouais. Voilà. et alors, justement, pour finir, Kenza, justement, cette vie, oui, que vous continuez à découvrir, et cette femme en vous que vous continuez à découvrir à travers les expériences, les années.

0: année, etc. Est-ce que vous avez une idée de ce qui va venir, allez, on va dire à court terme, je ne vais pas vous dire à moyen ou long terme. Est-ce que vous avez déjà quelque chose qui cogite à l'intérieur?
1: Alors, ce qui est clair, c'est qu'à un moment donné, il y a quelques années, il y a 2, 3 ans, avec la sortie du roman, avec la sortie de Mater Africa, donc en 2024, j'ai réalisé que j'avais finalisé la liste de ce qui était important pour moi, enfin, la liste de mes volontés, qui n'était pas une liste écrite, mais qui étaient des choses qui étaient importantes pour moi. Et la publication du roman, c'était la dernière chose sur cette liste. Et donc, je me suis retrouvée face à un grand vide. Et maintenant, quoi?
0: Ouais.
1: Mais en fait, c'est un grand vide de liberté. C'est-à-dire que maintenant, advienne que pourra.
0: Ce que
1: Et donc,
0: voudra.
1: aujourd'hui, je suis en que pourra, que
0: Voudra.
1: voudra, que proposera, on verra bien,
0: Exactement.
1: que invitera. Et donc, c'est une ouverture à ce qui peut venir. Et donc cette ouverture, elle est ancrée dans, bah, toujours dans ce dialogue intérieur. C'est-à-dire quand il y a une proposition qui est faite, eh ben, je vais sonder. Si elle est juste et alignée, je vais y aller. Par exemple, j'ai eu l'opportunité d'aller faire du conte, de participer au World Storytelling Festival, donc le Festival international du conte de Marrakech, avec les conteurs traditionnels du monde entier. Et j'ai pu conter en Darija sur la plage Jemaa el Fna. Expérience exceptionnelle, mais je n'aurais jamais imaginé dans ma tête cette expérience. Donc je veux pouvoir libérer l'espace, libérer l'agenda et accueillir des propositions si elles sont justes et aller. Voilà.
0: Eh bien, Kanzabarada, merci infiniment de nous avoir insufflé cet air de liberté, justement, dans Femme d'aujourd'hui. Merci beaucoup d'avoir été ma femme d'aujourd'hui.
1: Merci Yasmine, une joie d'avoir partagé ce moment.
0: Merci à toutes et à tous pour votre confiance. 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
1: Assalamu alaykum wa rahmatullahi ta'ala wa barakatuh et bienvenue. L'amour est l'origine de la raison de l'existence du monde et l'audition est la raison de son être. Comme le dit bien Mawlana Muhyiddin ibn al-Arabi radiyallahu anhu dans son livre Al-Futuhat al-Makki. Pour Mawlana Muhyiddin ibn al-Arabi et d'ailleurs pour tous les grands maîtres soufis, Rusbihan Bakri al-Shirazi, Mawlana Jalaluddin al-Rumi, Mawlana Omar ibn al-Farid,

الإمام الغزالي، مولانا أحمد الغزالي، الإمام عبد الحق بن سبعين، الغرام ماروكان مولانا محمد الحراق، سيدي أحمد التيجاني، سيدي مولانا العربي الدركاوي، tous y sont d'accord qu'il y a une grande relation entre l'audition et l'amour. Relation éternelle, relation qui commence par l'amour de créer les êtres et le kun, soi ou fiat, qui est la parole divine que toute créature va entendre et qui est à l'origine de toute audition. L'amour, quant à lui, est comme l'audition. Il est divin, spirituel ou naturel. Dans l'amour divin, Dieu, Allah subhanahu wa ta'ala, nous aime pour nous et pour lui-même. L'amour qu'il nous porte pour lui-même est fondé sur ce hadith saint. J'étais un trésor caché et je n'étais pas connu. Or, j'ai aimé être connu. Je créais donc les créatures afin que je me fasse connaître à elles. Alors, ils me connurent. Pour l'amour spirituel, il réunit chez l'amant tant l'amour du bien-aimé pour l'aimer que pour soi-même. Alors que dans l'amour naturel ou physique, l'amant n'aime que pour soi-même le bien-aimé. Dans les prochaines éditions, Inch'Allah, on va aborder ce sujet de l'amour divin, spirituel et naturel. Pour cette émission, je vais vous proposer des chants soufis d'amour divin enregistrés au Maroc, en Iran et au Pakistan. Merci de rester avec nous. Rendez-vous demain, Inch'Allah.

Vous êtes toujours sur les ondes de Médias, merci d'être avec nous en cette matinale, une matinale qui se fait également en musique. Nous allons d'ailleurs écouter tout de suite un son sélectionné avec attention et nous nous retrouvons juste après.

Et où que vous soyez, nous sommes ravis de vous accompagner en cette matinale, toujours sur les ondes de Médias. Restez avec nous, nous revenons dans quelques minutes, juste après ce titre.

0: Vous êtes toujours sur les ondes de Midi 1, tout de suite la synthèse de 5h30.
1: Bonjour à toutes et à tous. À la une de l'actualité internationale, 11 enfants tués ou blessés chaque jour au Liban. C'est la moyenne dévoilée hier par l'UNICEF qui appelle à leur protection. Rien que ce jeudi, les frappes israéliennes sur le pays ont fait au moins 17 morts, dont 2 enfants. Israël qui a encore étendu sa zone de combat hier et poursuit ses bombardements, notamment sur les villes de Tyr et Nabatieh. Notez que le Premier ministre israélien Benjamin Netanyahou a affirmé hier que ses troupes progressent toujours plus en profondeur sur le territoire libanais. Déclaration donc au moment où les deux pays tenaient justement ce vendredi à Washington des discussions militaires jugées constructives par les États-Unis. Washington qui se dit de plus en plus capable, plus que capable, de redémarrer la guerre avec l'Iran. En déplacement à Singapour, le chef du Pentagone, Pete Hegseth, a assuré que son pays dispose d'un stock d'armes plus que suffisant pour rouvrir les hostilités avec Téhéran. Déclaration après avoir assuré qu'un accord de paix ne serait possible que si les lignes rouges sont satisfaites. Fin de citation. L'incertitude règne toujours quant à l'issue des discussions entre l'Iran et les États-Unis après des affrontements les plus graves cette semaine depuis l'entrée en vigueur de la trêve le 8 avril dernier. Des sources à Washington avaient évoqué cette semaine un cadre d'accord prévoyant une extension de 60 jours de ce cessez-le-feu et une réunion de 2 heures ce vendredi à la Maison-Blanche consacrée à ce sujet n'a débouché pour le moment sur aucune annonce. Notez que l'Iran dément être arrivé au bout d'un accord avec les États-Unis. Washington et le Mexique qui ont tenu hier une première session positive de négociations centrée sur la révision de leur accord de libre-échange impulsé par Donald Trump. Des discussions, négociations jugées positives par Mexico. Le président américain, lui, souhaite renégocier les termes de cet accord de libre-échange puisqu'il les considère préjudiciables aux intérêts des États-Unis. Il a notamment menacé de se retirer du pacte qui inclut également le Canada. Dans notre région, c'était il y a 30 ans, le 30 mai 1996, étaient découvertes les têtes de 7 moines trappistes de Tibérine sur une route en Algérie. Une onde de choc, ils avaient été enlevés un peu plus de 2 mois auparavant dans leur monastère Notre-Dame de l'Atlas, à environ 80 km au sud d'Alger, sur les hauteurs de Médéa. Enlèvement revendiqué par le GIA, l'Algérie était alors en pleine décennie noire de la guerre civile. On y reviendra plus en détail ce matin dans nos prochaines éditions. Enfin, sachez que la vague de chaleur précoce qui a frappé la France devrait toucher à sa fin ce week-end, laissant sur son passage cependant des préoccupations quant au niveau de préparation du pays et des autres pays d'Europe occidentale aux prochaines canicules, à 3 semaines seulement du début de l'été. Voilà pour cette synthèse de l'actualité. Merci à vous de l'avoir suivi. Excellent début de journée à l'écoute de Midi 1.

Et comme toujours, nous sommes ravis de vous accompagner sur les ondes de Médias en cette matinale, une matinale qui se fait également évidemment en musique avec ce titre.

Restez avec nous, surtout sur les ondes de Média 1 pour la suite de notre matinale. Une matinale qui continue avec cette petite interlude musicale.

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Nous arrivons bientôt à la fin de notre matinale, toujours sur les ondes de Médias. Mais avant cela, écoutons un son sélectionné avec attention par nos équipes.

0: Vous êtes toujours sur les ondes de Midi 1, tout de suite la synthèse de 6 heures.
1: Bonjour à toutes et à tous. À la une de l'actualité internationale, 11 enfants tués ou blessés chaque jour au Liban. C'est la moyenne dévoilée hier par l'UNICEF qui appelle à leur protection. Rien que ce jeudi, les frappes israéliennes sur le pays ont fait au moins 17 morts, dont 2 enfants. Israël qui a encore étendu sa zone de combat hier et poursuit ses bombardements, notamment sur les villes de Tyr et Nabatieh. Notez que le Premier ministre israélien Benjamin Netanyahou a affirmé hier que ses troupes progressent toujours plus en profondeur sur le territoire libanais. Déclaration donc au moment où les deux pays tenaient justement ce vendredi à Washington des discussions militaires jugées constructives par les États-Unis. Washington qui se dit de plus en plus capable, plus que capable, de redémarrer la guerre avec l'Iran. En déplacement à Singapour, le chef du Pentagone, Pete Hegseth, a assuré que son pays dispose d'un stock d'armes plus que suffisant pour rouvrir les hostilités avec Téhéran. Déclaration après avoir assuré qu'un accord de paix ne serait possible que si les lignes rouges sont satisfaites. Fin de citation. L'incertitude règne toujours quant à l'issue des discussions entre l'Iran et les États-Unis après des affrontements les plus graves cette semaine depuis l'entrée en vigueur de la trêve le 8 avril dernier. Des sources à Washington avaient évoqué cette semaine un cadre d'accord prévoyant une extension de 60 jours de ce cessez-le-feu et une réunion de 2 heures ce vendredi à la Maison-Blanche consacrée à ce sujet n'a débouché pour le moment sur aucune annonce. Notez que l'Iran dément être arrivé au bout d'un accord avec les États-Unis. Washington et le Mexique qui ont tenu hier une première session positive de négociations centrée sur la révision de leur accord de libre-échange impulsé par Donald Trump. Des discussions, négociations jugées positives par Mexico. Le président américain, lui, souhaite renégocier les termes de cet accord de libre-échange puisqu'il les considère préjudiciables aux intérêts des États-Unis. Il a notamment menacé de se retirer du pacte qui inclut également le Canada. Dans notre région, c'était il y a 30 ans, le 30 mai 1996, étaient découvertes les têtes de 7 moines trappistes de Tibérine sur une route en Algérie. Une onde de choc, ils avaient été enlevés un peu plus de 2 mois auparavant dans leur monastère Notre-Dame de l'Atlas à environ 80 km au sud d'Alger sur les hauteurs de Médéa. Enlèvement revendiqué par le GIA, l'Algérie était alors en pleine décennie.

mémoire de la guerre civile. On y reviendra plus en détail ce matin dans nos prochaines éditions. Enfin, sachez que la vague de chaleur précoce qui a frappé la France devrait toucher à sa fin ce week-end, laissant sur son passage cependant des préoccupations quant au niveau de préparation du pays et des autres pays d'Europe occidentale aux prochaines canicules, à 3 semaines seulement du début de l'été. Voilà pour cette synthèse de l'actualité. Merci à vous de l'avoir suivi. Excellent début de journée à l'écoute de Média.

Et nous arrivons déjà à la fin de cette matinale. Merci de nous avoir suivis sur les ondes de Média en vous souhaitant une très bonne suite des programmes toujours sur nos ondes.

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1: Bonjour à toutes et à tous et bienvenue si vous nous rejoignez sur Midi 1. Merci d'être avec nous en ce samedi 30 mai 2026. Nous sommes ensemble jusqu'à 9h dans Matin Info. Et avant le retour de l'actualité, le journal de 6h30, je vous propose de jeter un petit coup d'œil aux couleurs du ciel ce matin. Commence cette météo au Maroc avec du soleil sur le littoral entre Larache et Essaouira, le littoral entre Agadir et Bouche-d'Or, au sud de Dakhla ainsi que sur Dra, Tafilalt et la moitié est du Haut Atlas. Prévoyez de la pluie sur le Haut Atlas central. Côté température, le mercure indiquera 23 degrés à Essaouira. Il fera 24 à Safi et Agadir. Prévoyez 25 pour Rabat, 26 à Casablanca, 27 à Laayoune.

0: Le mercure affichera 29 à Nador, il fera 31 degrés à Tanger, 33 pour Oujda, 34 à Errachidia, 36 degrés à Marrakech et Fès et jusqu'à 37 degrés à Beni Mellal. On continue en Algérie avec du soleil sur la région de Béchar ainsi qu'au sud de Tamanrasset, des nuages et du soleil sur les Aurès et les zones proches, du soleil sur le centre-ouest, 26 degrés pour Oran, il fera 27 à Béjaïa et dans la capitale Alger, 28 degrés pour Annaba, 30 à Tiaret, 31 à Constantine, prévoyez 35 pour Chlef, 36 à Ardaïa, il fera 37 degrés à Tamanrasset et Biskra, 40 degrés à Adrar. Du soleil sur le sud et le sud-est de la Tunisie, des nuages et même des orages sur le centre-ouest et les reliefs du nord-ouest du pays. Le mercure affichera 25 à Monastir, il fera 27 à Tabarka et sur l'île de Djerba, 28 degrés pour Sousse et Bizerte, 29 à Medine, Sfax et Gabès, 30 degrés à Tunis, 31 à Kasserine, il fera 34 à Gafsa, 36 degrés à Tozeur. h 30 sur Midi 1, bienvenue si vous nous rejoignez, vous arrivez à temps pour le journal présenté ce matin par Sophie Volatier. Bonjour Sophie.
1: Bonjour Lina et bonjour à toutes et à tous.

0: 11 enfants tués ou blessés chaque jour au Liban par Israël.
1: C'est un chiffre accablant de l'UNICEF. On y revient dès le début de cette édition. La Libye en proie une nouvelle fois à des violences après la mort d'un officier, des heurts qui mettent en danger l'ensemble des habitants. C'est ce que nous expliquera un expert. En Europe, l'OTAN le confirme, c'est bien un drone russe qui a frappé un immeuble en Roumanie. Un événement qui ne doit pas masquer la réalité. L'Ukraine prend du galon sur la scène internationale. On entendra un spécialiste dans ce journal.
0: Et puis le suspense est à son comble pour les amateurs de football.
1: Et plus que quelques heures avant la finale tant attendue de la Ligue des Champions qui oppose ce soir le Paris Saint-Germain à Arsenal, on fait le point et ce sera en fin d'édition.
0: On ouvre donc ce journal au Liban avec ce chiffre plus qu'alarmant.
1: 11 enfants ont été blessés ou tués par Israël toutes les 24 heures en moyenne cette semaine, malgré un cessez-le-feu plus que théorique. Un constat fait par le Fonds des Nations Unies pour l'Enfance, l'UNICEF, dans un rapport publié hier. Les jeunes sont donc les premières victimes de la guerre menée depuis près de 3 mois par Tel Aviv contre le Hezbollah, ce qui est tout à fait contraire au droit international. Je vous propose d'écouter Christophe Boulirac, porte-parole de l'UNICEF au Liban. Il est formel, Israël bafoue tous les droits des enfants.
2: Ce qui est vraiment pour nous le plus inquiétant, c'est que oui, le droit international humanitaire est bafoué lorsque des enfants souffrent tellement du conflit de différentes manières, mais il est également bafoué lorsque les infrastructures civiles, telles que les écoles, telles que les hôpitaux, telles que les stations d'eau, qui sont des endroits qui permettent de donner des services auxquels les enfants ont absolument droit d'accéder et dont ils ont absolument besoin, eh bien c'est également ces infrastructures civiles sont régulièrement endommagées. Tous les principes du droit international humanitaire qui sont également ici bafoués. Nous appelons à ce qu'ils soient respectés. Nous appelons à ce qu'il y ait un vrai cessez-le-feu, c'est-à-dire un cessez-le-feu qui soit mis en œuvre partout au Liban. Tout ce cauchemar pour les enfants, on estime qu'il y a entre 300 et 400 000 enfants déplacés, ça vient du fait qu'il y a la guerre.
1: Christophe Boulirac, porte-parole de l'UNICEF, qui répondait aux questions d'Anaïs Lavielle pour Médien. Et ce matin, Tel Aviv indique que des projectiles ont été tirés depuis le Liban vers le nord d'Israël. Il n'y a aucun blessé. De son côté, Washington souligne que les discussions ont été, je cite, « constructives hier entre Tel Aviv et Beyrouth, des échanges entre militaires sur le thème de la sécurité et qui doivent amorcer les pourparlers politiques de la semaine prochaine. »
0: À propos de cette guerre, toujours pas d'accord entre les États-Unis et l'Iran.
1: Et au contraire, cette menace dans la nuit de Pete Hegseth, ministre américain de la Défense, je cite, « les États-Unis sont plus que capables de redémarrer la guerre contre l'Iran », alors qu'avant-hier, le média américain Axios révélait que les négociations avaient finalement abouti entre Washington et Téhéran et qu'il ne manquait plus que l'aval de Donald Trump. Une réunion a bien eu lieu hier à la Maison-Blanche, mais elle n'a abouti pour l'instant à aucun accord.
0: Direction le Maghreb à présent avec ces nouveaux affrontements avant-hier en Libye.
1: Dans la ville de Zaouïa, au bord de la Méditerranée, à l'ouest de Tripoli, des violences qui ont fait un mort et 2 blessés d'après un premier bilan. La mort d'un capitaine officier est à l'origine de ces exactions qui mettent en danger toute la population. Écoutez à ce sujet Othman Ben Sassi, ancien membre du Conseil national de transition libyen.
3: C'est un officier en fait qui fait partie de ces milices. Il est tué deuxième jour de zénith, je crois. Et voilà, c'est ce qui a créé ces affrontements parce que le groupe, en fait, lui appartient à un groupe spécifique d'Aouïa, et bien évidemment son groupe a ouvert le feu sur les autres groupes. La population a l'habitude en fait dans cette ville et ça fait plus de 10 ans que ça dure, donc ils savent très bien quand ça commence ces affrontements, ils savent comment faire et où y aller, et en même temps à l'intérieur de cette ville, sur la côte, il y a aussi une raffinerie de pétrole, donc ça pose aussi un problème au point de vue sécurité, c'est-à-dire qu'il peut y avoir du feu dans les réservoirs de pétrole, etc. Donc ça arrive souvent, mais on a l'habitude, malheureusement.
1: Othman Ben Sassi, ancien membre du Conseil national de transition libyen. Et de son côté, la mission des Nations Unies en Libye met en garde sur les assassinats à répétition dans la ville de Zawiya.
0: En Europe à présent, c'est bel et bien un drone russe qui s'est écrasé sur un immeuble résidentiel en Roumanie hier.
1: L'information a été confirmée dans la nuit par l'OTAN, dont fait partie la Roumanie. La frappe a suscité une vague d'indignation en Europe. La France a par exemple convoqué son ambassadeur russe. La Russie semble avoir franchi une nouvelle limite, ce sont les mots hier de la présidente de la Commission européenne, Ursula von der Leyen. Alors c'est la première fois qu'un engin de Moscou touche une infrastructure roumaine. Il y a plusieurs mois, des drones russes avaient survolé le ciel de plusieurs pays membres de l'OTAN, dont la Roumanie, mais sans jamais faire de dégâts. Et ce, alors que sur le terrain, les combats s'enlisent et que l'Ukraine se fait petit à petit une place sur la scène internationale. Écoutez à ce sujet l'analyse de Cyril Brett, spécialiste des questions de défense et de sécurité.
4: Sur le plan militaire, aucune progression notable n'est enregistrée ni d'un côté ou ni de l'autre. Le grand équilibre du conflit est trouvé d'un point de vue territorial et ça n'est que sur le plan tactique que les progressions se font, d'ailleurs au prix de multiples victimes militaires du côté russe et sur le front ukrainien, mais également civils. Sur le plan stratégique, effectivement, Moscou, depuis ces derniers mois, a plutôt le dessous par rapport à l'Ukraine, qui a réussi à démultiplier ses initiatives diplomatiques dans le Golfe, vous l'avez rappelé, mais également à l'intérieur de l'Europe. Et l'Ukraine a réussi à conserver un certain soutien de la part de l'administration Trump, ce qui n'était pas gagné au début de l'année. Donc sur le plan militaire, on en est un peu au statu quo hein, par rapport à la fin de l'année 2022. Mais sur le plan stratégique, effectivement, c'est un moment fort pour l'Ukraine et un moment plus faible, en tout cas à l'ouest, pour la Russie.
1: Cyril Brett, spécialiste des questions de défense et de sécurité, des propos recueillis par Stéphanie Parot pour Médias.
0: Du football à présent dans cette édition et des fans qui doivent être entre la fébrilité et l'impatience.
1: Mais oui, on parle des supporters du Paris Saint-Germain et de ceux d'Arsenal à quelques heures de la finale de la Ligue des Champions. Alors chez nous aussi, à Médias, ce sera un choc des titans entre Ali Salahedine, fan d'Arsenal, et Monsef Zamrat, supporter du
0: PSG.
1: Ah oui, tout le monde le sait, voilà. Mais cette rencontre au sommet se déroulera au Ferenc Puskás Stadium à Budapest, en Hongrie, et on fait un point sur toutes les forces en présence avec Mohamed Amimi.
5: C'est une finale qui promet un choc spectaculaire entre deux équipes en grande forme cette saison. Arsenal arrive invaincu après une phase de groupe parfaitement maîtrisée. Le Paris Saint-Germain, lui, affiche une moyenne impressionnante de plus de 2 buts marqués par match en Ligue des Champions. Cette finale, un choc qui oppose également 2 philosophies de jeu bien différentes. D'un côté, la verticalité des transitions rapides du Paris Saint-Germain. De l'autre, le jeu de possession et la maîtrise collective d'Arsenal. Une opposition de style qui rend tout pronostic difficile, comme l'a souligné l'entraîneur parisien Luis Enrique.
6: Je ne vois aucun final avec des favoris parce que normalement chaque finale c'est différent, c'est toujours beaucoup de choses à savoir gérer et tu vois les stacks de cette équipe d'Arsenal, c'est une combinaison très compliquée, non, ce sera très serré, ce sera dur, mais on est prêt.
5: Les deux clubs abordent cette finale avec des dynamiques fortes.

0: forte mais différente. Arsenal a réussi à faire retomber la pression après avoir remporté la Première Ligue 22 ans après son dernier sacre. Un contexte qui permet aux londoniens d'aborder cette finale avec davantage de sérénité et sans complexe, comme nous l'explique Bruno Constant, consultant du football européen pour Média.
1: Ça changera pas la

0: Budapest.
1: Mohamed Amimi pour les précisions sur ce choc des titans. Donc, merci beaucoup Sophie Volatier pour toutes ces précisions sur l'actualité. On vous retrouve Sophie pour un nouveau journal à partir de 7h30. Pour le moment, il est 6h40 sur Mehdi. Bienvenue si vous nous rejoignez en ce samedi 30 mai matin. Info continue.

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Bonjour à toutes et à tous et bienvenue si vous nous rejoignez sur Médien. C'est parti, nous sommes ensemble dans Matin Info jusqu'à 9h et nous sommes le samedi 30 mai 2026. À la une, la situation au Liban, toujours très préoccupante. Alors que l'UNICEF appelle à protéger les enfants, l'armée israélienne s'enfonce dans le territoire et continue ses appels aux évacuations et ses bombardements sur les villes du sud. Une intensification, alors même que des négociations devraient reprendre entre Beyrouth et Tel Aviv sous égide états-unienne. Quel espoir dans ces discussions ? Jusqu'où iront les forces israéliennes sur le territoire libanais ? Un arrêt des combats est-il possible ? Autant de questions que l'on se posera ce matin avec notre invité de la rédaction. Nous serons avec l'analyste géopolitique franco-libanais Alexandre Aoun. Rendez-vous à partir de 8h15. Au Maroc, l'Eid al-Adha a célébré cette semaine, une fête marquée cette année par le prix des moutons en nette augmentation. Malgré tout, de nombreux foyers ont réalisé le sacrifice. Ce mercredi, nos reporters sont allés dans les souks, dans les fermes et auprès des familles pour cette journée si particulière, la plus importante célébration du calendrier musulman. Reportage aux accents de banquet dans la chronique d'actualité, ce sera dans un peu moins de 10 minutes. Et puis vous le savez maintenant, le week-end sur Médien, on se fait plaisir en musique.

0: tous les samedis, tous les dimanches sur Medi 1, une grande pause musicale avec la chanson du week-end. 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Vous avez le menu pour ce matin, bienvenue si vous nous rejoignez sur Medi 1.
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0: 6h43 sur Medi 1, on ouvre ce carrefour en Égypte où hier, le théâtre de marionnettes du Caire a inauguré un tout nouveau spectacle, Kalimat Mourour, ça veut dire mot de passe, devant une salle complète selon Al-Shorouk. Cette représentation marque le retour visible d'un art populaire égyptien longtemps associé aux scènes familiales et aux formes théâtrales patrimoniales. Alors dans une capitale dominée par les écrans et les grands formats culturels, le succès de cette inauguration rappelle que le spectacle vivant conserve encore un pouvoir d'attraction. C'est le sujet de cette chronique. Une minute pour comprendre, signé Pierre Boussel.
2: Alors, nous aurions tort de l'oublier, mais c'est pourtant une réalité culturelle, artistique en Égypte. Les théâtres de marionnettes sont un art ancien qui peut encore aujourd'hui attirer du public. C'est une forme artistique traditionnelle qui sait encore parler au présent, parler à l'époque d'Internet et de l'intelligence artificielle. Il y a eu beaucoup de jeux, beaucoup de musique, de la scénographie qui a su trouver les mots juste pour toucher, pour interpeller le public égyptien, essentiellement des enfants, mais toujours pincer aussi le public des adultes dans la mesure où ça, c'est la puissance des spectacles de marionnettes dans le monde arabe, mais pas seulement, un peu partout dans le monde. C'est-à-dire que celui-ci, ce spectacle, va toujours rappeler au spectateur adulte son enfance. C'est donc une mécanique du visible, c'est donc des corps qui sont en bois, en tissu, mais ce sont aussi les gestes des artistes qui sont derrière en coulisses, les voix de ceux qui font parler ces objets qui sont animés. Et c'est dans cette fragilité que réside la force de ce spectacle qui a trouvé, et ça c'est vrai qu'il y a certainement aussi de la part des organisateurs, une certaine surprise, mais une bonne surprise.

de se rendre compte à quel point finalement les arts anciens du théâtre populaire peuvent encore trouver leur place en cette époque du tout numérique. Et ça a été vraiment l'une des très très bonnes nouvelles de ce spectacle de marionnettes en Égypte.

0: Lina Tagui. 6h50 sur Mehdi 1, bienvenue si vous nous rejoignez. La chronique d'actualité du jour, comme tous les samedis, nous emmène ici au Maroc. Et cette semaine, la population a vécu au rythme de l'Aïd el-Kébir, l'Aïd el-Adha. Cette grande fête est la plus importante dans le calendrier musulman. C'est le sujet de cette chronique d'actualité. Cette année, l'Aïd au Maroc a été marquée par une augmentation importante du prix du mouton dans le royaume. Quelques jours avant la fête du sacrifice, nos journalistes vous emmenaient dans des souks de bétail et dans des fermes pour constater cette inflation. Aujourd'hui, on revient sur cette journée de fête et sur tout ce qui entoure la pratique du sacrifice. C'est une chronique d'actualité signée Constantin Jallot et Noah Perry.
1: Des aiguiseurs de couteaux, des vendeurs de charbon et même de paille, des transporteurs de moutons, tant de métiers qui apparaissent avant l'Aïd pour préparer ce jour de fête ou dès le matin. À la sortie de la prière, une deuxième vague de métiers informels apparaît et cela commence par les bouchers ambulants. On retrouve miloudi, tablier blanc noué autour de la taille et machette fraîchement aiguisée à la main. Il est accompagné de son jeune neveu Adam devant la mosquée Mohamed V de Tanger.
2: Ça fait à peu près depuis 1975 que je suis dans ce métier, depuis l'école.
1: Des décennies de pratique donc et une vision très critique des dérives qui entourent le sacrifice. Tout le monde peut s'improviser boucher ambulant le jour de l'Aïd, une aberration pour Miloudi.
2: Il y a des gens qui ne savent pas faire, enlever la peau, les abats, etc. Ce ne sont pas des bouchers. Le sacrifice a des règles. Si le propriétaire du mouton te donne cette responsabilité, tu dois savoir comment faire.
1: Et voici justement l'arrivée du premier client de Miloudi au programme. 5 sacrifices à effectuer dans une grande famille, le tout accompagné de son neveu qui manie déjà le couteau comme un chef.
2: Il travaille dans les souks hebdomadaires avec moi en parallèle de l'école et vient avec moi à l'abattage. C'est un art qui se transmet de père en fils. Tout le monde est bouché.
1: Sous un soleil de plomb, les deux professionnels s'engagent pour plusieurs heures de travail afin d'égorger le mouton, puis d'enlever sa peau et ses abats.
2: Viens nous aider.
1: Premier sacrifice effectué, le père de famille aide les deux bouchers à suspendre le mouton d'une soixantaine de kilos pour procéder au dépiautage de l'animal.
3: C'est fatigant.
4: Oui. Oui, c'est un peu fatigant, mais c'est la tradition.
1: À côté de lui, les enfants jouent autour des carcasses de viande. Certains prennent encore un air dégoûté, d'autres ne font même plus attention au sang par terre.
4: Les plus petits, ils sont un peu effrayés, mais avec le temps, année après autre, ils comprennent que c'est une tradition qu'il faut perpétuer.
1: En fin de matinée, Miloudi peut repartir avec ses quelques centaines de dirhams empochés. Il nous partage que le prix d'un sacrifice s'adapte en fonction des moyens du client. Cela peut aller de 100 à 300 dirhams, une petite somme qui pousse de nombreux hommes à enfiler le tablier uniquement pour le jour de l'Aïd. C'est le cas par exemple de Mahsin, qui est maçon de profession, mais qui a appris à faire le sacrifice avec son père.
5: C'est lui qui m'a appris la boucherie. On allait chez les gens, chez la famille avec lui et c'est grâce à la pratique qu'on a appris.
1: Et parmi ces autres métiers informels, une fois le sacrifice fait, des barbecues improvisés s'implantent dans les rues, souvent hors des centres-villes. On y retrouve ici des brûleurs de têtes de mouton, une pratique certes illégale dans l'espace public, mais largement répandue dans le royaume.
6: L'important, c'est que je me débrouille avec les amis.
1: Mohamed, à la vingtaine, il se tient debout devant son baril rempli de charbon, prêt à découper, laver et brûler la viande de ses clients.
6: Vous savez, Dieu soit loué, on s'en sort, on gagne notre croûte.
1: Comptez en moyenne 70 dirhams par tête de mouton. Pour Eda, ce prix vaut largement la prestation.
7: Ici, c'est des experts depuis des années. Ici, c'est le repère à Tanger. Donc, ça fait 25 ans qu'on vient ici pour faire cette activité et tout. Là, c'est clean. Au moins, c'est un espace approprié pour ça. Après, c'est bon, on l'emballe. Et là, il est prêt pour le couscous.
1: Un vrai savoir-faire qui permet à Reda de repartir avec une cervelle intacte une demi-heure plus tard. Au-delà de la fête, l'Aïd, ça représente aussi un regain d'activité pour ces artisans ou ces jeunes travailleurs en quête d'un revenu complémentaire. Autant d'activités qui illustrent cette année encore le rôle des métiers saisonniers au Maroc.

0: tués ou blessés chaque jour au Liban par Israël.
1: C'est un chiffre accablant de l'UNICEF. On y revient dès le début de cette édition. La Libye en proie une nouvelle fois à des violences après la mort d'un officier, des heurts qui mettent en danger l'ensemble des habitants. C'est ce que nous expliquera un expert. En Europe, l'OTAN le confirme, c'est bien un drone russe qui a frappé un immeuble en Roumanie. Un événement qui ne doit pas masquer la réalité. L'Ukraine prend du galon sur la scène internationale. On entendra un spécialiste dans ce journal.
0: Et puis le suspense est à son comble pour les amateurs de football.
1: Et plus que quelques heures avant la finale tant attendue de la Ligue des Champions qui oppose ce soir le Paris Saint-Germain à Arsenal, on fait le point et ce sera en fin d'édition.
0: On ouvre donc ce journal au Liban avec ce chiffre plus qu'alarmant.
1: 11 enfants ont été blessés ou tués par Israël toutes les 24 heures en moyenne cette semaine, malgré un cessez-le-feu plus que théorique. Un constat fait par le Fonds des Nations Unies pour l'Enfance, l'UNICEF, dans un rapport publié hier. Les jeunes sont donc les premières victimes de la guerre menée depuis près de 3 mois par Tel Aviv contre le Hezbollah, ce qui est tout à fait contraire au droit international. Je vous propose d'écouter Christophe Boulirac, porte-parole de l'UNICEF au Liban. Il est formel, Israël bafoue tous les droits des enfants.
2: Ce qui est vraiment pour nous le plus inquiétant, c'est que oui, le droit international humanitaire est bafoué lorsque des enfants souffre tellement du conflit de différentes manières, mais il est également bafoué lorsque les infrastructures civiles, telles que les écoles, telles que les hôpitaux, telles que les stations d'eau, qui sont des endroits qui permettent de donner des services auxquels les enfants ont absolument droit d'accéder et dont ils ont absolument besoin, eh bien c'est également ces infrastructures civiles sont régulièrement endommagées. Tous les principes du droit international humanitaire qui sont également ici bafoués. Nous appelons à ce qu'ils soient respectés. Nous appelons à ce qu'il y ait un vrai cessez-le-feu, c'est-à-dire un cessez-le-feu qui soit mis en œuvre partout au Liban. Tout ce cauchemar pour les enfants, on estime qu'il y a entre 300 et 400 000 enfants déplacés, ça vient du fait qu'il y a la guerre.
1: Christophe Boulirac, porte-parole de l'UNICEF, qui répondait aux questions d'Anaïs Lavielle pour Médias. Et ce matin, Tel Aviv indique que des projectiles ont été tirés depuis le Liban vers le nord d'Israël. Il n'y a aucun blessé. De son côté, Washington souligne que les discussions ont été, je cite, « constructives hier entre Tel Aviv et Beyrouth, des échanges entre militaires sur le thème de la sécurité et qui doivent amorcer les pourparlers politiques de la semaine prochaine. »
0: À propos de cette guerre, toujours pas d'accord entre les États-Unis et l'Iran.
1: Et au contraire, cette menace dans la nuit de Pete Hegseth, ministre américain de la Défense, je cite, « les États-Unis sont plus que capables de redémarrer la guerre contre l'Iran », alors qu'avant-hier, le média américain Axios révélait que les négociations avaient finalement abouti entre Washington et Téhéran et qu'il ne manquait plus que l'aval de Donald Trump. Une réunion a bien eu lieu hier à la Maison-Blanche, mais elle n'a abouti pour l'instant à aucun accord.
0: Direction le Maghreb à présent avec ses nouveaux affrontements avant-hier en Libye.
1: Dans la ville de Zaouïa, au bord de la Méditerranée, à l'ouest de Tripoli, des violences qui ont fait un mort et 2 blessés, d'après un premier bilan. La mort d'un capitaine officier est à l'origine de ces exactions qui mettent en danger toute la population. Écoutez à ce sujet Othman Bensassi, ancien membre du Conseil national de transition libyen.
3: C'est un officier en fait qui fait partie de ces milices. Il est tué deuxième jour de nuit, je crois. Et voilà, c'est ce qui a créé ces affrontements parce que le groupe, en fait, lui appartient à un groupe spécifique d'Aouia et bien évidemment son groupe a ouvert le feu sur les autres groupes. La population ont l'habitude en fait dans cette ville et ça fait plus de 10 ans que ça dure, donc ils savent très bien quand ça commence ces affrontements, ils savent comment faire et où y aller et en même temps à l'intérieur de cette ville sur la côte il y a aussi une raffinerie de pétrole, donc ça pose aussi un problème. Point de vue sécurité, c'est-à-dire qu'il peut y avoir du feu dans les réservoirs de pétrole, etc. Donc ça arrive souvent, mais on a l'habitude, malheureusement.
1: Othman Bensassi, ancien membre du Conseil national de transition libyen. Et de son côté, la mission des Nations Unies en Libye met en garde sur les assassinats à répétition dans la ville.

0: de Zawiya.
1: En Europe à présent, c'est bel et bien un drone russe qui s'est écrasé sur un immeuble résidentiel en Roumanie hier.
0: L'information a été confirmée dans la nuit par l'OTAN, dont fait partie la Roumanie. La frappe a suscité une vague d'indignation en Europe. La France a par exemple convoqué son ambassadeur russe. La Russie semble avoir franchi une nouvelle limite, ce sont les mots hier de la présidente de la Commission européenne, Ursula von der Leyen. Alors c'est la première fois qu'un engin de Moscou touche une infrastructure roumaine. Il y a plusieurs mois, des drones russes avaient survolé le ciel de plusieurs pays membres de l'OTAN, dont la Roumanie, mais sans jamais faire de dégâts. Et ce, alors que sur le terrain, les combats s'enlisent et que l'Ukraine se fait petit à petit une place sur la scène internationale. Écoutez à ce sujet l'analyse de Cyril Brett, spécialiste des questions de défense et de sécurité.
2: Sur le plan militaire, aucune progression notable n'est enregistrée ni d'un côté ou ni de l'autre. Le grand équilibre du conflit est trouvé d'un point de vue territorial et ça n'est que sur le plan tactique que les progressions se font, d'ailleurs au prix de multiples victimes militaires du côté russe et sur le front ukrainien, mais également civil. Sur le plan stratégique, effectivement, Moscou, depuis ces derniers mois, a plutôt le dessous par rapport à l'Ukraine, qui a réussi à démultiplier ses initiatives diplomatiques dans le Golfe, vous l'avez rappelé, mais également à l'intérieur de l'Europe. Et l'Ukraine a réussi à conserver un certain soutien de la part de l'administration Trump, ce qui n'était pas gagné au début de l'année. Donc sur le plan militaire, on en est un peu au statu quo hein, par rapport à la fin de l'année 2022. Mais sur le plan stratégique, effectivement, c'est un moment fort pour l'Ukraine et un moment plus faible, en tout cas à l'ouest, pour la Russie.
0: Cyril Brett, spécialiste des questions de défense et de sécurité, des propos recueillis par Stéphanie Parot pour Médias.
1: Du football à présent dans cette édition et des fans qui doivent être entre la fébrilité et l'impatience.
0: Mais oui, on parle des supporters du Paris Saint-Germain et de ceux d'Arsenal à quelques heures de la finale de la Ligue des Champions. Alors chez nous aussi, à Médias, ce sera un choc des titans entre Ali Salahedine, fan d'Arsenal, et Monsef Zamrat, supporter du PSG. Ah oui, tout le monde le sait, voilà. Mais cette rencontre au sommet se déroulera au Ferenc Puskás Stadium à Budapest, en Hongrie, et on fait un point sur toutes les forces en présence avec Mohamed Amimi.
3: C'est une finale qui promet un choc spectaculaire entre deux équipes en grande forme cette saison. Arsenal arrive invaincu après une phase de groupe parfaitement maîtrisée. Le Paris Saint-Germain, lui, affiche une moyenne impressionnante de plus de 2 buts marqués par match en Ligue des Champions. Cette finale, un choc qui oppose également 2 philosophies de jeu bien différentes. D'un côté, la verticalité des transitions rapides du Paris Saint-Germain. De l'autre, le jeu de possession et la maîtrise collective d'Arsenal. Une opposition de style qui rend tout pronostic difficile, comme l'a souligné l'entraîneur parisien Luis Enrique.
4: Je ne vois aucun final avec des favoris parce que normalement chaque final c'est différent, c'est toujours beaucoup de choses à savoir gérer et tu vois les stacks de cette équipe d'Arsenal, c'est une combinaison très compliquée, non, ce sera très serré, ce sera dur, mais on est prêt.
3: Les deux clubs abordent cette finale avec des dynamiques fortes mais différentes. Arsenal a réussi à faire retomber la pression après avoir remporté la première ligue 22 ans après son dernier sacre, un contexte qui permet aux londoniens d'aborder cette finale avec davantage de sérénité et sans complexe, comme nous l'explique Bruno Constant, consultant du football européen pour Médias.
5: Ça ne changera pas l'adversité d'Arsenal en finale avec le PSG, mais c'est vrai que le titre acquis en première ligue, ça a enlevé une énorme pression aux joueurs. Ils ont pu se relâcher un peu, alléger un petit peu la pression, être ménagés lors de la dernière journée de première ligue pour aborder vraiment sans pression cette finale de Ligue des Champions.
3: Les deux protagonistes de la finale se donnent rendez-vous ce samedi à partir de 17h au stade de Ferenc Puskás à Budapest.
1: Mohamed Amimi pour les précisions sur ce choc des titans. Donc, merci beaucoup Sophie Volatier pour toutes ces précisions sur l'actualité. On vous retrouve Sophie pour un nouveau journal à partir de 7h30.

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1: Bienvenue si vous nous rejoignez sur Amédia, merci d'être avec nous, 7h passée de 22 minutes. On continue à parler sport ce samedi sur Amédia, dans le magazine du jour. Comme tous les samedis, il est consacré à toute l'actualité du golf. Et cette édition du magazine de l'actu du golf est une édition spéciale Trophée Hassan II. Et oui, puisque le Royal Golf Dar es Salaam a vibré au rythme d'une prestigieuse semaine anniversaire réunissant la 50e édition du Trophée Hassan II et la 29e édition de la Coupe La Lamerième. À l'issue de ces compétitions, Scott Hand s'est imposé chez les messieurs, tandis que Anna Wang a fini par remporter le sacre chez les dames. Le magazine de l'actu du golf est signé Mohamed Amimi.
2: Un rendez-vous historique du calendrier golfique mondial qui a rassemblé les légendes masculines du PGA Tour Champions et les meilleures joueuses de l'Ladies European Tour. Chez les messieurs, Scott Hand s'est offert une victoire éclatante à 52 ans. L'Australien a décroché son tout premier titre sur le PGA Tour Champions dès sa 12e apparition. Seul joueur du plateau a signé 3 cartes consécutives sous les 70 coups. Il s'est imposé avec autorité grâce à un total de 204 coups, soit 15 sous le par. Sa réaction après avoir remporté le sacre final.
3: C'est vraiment prestigieux et spécial de remporter la 50e édition de cette compétition. C'était impressionnant de voir le trophée, c'est une belle coupe gagnée ici au Maroc. Ça reste particulier, la semaine a commencé avec une belle météo et la température est montée au fil des jours, ce qui a rendu cette victoire plus difficile. Il fallait rester frais mentalement, je suis content d'avoir gagné et comme je l'ai dit, ça reste particulier.
2: Cette victoire permet à Scott Hand de devenir le premier Australien à brandir le célèbre poignard d'apparat du trophée Hassan II, succédant à l'Espagnol Miguel Ángel Jiménez. Chez les dames, la Coupe La Lamerième a offert un scénario tout aussi spectaculaire avec le triomphe surprise d'Anna Wang. Accusée d'un retard de 6 coups au début de la dernière journée, la Canadienne a signé une carte exceptionnelle de 66-7 pour se voir championne au final.
4: C'est une victoire très spéciale pour moi et je suis heureuse d'avoir décroché ma 3e victoire. Les Marocains sont très accueillants et très chaleureux. Le Royaume fait du bon travail en abritant ces 2 compétitions. L'organisation est très bonne, la nourriture aussi. Le parcours est super et les greens sont impeccables.
2: La jeune Canadienne s'est imposée finalement avec un coup d'avance sur Bennett et devient la toute première Canadienne à remporter cette épreuve du Ladies European Tour. Côté participation marocaine, Mahdioui a confirmé l'étendue de son talent après une entrée en matière timide. Elle a réagi avec caractère en signant une superbe carte de 69 lors du 2e tour avant de conclure le tournoi à une solide 39e place avec un score total dans le par. C'est la meilleure performance pour la Marocaine depuis sa première participation à la Coupe La Lamerième.
5: Oui, c'est un bon début de saison. Je dirais que c'est mon meilleur début.

0: saison depuis que je suis sur le tour, donc depuis 13 ans. Donc c'est très positif. Après, voilà, ça reste une semaine qui s'est bien passée. J'aurais aimé faire mieux forcément. J'ai eu un peu de mal sur le putting qui a été mon point fort sur les journées précédentes. Mais ça reste quand même une semaine positive. Et dans un mois, il y a les compteurs des JO qui démarrent. Donc ça va vraiment être la priorité pour moi et d'essayer de continuer sur cette lancée.
1: Aux côtés de Mahah Diwi figure la jeune amatrice Selim Imni qui a confirmé tous les espoirs placés en elle. Imni a affiché une grande maturité face à l'élite européenne. Elle a notamment rendu une excellente carte de 71 au deuxième tour pour terminer à la 64e place du classement avec un total de 225 coups. Ces deux rendez-vous annuels sont l'occasion de promouvoir le Maroc comme une destination golfique majeure. Thomas Séraphine, journaliste à Canal+, à travers son émission Easy Drive, met en lumière la beauté des parcours du Royaume.
2: Ouais. Il suffit de filmer le Maroc et c'est déjà suffisamment beau comme ça. C'est vrai. Le programme, nous avons réussi pour le moment, parce que peut-être qu'il y en aura d'autres. Nous avons fait 16 golfs au Maroc et autour d'une destination. C'est-à-dire qu'on va dans une destination et on fait deux golfs par émission. C'est une émission qui dure 15 minutes. Il y a la moitié de golf et la moitié de tourisme, art de vivre, gastronomie, découverte du pays et des coutumes locales. Donc voilà, c'est divisé en deux. Et c'est une émission très dense parce qu'à chaque trou, je fais un trou de golf et il se passe des choses incroyables. Je fais des rencontres qui viennent me voir. Hop, voilà. Et donc c'est comme l'île fantastique, vous savez, sauf que c'est le golf fantastique. J'ai eu l'occasion de faire des villes et des golfs donc à Fès, à Tanger, à Agadir, à Casa, à Jadida. J'ai fait tout un périple. Et il en manque.
1: L'organisation de la 50e édition du Trophée Hassan II et de la 29e édition de la Coupe Lala Malim a une forte portée symbolique. Elle s'inscrit dans la dynamique sportive soutenue que connaît le Maroc sous l'impulsion du roi Mohamed VI.

Jazz and Derulo, Rema sur Midi 1 avec Robinson, Ayo Girl, bienvenue si vous nous rejoignez en musique. Dans un instant, le retour de l'actualité dans Matin Info. Avant ça, on va jeter un petit coup d'œil à la météo. Au Maroc, avec les températures 23 degrés à Essaouira, il fera 24 à Safi, Agadir prévoyez 25 pour Rabat, 26 à Casablanca, 27 à Laayoune, 29 degrés pour Nador, il fera 31 à Tanger, 33 à Oujda, 34 pour Erachidia, prévoyez jusqu'à 36 degrés pour Marrakech et Fès, 37 degrés à Beni Mellal. Les températures en Algérie avec 26 degrés à Oran, il fera 27 à Béjaïa et Alger, 28 à Annaba, 30 à Tiaret, 31 pour Constantine, il fera 35 à Chlef, 36 à Rardaïa, prévoyez

0: 37 degrés pour Tamanrasset et Biskra, 40 degrés à Adrar. On termine avec les températures en Tunisie, 25 degrés à Monastir, il fera 27 à Tabarkaï sur l'île de Djerba, 28 degrés pour Sousse et Bizerte, 29 à Medinet, Sfax et Gabès, 30 degrés à Tunis, il fera 31 à Kasserine, 34 à Gafsa, 36 degrés pour Tozeur. Bienvenue si vous nous rejoignez sur Midi 1, il est tout juste 7h30. Sophie Volatier est en studio pour une nouvelle édition du journal. Rebonjour Sophie.
1: Rebonjour Lina et bonjour à toutes et à tous.
0: Et c'est à la une dans notre région. En Algérie, 30 ans ont passé et pourtant plusieurs questions restent ouvertes.
1: Au sujet de l'assassinat des moines de Tibirine, c'était il y a 30 ans, le 30 mai 1996. On revient sur ce massacre dès le début de cette édition. 400 000 enfants en âge d'être scolarisés sont déplacés au Liban. Alors plusieurs organisations, dont l'UNICEF Liban, tentent de maintenir à flot ces jeunes qui ont perdu tous leurs repères. On entendra le porte-parole de l'organisation dans ce journal.
0: Il fait très chaud en France.
1: Trop, selon plusieurs habitants de la capitale, Paris, où cela fait plusieurs jours que le mercure dépasse largement les 30 degrés. Reportage. Et puis enfin, on sera à Libreville, car le temps de quelques jours, la capitale gabonaise est aussi la capitale des arts africains à l'occasion du 5e Filiga. Rendez-vous en fin d'édition.
0: C'était il y a 30 ans, jour pour jour, en Algérie.
1: Le 30 mai 1996, en pleine décennie noire, les têtes de 7 moines étaient découvertes sur une route. Les religieux avaient été enlevés un peu plus de 2 mois plus tôt dans leur monastère de Notre-Dame de l'Atlas, au sud d'Alger. Un rapt revendiqué par le GIA, le groupe islamique armé. Alors 30 ans plus tard, le mystère plane toujours sur la date de ces assassinats notamment et le dossier reste très sensible entre Paris et Alger. Retour sur cette tragédie avec Constantin Jallot.
2: Le GIA, le groupe islamique armé, avait revendiqué ces enlèvements. Ils exigeaient la libération des membres du GIA détenus en France, mais ça n'a pas abouti. La mort des moines est annoncée après 2 mois, en mai 1996. Depuis, de nombreuses zones de cette affaire restent floues, notamment quant à qui est vraiment responsable de ces enlèvements. Mais dès les premiers jours, cette affaire suscite une grande émotion dans la région, ainsi qu'au sein des communautés musulmanes, juives et catholiques du monde entier. Un mois après l'annonce de l'enlèvement des 7 moines français, une grande cérémonie est organisée dans la cathédrale Notre-Dame de Paris, avec les représentants des communautés musulmanes et juives de France, avec les familles des otages et un public nombreux. Devant la foule, le cardinal Lustiger est revenu sur la mission pacifique des moines séquestrés.
3: Ils ne sont pas partis pour conquérir, mais par amour. Ils se sont voués au silence, car c'est leur règle. Par amour de Dieu et de leurs frères.
2: Pour de nombreuses personnes du public, le tableau des 3 grandes religions réunies est émouvant, comme le ressent cet homme à la sortie.
4: Il y a une chose qui est bien regrettable, c'est que ce ne soit pas tous les jours comme ça où tous les peuples se tiennent la main dans la main. Quelle que soit la religion, quelle que soit la couleur de peau, tout le monde était là. Et ça, c'était la plus belle chose que j'ai vue.
2: Après ces événements, la communauté des moines trappistes, issue du monastère de Tibirine, elle, s'est depuis déplacée au Maroc, en 2000, dans le Moyen Atlas, à Midelt.
1: C'était les précisions de Constantin Jallot et l'assassinat des moines de Tibirine a inspiré un film « Des hommes et des dieux » du réalisateur français Xavier Beauvois, sorti en 2010 et récompensé par le Grand Prix du jury du Festival de Cannes.
0: C'est également la une de l'actualité au Liban. Les enfants sont les premières victimes de la guerre menée par Israël contre le Hezbollah.
1: En dépit du cessez-le-feu cette semaine, 11 enfants libanais ont été tués en moyenne chaque jour par Israël. C'est un chiffre du Fonds des Nations Unies pour l'enfance, l'UNICEF, dans un rapport publié hier. Je le disais en titre, un autre chiffre de l'UNICEF pour prendre conscience de l'ampleur de la catastrophe. 400 000 enfants en âge d'aller à l'école ont été déplacés de force par Tel Aviv au Liban. Alors pour tenter de pallier cette situation, le Fonds de l'ONU pour l'enfance met en place plusieurs actions. Écoutez à ce sujet Christophe Boulirac, porte-parole de l'UNICEF Liban.
5: Nous aidons d'abord lorsqu'il n'y a pas de conflit, nous aidons toutes les autorités à faire en sorte qu'elles aient accès à des services publics qui fonctionnent. Il y a même le risque qu'ils s'effondrent. On parle ici d'éducation, distribution d'eau, d'accès à des docteurs. Donc nous, par exemple, nous essayons de faire en sorte que tout cela résiste. Nous avons lancé des cliniques mobiles pour aller chercher tous les enfants qui sont déplacés pour qu'ils aient accès à des médecins pour que les vaccinations continuent. Nous aidons les autorités pour qu'elles fassent de l'éducation.

0: en ligne parce que les enfants veulent continuer à étudier. Il ne faut pas oublier que la moitié des abris, 660 abris pour accueillir les déplacés aujourd'hui au Liban, la moitié sont des écoles publiques parce que c'est là où les déplacés, personnes déplacées, ont pu trouver de l'eau, des toilettes, des conditions d'hygiène et de dignité. Et puis, nous avons organisé 30 convois dans des endroits très risqués, très difficiles d'accès pour apporter aux populations des villages déplacés de l'eau, du matériel d'hygiène, du matériel médical.
1: Christophe Boulirac, porte-parole de l'UNICEF Liban, des propos recueillis par Anaïs Lavielle pour Médien. De leur côté, les colons israéliens poursuivent leurs exactions en Cisjordanie occupée. L'agence de presse palestinienne Wafa rapporte des jets de pierres contre des maisons et des véhicules de Palestiniens au sud de la ville de Naplouse. Et puis un accord attendu qui n'est jamais venu, du moins pour l'instant, entre les États-Unis et l'Iran, alors qu'avant-hier, le média américain Axios révélait que les négociations avaient finalement abouti entre Washington et Téhéran et qu'il ne manquait plus que l'aval de Donald Trump. Alors une réunion a bien eu lieu hier à la Maison-Blanche, mais elle n'a débouché sur aucun consensus officiel.
2: Direction la France à présent, où la canicule se poursuit.
1: Paris, la capitale et ses alentours restent en vigilance orange aujourd'hui. Alors qu'avant-hier, le pays a enregistré un record de chaleur pour un mois de mai, près de 39 degrés à l'ombre. Alors à Paris, les habitants font comme ils peuvent pour trouver des îlots de fraîcheur. Reportage dans un parc de la capitale française, notre correspondante sur place, Fanny Baye.
3: Assis sur des nappes dans l'herbe du parc Monceau, Clémence et leurs enfants respectifs sont installés en cercle autour de quiches pour un pique-nique à l'ombre des arbres. Le petit Arthur est catégorique.
4: On a beaucoup trop chaud. On aimerait bien prendre un petit coup déglacé, quoi.
3: Et cette chaleur, elle se fait ressentir aussi dans les classes, comme le souligne Louis.
5: C'est hyper chaud à l'école. Surtout pendant la récréation, on boit beaucoup. Et sinon, en classe, on enlève les blouses, on se met à l'aise. On prend des brumisateurs.
6: Moi, dans ma classe, c'est horrible parce que les radiateurs, on ne peut pas les éteindre. Et du coup, en fait, quand on ouvre les fenêtres, comme il fait plus chaud dehors en plus, et ça fait entrer le chaud. Et du coup, c'est horrible.
3: Pour Sarah, c'est différent. Venue déjeuner avec ses collègues du bureau pendant la pause du midi, elle dit vivre plutôt bien cette canicule.
7: Étant donné qu'on est souvent au bureau et c'est climatisé, donc toute la journée.
3: Ce n'est pas le cas de Nicolas et Clémentine. Tous les deux allongés sur des serviettes en train de bronzer en maillot de bain, ils voient quand même dans cet épisode de forte chaleur une situation anormale.
8: Je travaille dans un centre de paddle et franchement il fait assez chaud. C'est pas habituel quoi. Là je reste plus chez moi parce que chez moi il fait trop chaud. On sait à Paris comment il fait chaud dans les apparts. Donc je vais un peu dehors, mais je me mets dans un endroit où c'est un peu plus frais. Voilà.
9: C'est pareil, l'idée c'est de pas trop rester en appart parce que c'est évidemment là où on a moins d'air et il fait très chaud. Donc sortir, effectivement pas trop faire d'activité qui nous fait dépenser quoi. Et s'hydrater, hein, truc de base.
3: En tout cas, toutes et tous sont unanimes. Ils ont hâte d'être dimanche pour pouvoir respirer un peu. À Paris, Fanny Baye pour Médien.
1: Et ces pics de chaleur s'accompagnent d'une dégradation de la qualité de l'air. La moitié nord de la France pourrait dépasser un premier seuil à risque selon la plateforme nationale de prévision de la qualité de l'air. En bref, 18 morts, dont 10 enfants et 29 blessés en Afghanistan dans un accident de la route à l'est du pays. C'est une information des autorités locales. Selon les premiers éléments, ces civils rentrés du Pakistan, Islamabad a durci sa politique d'accueil de migrants et de réfugiés afghans. Ils sont près d'un demi-million à avoir quitté le Pakistan pour rentrer dans leur pays d'origine, d'après l'ONU.
2: Et comme promis, on referme ce journal à Libreville, Sophie.
1: Et depuis jeudi, la capitale gabonaise vibre au rythme des arts africains à l'occasion de la 5e édition du Filiga, le festival international du livre gabonais et des arts. Des conférences, des expositions ou encore des échanges avec un thème cette année, l'Afrique et ses diasporas, regards croisés sur le monde. Alors comment se racontent les Africains d'ici et d'ailleurs? Notre correspondant à Libreville, Ismaël Obiangdenze, a plongé dans cette univers de mots et d'idées. Reportage.
10: Ici, au Musée national du Gabon, on n'entend pas que les pages qu'on tourne. On entend surtout des histoires qu'on se raconte, des racines qu'on interroge. Jasmine, jeune écrivaine centrafricaine dont le pays est l'invité d'honneur du festival.
11: La diaspora africaine désigne l'ensemble des Africains vivant hors du continent. Mais non, la plupart de ces Africains gardent toujours un lien avec leurs racines et leurs valeurs. Vu qu'ils sont divisés dans plusieurs continents, les regards seront croisés. Il y aura plusieurs points de vue sur le développement, comment on doit faire développer le continent.
10: Jasmine a 17 ans.

Elle écrit depuis ses 13 ans. Derrière elle, des délégations du Congo, du Sénégal, du Burkina Faso ou du Cameroun. Devant elle, une question qui traverse toutes les tables. Comment faire dialoguer ceux qui sont partis et ceux qui sont restés? Mais attention, ce dialogue ici n'est pas une simple carte.

0: permis la stabilité et l'honorabilité de mes sociétés.
1: Sur place, les groupes culturels gabonais et centrafricains enflamment l'esplanade. Et la Chine, partenaire du festival, est du rendez-vous à travers son ambassadeur. Le ministre gabonais de la Culture, Paul Ulrich Kessani, salue une littérature africaine qui écrit son monde sans concession. Libreville, Ismaël Obionzé pour Média.
2: Et voilà qui vient refermer cette édition, 7h passée de 41 minutes. Merci beaucoup Sophie Volatti. On vous retrouve Sophie à partir de 8h30 pour une nouvelle édition du journal. Bienvenue si vous nous rejoignez sur Média. On continue à parler actualité. On fait comme tous les samedis le tour de la presse hebdomadaire francophone. On retrouve Camille Mathieu et l'Iran est à la une de votre revue de presse, Camille.
3: Un article de Foreign Policy attire notre attention dans Courrier International. La reconquête de l'espace public par le régime. Depuis le début de la guerre, les gardiens de la révolution ont réinvesti les rues, les places, les grandes artères des villes. Une présence ostentatoire qui inverse une tendance de fond. Depuis des années, c'était la jeunesse contestataire qui occupait ces espaces. La guerre a retourné la dynamique. Pour autant, le magazine nuance, cela ne signifie pas que le régime est plus solide. Il est simplement plus centralisé, plus replié sur lui-même. Middle East Eye, de son côté, décrit une population à genoux économiquement, l'inflation, la hausse du chômage, les restrictions Internet. Autre article relayé dans Courrier International, celui de Tama Media, média panafricain basé à Dakar, qui s'intéresse ici au Mali. La prise il y a un mois de la ville de Kidal par une coalition inattendue, le FLA, mouvement séparatiste Touareg, allié au Nîmes, branche sahélienne d'Al-Qaïda. Une alliance qui déconcerte. Les deux organisations étaient encore en conflit ouvert en juillet 2024. Ce rapprochement tactique met à mal l'armée malienne et ses alliés russes de l'Africa Corps qui ont dû négocier pour partir de la ville sain et sauf. Les deux entités sont sur le papier antagonistes. Le Jnim est un groupe rigoriste qui souhaite appliquer la charia. Le FLA est un groupe communautaire sans idéologie religieuse clairement définie. Mais l'ennemi est commun. Le régime de Bamako. Cela suffit pour l'instant à maintenir la coalition. Côté malien, la ligne dure prévaut. Le ministre des Affaires étrangères a fermé la porte à toute négociation, qualifiant le FLA de groupe terroriste. Une posture qui, paradoxalement, renforce l'alliance de circonstances. En France, la présidentielle 2027 s'invite en une du Nouvel Obs et de Marianne. La guerre des gauche, plus précisément. Dans le premier, Raphaël Glucksmann se lance officiellement. Il veut rassembler la gauche non mélenchoniste. Les sondages le créditent de 10 à 14%. Mais les socialistes restent méfiants. Une note de campagne embarrassante a fuité et ses adversaires l'accusent d'être le candidat des CSP+, qui ignore les banlieues et les pauvres. Dans Marianne, c'est Jean-Luc Mélenchon qui prend la pose. Métamorphosé, ton apaisé, voix posée, discours rassemblé. Il se projette déjà au second tour face au RN dans un duel qu'il transformerait en référendum contre le racisme. Mais le doute est là. Après 5 ans de conflictualisation à outrance, 78% des Français le perçoivent comme agressif selon un sondage Odoxa.
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2: 7h44 sur Média 1, bienvenue si vous nous rejoignez. Comme tous les week-ends sur Média 1, on vous propose de découvrir ou de redécouvrir un artiste, une chanson, un album. C'est la chanson du week-end.

Single pour 2026 après un nouvel album en 2025, Deadbeat, qui a fini de confirmer la place très particulière qu'occupe ce groupe australien dans le monde de la pop-rock. Tame Impala, c'est le mirage d'un seul homme, Kevin Parker, solitaire, alchimiste du son, révélé par le chef-d'œuvre de pop acide qu'est l'album L'Onérisme, sorti en 2012.

Feels Like We Only Go Backwards que vous entendez aura scellé le succès planétaire des synthétiseurs vintage si chers à Tame Impala. Les mélodies rétro-futuristes pour manipuler le temps, pour mettre en musique les émotions. Et puis Tame Impala remet le couvert en 2015. Currents est l'album qui signe le grand virage électronique du groupe. Les lignes de basse sensuelles pensent les blessures du cœur. Let it happen, littéralement, laisse faire. Comme une invitation à se laisser porter par cette pop psychédélique, parfois hallucinatoire, spatiale et introspective.

Elles tirent leur inspiration du hip-hop et même du R&B, si bien que le mélomane addict des vieux enregistreurs produit pour les plus grandes stars, Rihanna, Lady Gaga ou encore Dua Lipa. Dans une inlassable exploration, le dernier album fait la part belle à la techno. Pourquoi pas, après tout, Tame Impala ne se cantonne pas au genre traditionnel. Mais l'album du jour dans cette chanson du week-end, c'est celui dévoilé en 2020, de Slow Rush, mélange de la house, de l'acid jazz et des boucles obsédantes jouées par des pianos très disco.

le titre Lost in Yesterday. Tame Impala, finalement, c'est une sculpture de l'espace-temps, un coucher de soleil musical.

0: Tame Impala dans la chanson du week-end. Et Moncef Zamrat nous a rejoint en studio. Moncef, Tame Impala, ça vous parle?
1: Oui, mais je préfère Céline Dion.
0: C'est noté. C'est pas grave, Moncef, vous êtes là pour parler sport et oui. Non pas musique. Alors 7h50 sur Médien, tout pile à l'heure pour Sport Matin. Et bonjour Moncef Zamrat.
1: Eh bien bonjour Lina, bonjour à toutes et tous, quel plaisir de vous retrouver en ce début de week-end.
0: Oui, ça fait plaisir, en musique, avec du soleil et le Maroc qui poursuit sa préparation au Mondial 2026. Alors, comme annoncé hier, Moncef, l'ensemble des 26 joueurs ont rejoint le complexe Mohamed VI.
1: Et oui, après les festivités, eh bien...

0: La place au travail et comme annoncé, bien l'ensemble des 26 joueurs et du staff ont rejoint le complexe Mohamed VI de Marmoura pour entamer la préparation au mondial. Et cette préparation, eh bien, elle commencera notamment pour le match amical contre Madagascar qui est prévu ce mardi 2 juin 2026 à 18h au stade Prince Moulay Abdella. Un premier test pour les hommes de Mohamed Wahbi avant de s'envoler pour les États-Unis où ils affronteront là aussi un match amical face à la Norvège avant d'entamer le grand tournoi international. Dans cette longue liste des 26, tout au long de la semaine, on s'est intéressé avec nos consultants pour le football, notamment européen, à tous les joueurs qui évoluent dans les différents championnats et qui sont présents dans cette liste. Hier, c'était l'occasion avec Valentin Paolozzi, notre consultant Monsieur Football Italien, de revenir sur Neil El Ainaoui, lui qui a évolué tout au long de cette saison avec l'AS Roma, lui qui est présent et qui a fait de très bonnes prestations. À quoi on doit s'attendre avec la présence de Neil El Ainaoui? Valentin Paolozzi nous en dit plus.
1: Il avait réussi à assumer le prix de son transfert parce que c'était quand même un sacré investissement, 20 millions d'euros pour un club italien. Surtout pour un club comme la Roma qui doit faire gaffe à ses finances, c'était une responsabilité pour lui. Et ça avait bien commencé. Et ça a quand même mieux fini. Hein. C'est-à-dire que le trou noir, c'était plutôt en milieu de saison, on va dire jusqu'avril. Après, il a recommencé à jouer. Et puis surtout, collectivement, c'est une saison réussie pour El Ainaoui. Il va arriver, de ce point de vue-là, en mise au vert avec le Maroc, avec le sens du devoir accompli, parce qu'il a atteint l'objectif de la Roma. Qui était une qualification en Ligue des Champions, ce qui n'était plus arrivé depuis 7 ans. Voilà, donc il fait partie des joueurs qui ont contribué à ce résultat.
0: Valentin Paolozzi sur Neil El Ainaoui. On le rappelle, le Maroc est logé dans le groupe C du Mondial. Les Lions de l'Atlas lanceront leur campagne le 13 juin avec une affiche de prestige, il faut le dire, face au Brésil, au MetLife Stadium de New Jersey. Ils croiseront ensuite la route avec l'Écosse le 19 juin au Gillette Stadium de Boston avant de conclure la phase de groupe contre Haïti le 24 juin au Mercedes-Benz Stadium d'Atlanta. Durant leur séjour américain, les Marocains établiront ou en tout cas ont déjà établi leur camp de base à The Pingree School dans l'état de New Jersey, une implantation stratégique qui permettra à la sélection de limiter les déplacements lors du premier tour, tous ces matchs étant programmés sur la côte est des États-Unis. Allez, le Maroc toujours après plusieurs jours d'arrêt, il est temps de retrouver la Botola Pro Inouï qui avance à son petit rythme avec la clôture de la 21e journée. Une très belle affiche puisqu'il s'agit du derby Rabati avec le Fatih Union Sport qui reçoit l'AS FAR au stade Mouli El Hassen. Une rencontre à suivre à partir de 20h.
2: Autre rencontre à suivre ce soir, celle tant attendue de la finale de Ligue des Champions. Monsef, vous avez l'air surexcité. Qui sera sur le toit de l'Europe ce soir?
0: Eh bien, tous les passionnés du football sont surexcités ce soir parce que c'est une affiche de prestige. C'est une très bonne question, Lina. Deux prétendants de taille, Arsenal et le Paris Saint-Germain, le tenant du titre. Alors, je vous retourne la question, Lina. Qui sur le toit de l'Europe ce soir?
2: Je n'oserais pas me prononcer de peur des retours. Dire le PSG pour vous faire plaisir, mon chef.
0: Peut-être le Paris Saint-Germain, peut-être Arsenal. La réponse définitive commencera à se dessiner à partir de 17h sur la pelouse du Puskás Arena à Budapest en Hongrie. Les protagonistes sont prêts. Évidemment, Luis Enrique, lui, cherchera à écrire son histoire avec le Paris Saint-Germain. Lui qui a guidé le club de la capitale la saison dernière vers un sacre historique. Une deuxième finale pour le Paris Saint-Germain. Luis Enrique s'est exprimé en conférence de presse.
3: Favori dans une finale, il n'y a pas de favori. Je ne vois aucun final avec des favoris parce que normalement, chaque finale c'est différent. C'est toujours beaucoup de choses à savoir gérer. Spécialement si tu veux ou tu vois les stacks de cette équipe d'Arsenal, c'est une combinaison très compliquée. Ce sera très serré, ce sera dur, mais on est prêt. On va faire que, comme d'habitude, chercher à donner les 100% pour les maillots, pour les clés, pour les supporters, chercher à profiter de ces matchs.
0: Luis Enrique, pas de favori, en tout cas pour lui, le Paris Saint-Germain n'est pas favori, seule la rencontre en dira un peu plus. Luis Enrique était plutôt serein hier en conférence de presse avec un petit sourire, histoire de dire évidemment que son groupe est prêt. De l'autre côté, l'autre chef d'orchestre, il s'agit de Mikel Arteta, lui, il est sûr depuis plusieurs semaines, notamment après le sacre de Premier League pour Arsenal, on va le faire, ce sont les mots de Mikel Arteta en conférence de presse.
4: L'ambition est plus grande. Nous avons un.
5: Nos ambitions sont encore plus hautes. Nous en avons gagné un et nous voulons remporter le deuxième titre. C'est tout ce dont nous parlons. Il nous faut un tremplin pour atteindre des objectifs plus ambitieux et viser encore plus haut. L'équipe en est capable car elle a prouvé la saison dernière, voire les trois dernières saisons dans cette compétition, puis cette année surtout. Je veux que les joueurs soient tellement confiants qu'on va y aller et le faire. Je pense que c'est l'occasion de saisir l'instant présent parce que c'est la deuxième fois de notre histoire qu'on est là et on a l'occasion d'écrire un nouveau chapitre de l'histoire de ce club de football. Et nous devons aborder le match avec une grande lucidité, beaucoup de courage et une envie implacable de gagner. Si nous possédons ces trois atouts, je suis sûr que nous serons tout près du but.
4: A lot of courage and a relentless desire to win. If we have those three aspects, I'm sure that we're going to be close to win.
0: Mikel Arteta, juste avant cette finale, on le rappelle sur le banc, c'est un choc catalan qui nous attend entre Luis Enrique et Mikel Arteta. La réponse, et en tout cas le match est à suivre à partir de 17h pour conclure une magnifique saison de Ligue des Champions.
2: Le tennisman serbe Novak Djokovic, numéro 4 mondial, s'est incliné hier au troisième tour du tournoi de Roland-Garros face au Brésilien Joao Fonseca au terme d'un duel serré. C'est un 5-7, Roland-Garros plein de surprises hein, cette année.
0: Et oui, un des plus grands espoirs du tennis mondial, Fonseca, 19 ans, qui a pu s'imposer à l'issue d'un match irrespirable sur le score final de 4-6, 4-6, 6-3, 7-5, 7-5. Il a renversé la tendance des maris idéalement. L'ancien numéro 1 mondial, parti grand favori en quête d'un 25e titre du Grand Chelem, a été poussé par son adversaire dans ses retranchements pendant plus de 4 heures. Son élimination est un énorme coup dur pour Djokovic au lendemain, notamment de la sortie prématurée du numéro 1 mondial Yannick Sinner, éliminé par l'Argentin Juan Manuel Carondulo. De son côté, le Brésilien signe à Paris son premier véritable coup d'éclat sur la scène mondiale aux dépens de l'un des plus grands joueurs de l'histoire du tennis. Le Serbe, qui a même été pris de vomissements sur le court au début du 5e set, vraisemblablement dû aux fortes chaleurs suite à cette victoire de prestige. Fonseca va affronter le Norvégien Casper Ruud. La Russe Mira Andriva s'est qualifiée elle aussi pour la 8e de finale du Roland-Garros en s'imposant face à la Tchèque Marie Bouss Kova, la demi-finaliste de l'édition 2024 du Grand Chelem parisien, a dominé la Tchèque en 2-7, 6-4, 6-2 pour valider son billet pour le prochain tour. Et puis les secouristes de Roland-Garros sont intervenus à 28 reprises dans la journée de mardi, battant le précédent record établi en 2017 qui était alors de 25 interventions en une journée. C'est ce qu'indiquaient vendredi à l'AFP les organisateurs du tournoi. Si une vague de chaleur exceptionnelle accable Paris depuis le début du tournoi, toutes les interventions des secouristes ne sont cependant pas liées à la chaleur, insiste la Fédération française de tennis.
2: Merci beaucoup Monsef Zamrat pour ce point complet sur l'actualité sportive du jour. On vous retrouve Monsef pour une deuxième édition de Sport Matin dans un peu moins d'une heure. Avant ça,

0: Avant le journal, voici vos prévisions météo sur Média.
1: On commence cette météo en Afrique de l'Ouest et dans le golfe de Guinée. 29 degrés du soleil pour Dakar. Il fera 31 à Abidjan avec des averses. 31 également et des nuages pour Lagos. Un temps plutôt nuageux sur Conakry également avec un mercure à 31 degrés. À Bamako, le temps sera également nuageux. Le thermomètre affichera 39 degrés. 39 également pour Ouagadougou avec du soleil. On continue en Afrique centrale et à l'intérieur des terres. 30 degrés pour Yaoundé avec des averses. Prévoyez 32 à Douala avec un temps plutôt couvert. 34 degrés et des nuages sur Bangui. Du soleil sur Kinshasa. Le thermomètre affichera 34 degrés également. 39 à Libreville avec du soleil. Il fera 42 degrés à N'Djamena avec des nuages. On termine en Afrique australe et en Afrique de l'Est avec 21 degrés et un temps souvent ensoleillé pour Johannesburg. Il fera 21 également à Addis Abeba. Prévoyez des orages. Et puis le mercure affichera 23 degrés, ce sera Nairobi avec un temps nuageux.
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0: Notre région en Algérie, 30 ans ont passé et pourtant plusieurs questions restent ouvertes.
1: Au sujet de l'assassinat des moines de Tibirine, c'était il y a 30 ans, le 30 mai 1996. On revient sur ce massacre dès le début de cette édition. 400 000 enfants en âge d'être scolarisés sont déplacés au Liban. Alors plusieurs organisations, dont l'UNICEF Liban, tentent de maintenir à flot ces jeunes qui ont perdu tous leurs repères. On entendra le porte-parole de l'organisation dans ce journal.
0: Il fait très chaud en France.
1: Trop, selon plusieurs habitants de la capitale, Paris, où cela fait plusieurs jours que le mercure dépasse largement les 30 degrés. Reportage. Et puis enfin, on sera à Libreville, car le temps de quelques jours, la capitale gabonaise est aussi la capitale des arts africains à l'occasion du 5e Filiga. Rendez-vous en fin d'édition.
0: C'était il y a 30 ans, jour pour jour, en Algérie.
1: Le 30 mai 1996, en pleine décennie noire, les têtes de 7 moines étaient découvertes sur une route. Les religieux avaient été enlevés un peu plus de 2 mois plus tôt dans leur monastère de Notre-Dame de l'Atlas, au sud d'Alger. Un rapt revendiqué par le GIA, le groupe islamique armé. Alors 30 ans plus tard, le mystère plane toujours sur la date de ces assassinats notamment, et le dossier reste très sensible entre Paris et Alger. Retour sur cette tragédie avec Constantin Jalot.
2: Le GIA, le groupe islamique armé, avait revendiqué ces enlèvements. Ils exigeaient la libération des membres du GIA détenus en France, mais ça n'a pas abouti. La mort des moines est annoncée après 2 mois, en mai 1996. Depuis, de nombreuses zones de cette affaire restent floues, notamment quant à qui est vraiment responsable de ces enlèvements. Mais dès les premiers jours, cette affaire suscite une grande émotion dans la région, ainsi qu'au sein des communautés musulmanes, juives et catholiques du monde entier. Un mois après l'annonce de l'enlèvement des 7 moines français, une grande cérémonie est organisée dans la cathédrale Notre-Dame de Paris, avec les représentants des communautés musulmanes et juives de France, avec les familles des otages et un public nombreux. Devant la foule, le cardinal Lustiger est revenu sur la mission pacifique des moines séquestrés.
3: Ils ne sont pas partis pour conquérir, mais par amour. Ils se sont voués au silence, car c'est leur règle. Par amour de Dieu et de leurs frères.
2: Pour de nombreuses personnes du public, le tableau des 3 grandes religions réunies est émouvant, comme le ressent cet homme à la sortie.
4: Il y a une chose qui est bien regrettable, c'est que ça ne soit pas tous les jours comme ça, où tous les peuples se tiennent la main dans la main. Quelle que soit la religion, quelle que soit la couleur de peau, tout le monde était là, et ça c'était la plus belle chose que j'ai vue.
2: Après ces événements, la communauté des moines trappistes, issue du monastère de Tibirine, elle, s'est depuis déplacée au Maroc, en 2000, dans le Moyen Atlas, à Midelt.
1: C'était les précisions de Constantin Jalot. Et l'assassinat des moines de Tibirine a inspiré un film « Des hommes et des dieux » du réalisateur français Xavier Beauvois, sorti en 2010 et récompensé par le Grand Prix du jury du Festival de Cannes.
0: C'est également la une de l'actualité au Liban. Les enfants sont les premières victimes de la guerre menée par Israël contre le Hezbollah.
1: En dépit du cessez-le-feu cette semaine, 11 enfants libanais ont été tués en moyenne chaque jour par Israël. C'est un chiffre du Fonds des Nations Unies pour l'enfance, l'UNICEF, dans un rapport publié hier. Je le disais en titre, un autre chiffre de l'UNICEF pour prendre conscience de l'ampleur de la catastrophe. 400 000 enfants en âge d'aller à l'école ont été déplacés de force par Tel Aviv au Liban. Alors pour tenter de pallier cette situation, le Fonds de l'ONU pour l'enfance met en place plusieurs actions. Écoutez à ce sujet Christophe Boulierac, porte-parole de l'UNICEF Liban.
5: Nous aidons d'abord lorsqu'il n'y a pas de conflit, nous aidons toutes les autorités à faire en sorte qu'elles aient accès à des services publics qui fonctionnent. Il y a même le risque qu'ils s'effondrent. On parle ici d'éducation, distribution d'eau, d'accès à des docteurs. Donc nous, par exemple, nous essayons de faire en sorte que tout cela résiste. Nous avons lancé des cliniques mobiles pour aller chercher tous les enfants qui sont déplacés pour qu'ils aient accès à des médecins, pour que les vaccinations continuent. Nous aidons les autorités pour qu'elles fassent de l'éducation en ligne, parce que les enfants veulent continuer à étudier. Il ne faut pas oublier que la moitié des abris, 660 abris pour accueillir les déplacés aujourd'hui au Liban, la moitié sont des écoles publiques, parce que c'est là où les déplacés, personnes déplacées, ont pu trouver de l'eau, des toilettes, des conditions d'hygiène et de dignité. Et puis, nous avons organisé 30 convois dans des endroits très risqués, très difficiles d'accès, pour apporter aux populations des villages déplacés de l'eau, du matériel d'hygiène, du matériel médical.
1: Christophe Boulierac, porte-parole de l'UNICEF Liban, des propos recueillis par Anaïs Lavielle pour Médien. De leur côté, les colons israéliens poursuivent leur

0: 14 exactions en Cisjordanie occupée. L'agence de presse palestinienne Wafa rapporte des jets de pierres contre des maisons et des véhicules de Palestiniens au sud de la ville de Naplouse. Et puis un accord attendu qui n'est jamais venu, du moins pour l'instant, entre les États-Unis et l'Iran, alors qu'avant-hier, le média américain Axios révélait que les négociations avaient finalement abouti entre Washington et Téhéran et qu'il ne manquait plus que l'aval de Donald Trump. Alors une réunion a bien eu lieu hier à la Maison-Blanche, mais elle n'a débouché sur aucun consensus officiel.
1: Direction la France à présent, où la canicule se poursuit.
0: Paris, la capitale et ses alentours restent en vigilance orange aujourd'hui. Alors qu'avant-hier, le pays a enregistré un record de chaleur pour un mois de mai, près de 39 degrés à l'ombre. Alors à Paris, les habitants font comme ils peuvent pour trouver des îlots de fraîcheur. Reportage dans un parc de la capitale française, notre correspondante sur place, Fanny Baye.
2: Assis sur des nappes dans l'herbe du parc Monceau, Clémence et leurs enfants respectifs sont installés en cercle autour de quiches pour un pique-nique à l'ombre des arbres. Le petit Arthur est catégorique.
3: On a beaucoup trop chaud. On aimerait bien prendre un petit coup déglacé, quoi.
2: Et cette chaleur, elle se fait ressentir aussi dans les classes, comme le souligne Louis.
4: C'est hyper chaud à l'école. Surtout pendant la récréation, on boit beaucoup. Et sinon, en classe, on enlève les blouses, on se met à l'aise. On prend des brumisateurs.
5: Moi, dans ma classe, c'est horrible parce que les radiateurs, on ne peut pas les éteindre. Et du coup, en fait, quand on ouvre les fenêtres, comme il fait plus chaud dehors en plus, et bah, ça fait entrer le chaud. Et du coup, bah, c'est horrible.
2: Pour Sarah, c'est différent. Venue déjeuner avec ses collègues du bureau pendant la pause du midi, elle dit vivre plutôt bien cette canicule.
6: Étant donné qu'on est souvent au bureau et c'est climatisé, donc toute la journée.
2: Ce n'est pas le cas de Nicolas et Clémentine. Tous les deux allongés sur des serviettes en train de bronzer en maillot de bain, ils voient quand même dans cet épisode de forte chaleur une situation anormale.
7: Je travaille dans un centre de paddle et franchement il fait assez chaud. C'est pas habituel quoi. Là je reste plus chez moi parce que chez moi il fait trop chaud. On sait à Paris comment il fait chaud dans les apparts. Donc je vais un peu dehors, je me mets dans un endroit où c'est un peu plus frais. Voilà.
8: C'est pareil, l'idée c'est de pas trop rester en appart parce que c'est évidemment là où on a moins d'air et il fait très chaud. Donc sortir, effectivement pas trop faire d'activité qui nous fait dépenser quoi. Et s'hydrater, hein, truc de base.
2: En tout cas, toutes et tous sont unanimes. Ils ont hâte d'être dimanche pour pouvoir respirer un peu. À Paris, Fanny Baye pour Médien.
0: Et ces pics de chaleur s'accompagnent d'une dégradation de la qualité de l'air. La moitié nord de la France pourrait dépasser un premier seuil à risque selon la plateforme nationale de prévision de la qualité de l'air. En bref, 18 morts, dont 10 enfants et 29 blessés en Afghanistan dans un accident de la route à l'est du pays. C'est une information des autorités locales. Selon les premiers éléments, ces civils rentrés du Pakistan, Islamabad a durci sa politique d'accueil de migrants et de réfugiés afghans. Ils sont près d'un demi-million à avoir quitté le Pakistan pour rentrer dans leur pays d'origine, d'après l'ONU.
1: Et comme promis, on referme ce journal à Libreville, Sophie.
0: Et depuis jeudi, la capitale gabonaise vibre au rythme des arts africains à l'occasion de la 5e édition du Filiga, le festival international du livre gabonais et des arts. Des conférences, des expositions ou encore des échanges avec un thème cette année, l'Afrique et ses diasporas, regards croisés sur le monde. Alors comment se racontent les Africains d'ici et d'ailleurs? Notre correspondant à Libreville, Ismaël Obiangdenze, a plongé dans cette univers de mots et d'idées. Reportage.
9: Ici, au Musée national du Gabon, on n'entend pas que les pages qu'on tourne. On entend surtout des histoires qu'on se raconte, des racines qu'on interroge. Jasmine, jeune écrivaine centrafricaine dont le pays est l'invité d'honneur du festival.
10: La diaspora africaine désigne l'ensemble des Africains vivant hors du continent. Mais non, la plupart de ces Africains gardent toujours un lien avec leurs racines et leurs valeurs. Vu qu'ils sont divisés dans plusieurs continents, les regards seront croisés. Il y aura plusieurs points de vue sur le développement, comment on doit faire développer le continent.
9: Jasmine a 17 ans, elle écrit depuis ses 13 ans. Derrière elle, des délégations du Congo, du Sénégal, du Burkina Faso ou du Cameroun. Devant elle, une question qui traverse toutes les tables. Comment faire dialoguer ceux qui sont partis et ceux qui sont restés? Mais attention, ce dialogue ici n'est pas une simple carte postale. L'essayiste Honoré Ngou, exposante, prévient.
11: Ce que l'autre m'apporte, je vois si c'est en adéquation avec mes valeurs à moi. Parce que je refuse les contre-valeurs qui me viennent d'ailleurs et je préfère proposer mes valeurs sûres qui ont permis la stabilité

0: l'honorabilité de mes sociétés.
1: Sur place, les groupes culturels gabonais, centrafricains enflamment l'esplanade. Et la Chine, partenaire du festival, est du rendez-vous à travers son ambassadeur. Le ministre gabonais de la Culture, Paul-Ulrich Kessani, salue une littérature africaine qui écrit son monde sans concession. Libreville, Ismaël Obionzé pour Média.

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1: Bienvenue si vous nous rejoignez sur Mehdi. Merci d'être avec nous dans Matin Info 8h16 en ce samedi 30 mai 2026. À la une de l'actualité, le Liban avec l'armée israélienne qui émet ce matin de nouveaux ordres d'évacuation pour 7 villages du sud du pays. On va tout de suite faire le point sur la situation avec notre invité de la rédaction. Décortiquer cette situation au Liban. Nous recevons Alexandre Aoun, analyste géopolitique franco-libanais, cofondateur de la Minute Arabe, un média consacré à l'actualité des 22 pays arabes. Alexandre Aoun, bonjour.
2: Bonjour.
1: Merci d'être avec nous sur Mehdi. Alors, la situation au Liban, je le disais juste avant, l'armée israélienne continue ce matin d'émettre des ordres d'évacuation. Cette semaine, de nombreux bombardements ont fait de nombreux morts. Alors, la situation actuellement est celle d'un cessez-le-feu qui n'est pas respecté. C'est une situation humanitaire compliquée, dans le cadre aussi de négociations en cours entre le Liban et Israël, et entre les États-Unis et l'Iran. Alors, une première question, Alexandre Aoun, dans quelle mesure les discussions autour de l'Iran peuvent englober la question libanaise ?
2: Il faut savoir que c'est l'Iran qui cherche à englober le Liban dans les négociations et non l'inverse. L'Iran, en fait, agit de concert avec avec le Hezbollah, disant que s'il y a un cessez-le-feu régional, s'il y a une trêve, s'il y a un accord, ça engloberait également un cessez-le-feu total au Liban. Sauf que Benjamin Netanyahou a demandé à Washington d'avoir une liberté de frappe sur le Liban pour dissocier tout simplement ces deux dossiers-là, donc le dossier iranien du dossier libanais. Donc on revient un peu au sempiternel débat qui a lieu depuis près de 3 mois, à savoir est-ce que l'enjeu du Liban, est-ce que le dossier libanais est entre les mains de Téhéran ou entre les mains de Tel Aviv.
1: Justement, ce dossier libanais, il est en discussion depuis hier, des discussions militaires entre le Liban et Israël sous l'égide états-unienne. Alors, que sont ces discussions militaires? Quels sont les sujets abordés? Quelle utilité réelle pour ces discussions?
2: En tout cas, c'est la première fois qu'il y a des négociations au niveau du volet sécuritaire et militaire entre les deux pays. Les discussions, apparemment, selon certaines sources, ont duré pendant 9 heures hier. Elles ont débuté très tôt hier dans la journée aux États-Unis, au Pentagone, donc avec médiation américaine. Elles ont abordé notamment les sujets des questions de drones, de l'armement du Hezbollah qui est un peu, on va dire, c'est le point fort du Hezbollah contre l'armée israélienne et c'est ce qui retarde un peu les avancées israéliennes. Donc l'armée israélienne a demandé à l'armée libanaise de venir tout simplement au nord du fleuve Litani pour essayer de mettre la main sur ces usines, sur cet arsenal de drones, sinon il y aurait des frappes continuellement. Donc en fait la question sur ce volet militaire, c'est de savoir si...
1: C'est de savoir si Alexandre Aoun, on vous a perdu. Alexandre Aoun, est-ce que vous nous entendez ? Alexandre Aoun, donc analyste géopolitique franco-libanais, cofondateur de la Minute Arabe. Alexandre Aoun, est-ce que vous êtes avec nous ? Nous parlions donc des négociations en cours entre le Liban et Israël. Alors je rappelle également le contexte de cette guerre entre Israël et le Hezbollah. Un accord de prolongation de cessez-le-feu déjà en vigueur auparavant a été prolongé de 45 jours. Il a été négocié à la mi-mai, il y a moins de 2 semaines. Pourtant Israël continue d'intensifier ses frappes sur les villes du sud comme Tyr et Nabatieh et poursuit sa progression, vous le disiez Alexandre Aoun, dans le territoire libanais au-delà du fleuve Litani. Alexandre Aoun, est-ce que vous êtes avec nous?
2: Oui, excusez-moi.
1: Alors, excusez-moi. Je vous en prie, reprenez.

0: Vous parliez, vous reveniez donc sur la situation sécuritaire au Liban.
1: Oui, donc du coup, par rapport à ces négociations, je disais que ils ont surtout abordé les questions de drones, qui sont vraiment le point fort du Hezbollah, ces drones artisanaux, qui permettent de tout simplement de frapper sur les chars Merkava ou pour tenter de limiter les avancées militaires israéliennes. Il est aussi question pour l'armée libanaise de mettre en place des mécanismes de surveillance. Je m'explique dans le sens où l'armée libanaise aimerait en fait pouvoir stopper ces frappes israéliennes qui sont un lourd poids pour les populations civiles ou les infrastructures civiles, dans le sens où ils voudraient potentiellement coordonner les actions pour tout simplement démanteler l'arsenal du Hezbollah. Sauf que le Hezbollah, tout simplement, refuse catégoriquement son désarmement, refuse catégoriquement de rentrer dans ces pourparlers entre Israéliens et Libanais. Donc, c'est un peu une partie qui joue en un billard à trois bandes avec tout simplement des sons de cloche qui sont différents. L'armée libanaise a expliqué hier, parce qu'il y a Joseph Aoun qui a également, en parallèle de ces négociations sécuritaires, Joseph Aoun s'est entretenu avec Marco Rubio. Et lui a expliqué qu'il n'y aurait pas de négociation politique sans qu'il y ait de retrait israélien. Sauf que côté israélien, il y a cette question de dire qu'il n'y aura pas de retrait israélien tant qu'il n'y aura pas de désarmement du Hezbollah. Donc il y a plusieurs problématiques qui durent en fait sur ce dossier-là.
0: Alors, quel est l'intérêt dans ce cas-là de prolonger le cessez-le-feu que j'évoquais juste avant, cessez-le-feu prolongé de 45 jours? Est-ce que il y a une utilité à prolonger cette trêve qui, de toute façon, n'est pas respectée?
1: Bah, comme vous le dites, cette trêve, elle est vidée de toute sa substance. Cette trêve concerne à peine que Beyrouth, parce que les Américains avaient demandé aux Israéliens de ne pas cibler Beyrouth. Et encore cette semaine, l'armée israélienne a ciblé un quartier de la banlieue sud, Shouefat, pour cibler un haut cadre militaire du Hezbollah. Donc, on le voit très bien, dans le sud, ils ont élargi les avertissements pour évacuer de nombreux villages, que ce soit l'agglomération de Tyr, l'agglomération de Nabatieh, Saïda, dans la Bekaa, donc à la frontière syrienne. L'agglomération de Tyr et de Nabatieh, qui sont les deux principales villes du sud, représentent environ 250 000 habitants. Donc, c'est quand même considérable. Et dans les ordres d'évacuation, il est mentionné par l'armée israélienne d'aller au-delà du fleuve Zahrani. Zahrani, c'est le deuxième fleuve au sud du Liban. Il y a d'abord le fleuve Litani, puis le fleuve Zahrani. Donc, ce qui sous-entendrait que l'armée israélienne veut étendre son occupation du Liban, ou en tout cas étendre ses opérations au sud du Liban pour tout simplement viser ou frapper toutes les infrastructures militaires du Hezbollah.
0: Alors, le fleuve Litani dont vous parliez, où l'armée israélienne se trouve déjà au-delà de ce fleuve. Il y a un point très important dans cette guerre, dans ce conflit, c'est la situation humanitaire. Le conflit a déjà provoqué le déplacement interne de plus de 1,2 million de Libanais. La pression sur les structures d'accueil est énorme. Forte pression aussi sur les centres médicaux qui sont en plus visés par les frappes israéliennes, de plus en plus selon l'ONU, notamment dans le sud. Et puis, cette alerte de l'UNICEF, 400 000 enfants en âge d'aller à l'école déplacés de force par Tel Aviv au Liban. Et puis, les frappes tuent en moyenne 11 enfants par jour au Liban, selon l'UNICEF. Est-ce que l'État libanais, déjà très affaibli économiquement aussi, a la capacité, Alexandre Aoun, d'éviter le chaos humanitaire?
1: Le problème du Liban, c'est que c'est un nain diplomatique. Ils n'ont pas les capacités de contraindre l'armée israélienne de ne pas viser telle ou telle zone. C'est plutôt Israël qui impose son tempo sur l'État libanais de manière dissuasive. Ils appliquent tout simplement la doctrine Dahiyeh, qui était cette vieille doctrine de l'armée israélienne qui avait été appliquée en 2006, visant à frapper également les zones civiles pour dissuaser tout simplement l'État libanais de manière coercitive. Là, le problème, c'est que l'État libanais n'est pas en capacité d'imposer quoi que ce soit. Comme vous le dites, il y a plus d'1 200 000 personnes qui sont déplacées, et en plus, ces personnes sont continuellement déplacées. À chaque fois il y a une sorte d'accalmie, ces personnes veulent retourner chez elles. Donc automatiquement, dès qu'il y a un autre appel d'avertissement, ils sont continuellement sur la route de l'exil. Il y a également l'État libanais qui a averti, qui essaye d'alerter sur les dégâts sur le patrimoine de l'UNESCO au Liban. Je pense aussi bien à l'hippodrome de Tyr, donc hippodrome romain, au château de Beaufort. Il y a le marché, simplement le marché, le vieux souk de Nabatieh. Donc tout ça fait que il y a une part de l'État libanais qui est tout simplement impuissant, totalement vulnérable face à ce qui est en train de se passer, et ils n'ont plus du tout les cartes en main. Donc ils essayent tant bien que mal de se dire nous allons négocier avec Israël sous médiation américaine, mais sauf que aujourd'hui Israël est clairement en position de force et impose littéralement ses frappes, même s'il y a des négociations de militaires et politiques, parce que celles politiques viendront cette semaine, mardi et mercredi prochain. On ne voit pas comment la situation pourrait se gérer, à moins d'avoir un accord plutôt englobant régionalement, en englobant également l'Iran et les États-Unis.
0: Voilà, j'allais vous demander, hein, pour ces discussions politiques qui vont suivre ces discussions militaires ce week-end, quelle demande du Liban pourrait entrer dans dans un potentiel accord? Quelle pourrait être la porte de sortie pour le Liban?
1: L'État libanais, donc à savoir Joseph Aoun, donc le président libanais, et Nawaf Salam, le premier ministre, martèle à chaque fois qu'il n'y aura pas de négociation politique sans qu'il y ait de retrait militaire israélien. Sauf que l'armée israélienne continuellement martèle de son côté qu'il n'y aura pas de retrait israélien sans désarmement du Hezbollah. Donc ça revient toujours à la question du comme je l'ai expliqué tout à l'heure, c'est vraiment un billard à trois bandes, avec le Hezbollah de son côté qui répond aux sirènes de Téhéran, Beyrouth qui essaye tant bien que mal d'imposer un cadre de route, et Israël qui a la force et qui impose tout simplement le tempo sur le terrain.
0: L'impasse libanaise, hein, on pourrait l'appeler ainsi, avec au milieu les civils pris en étau, on le rappelle, hein, ces chiffres effarants, 1 200 000 Libanais constamment déplacés, 400 000 enfants en âge d'aller à l'école déplacés de force également. Et puis ce chiffre que l'on a depuis ce matin de l'UNICEF, 11 enfants par jour tués au Liban. Merci beaucoup Alexandre Aoun d'avoir fait le point avec nous sur cette situation. Je le rappelle, vous êtes analyste géopolitique franco-libanais, cofondateur de la Minute Arabe. Merci d'avoir été avec nous sur Média.
1: Merci à vous.
0: En vous souhaitant une excellente journée. Bienvenue si vous nous rejoignez sur les ondes de Média 1. Restez avec nous, Matin Info continue. Avec la météo, vous l'aurez compris, du soleil sur le littoral entre Larache et Essaouira, sur le littoral également entre Agadir et Boujdour au sud de Darlin, ainsi que sur Dra, Tafilel et la moitié est du Haut Atlas. De la pluie à prévoir sur le Haut Atlas central. Côté température pour le royaume aujourd'hui, 23 degrés à Essaouira, il fera 24 à Safi à Agadir, 25 à Rabat, 26 à Casablanca, 27 degrés pour Laayoune, il fera 29 à Nador, 31 degrés pour Tanger, 33 à Oujda, 34 à Errachidia, 36 degrés à Marrakech et Fès, 37 degrés attendus à Beni Mellal. Du soleil en Algérie sur la région de Béchar et au sud de Taman Rasset, des nuages et du soleil sur les Aurès et les zones proches, du soleil également sur le centre-ouest du pays. Il fera 26 degrés à Oran, 27 pour Béjaïa et Alger, prévoyez 28 degrés à Annaba, 30 pour Tiaret, 31 à Constantine, 35 à Chlef. Le mercure affichera 36 degrés à Rardaya, il fera 37 à Taman Rasset et Biskra. On dépasse les 40 degrés à Adrar aujourd'hui. Du soleil sur le sud et le sud-est de la Tunisie. Le ciel sera nuageux à partiellement nuageux, voire orageux sur le centre-ouest du pays et sur les reliefs du nord-ouest. Côté température, 25 degrés pour Monastir, il fera 27 à Tabarka et sur l'île de Djerba, 28 degrés pour Sousse et Bizerte, 29 à Médine, Sfax et Gabès, 30 degrés dans la capitale, Tunis, 31 degrés et des orages pour Kasserine, des orages également à Gafsa avec un mercure qui affichera 34 degrés. Il fera 36 avec du soleil. À tous heures. 8h30 sur Mehdi 1, bienvenue si vous nous rejoignez. Sophie Volatier de retour en studio pour une nouvelle édition du journal. Rebonjour Sophie.
2: Rebonjour Lina et bonjour à toutes et à tous.
0: Et c'est à la une de l'actualité ce matin, l'accord entre les États-Unis et l'Iran se fait attendre.
2: Le président américain Donald Trump le martèle, il y a des lignes rouges à ne pas franchir. Alors quelles sont donc ces fameuses lignes rouges que les Américains convoquent si souvent ? On tente d'y voir un peu plus clair dès le début de cette édition. Les Marocains et Marocaines ont rendez-vous aux urnes dans un peu plus de 3 mois et c'est l'une des interrogations principales. Combien de citoyens vont voter ? On a pris le pouls dans les rues de Tanger. Reportage.
0: Ils sont plus de 53 000 dans le monde.
2: Les casques bleus. Pourtant, la présence des soldats de l'ONU est de plus en plus remise en question en Afrique, notamment, c'est ce que nous dira un spécialiste. Et puis de la musique en fin d'édition. Et le Maroc qui est à l'honneur du Festival des musiques arabo-andalouses de l'Institut du monde arabe à Paris. On se laissera bercer en fin de journal.
0: Toujours pas d'accord entre l'Iran et les États-Unis ce matin.
2: L'annonce était pourtant attendue hier soir. Bonjour Cassandre Thomas.
3: Bonjour Sophie, bonjour à toutes et à tous.
2: Cassandre, une réunion a bien eu lieu à propos de la guerre autour de Donald Trump hier, mais la Maison-Blanche a fait savoir qu'aucun texte ne serait signé si, je cite, « les lignes rouges des États-Unis ne sont pas satisfaites ».
3: Et oui Sophie, ce sont encore et toujours les mêmes questions qui bloquent ces négociations, comprenez le nucléaire et le détroit d'Ormuz. L'Iran doit accepter qu'ils n'auront jamais d'armes nucléaires. Le détroit d'Ormuz doit être ouvert immédiatement et Téhéran doit s'engager à le déminer. Donald Trump précisait hier ses lignes rouges, comme à son habitude sur son réseau Truth Social, et dans un style bien à lui, c'est-à-dire en lettres capitales, le locataire de la Maison Blanche ajoute « le stock d'uranium enrichi doit être détruit ».
2: Mais le sujet du nucléaire est-il le seul sur la table, Cassandre ?
3: Est-ce qu'il est seulement sur la table ? Non, dit le porte-parole du ministère des affaires étrangères et aux Iraniens, mais Esmaïl Barreï qui défend par ailleurs la situation spéciale, je cite, du détroit d'Ormuz en raison de sa position stratégique. Le responsable iranien confirme qu'aucun accord n'a été conclu, mais affirme que des négociations se poursuivent. Finalement, entre toutes ces déclarations contradictoires, c'est de plus en plus difficile de croire les responsables de Téhéran comme de Washington, qui affirment quasi quotidiennement depuis maintenant un mois et demi que les discussions progressent.
2: Eh bien, merci à vous, Cassandre Thomas, pour ces précisions. Et ce matin, les Américains haussent le ton. Depuis Singapour, le ministre de la Défense, Pete Hegseth, affirme « Nous sommes tout à fait capables de reprendre les opérations si nécessaire ». Toujours à propos de cette guerre, Israël frappe encore et toujours le sud du Liban ce matin et déplace des populations. L'armée israélienne appelle les habitants à évacuer 7 villages près de la ville de Nabatieh, et ce malgré une trêve théoriquement en vigueur depuis plus d'un mois. En bref, des militaires états-uniens et cubains se sont rencontrés hier près de la base de Guantanamo à Cuba. C'est ce qu'a indiqué cette nuit le commandement militaire américain pour l'Amérique latine et les Caraïbes. Dans un contexte plus que tendu entre les deux pays, au début de l'année, Donald Trump a imposé un blocus pétrolier à l'île et imposé de nouvelles sanctions à des entreprises ainsi qu'à des dirigeants cubains.
0: De retour au Maroc, Sophie.
2: Le royaume où dans un peu plus de 3 mois, les citoyens et citoyennes seront de retour dans les urnes pour les élections législatives, avec parmi les principaux défis la participation. En 2021, un peu plus de la moitié des Marocains avaient voté. Alors cette année, comment la population appréhende-t-elle cette élection ? Eh bien, Eva Cohen a tendu son micro dans les rues de Tanger. Reportage.
4: Houria a 24 ans. Elle n'a jamais voté, mais pourrait sauter le pas cette année.
5: Je pense que c'est important pour les citoyens. Moi, je ne vote pas vraiment d'habitude parce que je ne m'y connais pas vraiment. Mais cette année, je prévois de m'y intéresser sérieusement et voir ce qui pourrait changer parce que je n'ai pas vu beaucoup de changements au cours des gouvernements et des élections précédentes.
4: Aller voter ou ne pas aller voter, dans la ville du Détroit, les avis divergent.
6: C'est un devoir national. Je peux voter. Chaque année, on espère toujours qu'il y aura des changements. On espère que les choses s'améliorent.
7: Moi, simplement, je peux voter. Parce que je n'ai pas confiance à ces gens-là.
8: Les Marocains, les jeunes Marocains et les Marocains d'une manière générale, nous devons aider notre roi à atteindre sa vision d'un Maroc très moderne, très avancé, très compétitif.
4: Maïssa, elle, tout juste 18 ans, aura accès au vote pour la première fois cette année. Mais glissera-t-elle pour autant un bulletin dans l'urne? Elle hésite encore.
9: Je pense que si davantage de jeunes s'impliquent, le Maroc changera. Depuis les dernières manifestations des jeunes, la question est devenue

0: importante, donc il se peut que je vote.
1: Un avis partagé par sa sœur Lina.
2: Moi aussi, même si je n'ai pas encore 18 ans. Mais quand ce sera le cas, je veux voter. Nous, les jeunes, pouvons changer le Maroc si nous le voulons.
1: Un vote des plus jeunes qui sera très scruté un an tout pile après les importantes mobilisations de la jeunesse qui avaient secoué le royaume.
3: Voilà, c'était un reportage d'Eva Cohen.
4: On s'intéresse maintenant, Sophie, au casque bleu.
3: Les soldats des missions de maintien de la paix de l'ONU, c'était leur journée internationale hier et une occasion pour les Nations Unies de, je cite, « rendre hommage aux soldats de la paix d'hier et d'aujourd'hui ». Ils sont plus de 53 000 casques bleus dans le monde, au Liban, au Cambodge, mais aussi au Libéria ou encore en Namibie. Car plus de 84% de ces soldats se trouvent en Afrique où leur présence est de plus en plus contestée par les habitants. Les détails, c'est avec Ayrton Aubry, directeur scientifique du laboratoire de l'université Gaston Berger de Saint-Louis au Sénégal. Écoutez-le.
5: C'est vrai que c'est une critique qui est régulièrement formulée, tout simplement pour dire que les mandats des opérations de maintien de la paix sont décidés depuis New York, donc loin des contextes dans lesquels elles s'appliquent. Deuxième élément, ces opérations sont financées par des pays du Nord, qui répondent d'abord à leurs propres intérêts. Et troisième élément aussi, les opérations de maintien de la paix sont composées de casques bleus. Alors, beaucoup de casques bleus sont des militaires africains, mais en fait, beaucoup viennent d'Asie de l'Est. On a l'Indonésie, qui sont les principaux fournisseurs de troupes pour les casques bleus. Et enfin, un dernier élément qui explique peut-être aussi l'animosité entre les populations locales et les missions de maintien de la paix, c'est que les mandats des opérations de maintien de la paix sont parfois difficiles à expliquer. Parfois, notamment, je pense notamment à la MINUSMA, alors que les populations s'attendraient à voir les casques bleus lutter contre les groupes djihadistes, ces opérations n'ont pas vocation à lutter contre les groupes djihadistes. Elles ont vocation à assurer que des accords de paix, et en l'occurrence les accords d'Alger signés en 2015, soient respectés et à accompagner la reconstruction des États.
3: Ayrton Aubry, directeur scientifique du laboratoire de l'université Gaston Berger de Saint-Louis au Sénégal. Il répondait aux questions d'Anaïs Laviel pour Médias. Les syndicats et les studios d'Hollywood ont trouvé un accord sur l'utilisation de l'intelligence artificielle dans le cinéma, on l'apprend ce matin, 3 ans après une grève historique des scénaristes, rejoints ensuite par les acteurs qui avaient paralysé le cinéma américain. Le texte entrera en vigueur s'il est approuvé par tous les syndicats en juillet prochain. D'après un négociateur, le consensus crée des conditions, je cite, « très dissuasives » à l'utilisation de l'IA dans les scénarios.
4: Et comme promis, on termine ce journal en musique.
3: Le Maroc est à l'honneur d'Andalousiyat, le festival des musiques arabo-andalouses qui se passe en ce moment à Paris, à l'Institut du Monde Arabe. Et pour cette deuxième édition, c'est le patrimoine artistique du royaume qui est célébré. Notre correspondante dans la capitale française, Candice Mazot-Tomasi, qui a assisté à la soirée d'ouverture dédiée aux festivités de l'Aïd el-Kébir. C'était hier soir. Reportage.
6: L'oud, le violon, les percussions et les voix de 9 chanteurs pour sublimer la musique andalouse et le répertoire sacré du Sama. Un savant mélange qu'Aja, Casablancaise installée à Paris, connaît bien.
7: J'ai grandi avec. On écoutait souvent ce genre de musique lors de grandes fêtes. J'aime beaucoup ce concert et je regrette pas d'avoir pris mon billet. C'est une très belle expérience.
6: La diaspora marocaine est venue en nombre voir chanter Ali Rebaï, figure incontestée de cet art ancestral, mais pas que. L'événement a aussi attiré des curieux, comme Jules.
8: C'était très sympa, c'était très énergisant. On suit complètement le rythme encensé par la musique. Et en tout cas, c'était bien sympa à essayer. Ouais.
6: Célébrer la musique marocaine et la faire découvrir à d'autres publics, c'est tout l'intérêt de ce type de concert, selon Dorothée Engel. Elle est programmatrice de la musique et du spectacle vivant à l'Institut du Monde Arabe.
9: Notre rôle est de promouvoir pas la culture arabe, mais les cultures arabes. Et notre challenge est d'intéresser des personnes qui n'ont pas de lien avec le monde arabe a priori. Ali Rebaï, qui est l'un des représentants les plus dynamiques du Sama au Maroc actuellement, est un artiste qui crée des ponts entre le Sama et les modalités de la musique arabo-andalouse. C'est un besoin que les gens ont de venir écouter du bon et c'est réussi ce soir, je pense.
6: À Paris, Candice Mazot-Tomasi pour Médias.

Voilà pour refermer cette édition en musique. Le Maroc à l'honneur à l'Institut du Monde Arabe à Paris. Merci beaucoup Sophie Volatier pour cette édition.

0: Cette journée de bonne humeur, Moncef, puisque le compte à rebours est désormais lancé pour les Lions de l'Atlas à quelques jours de leur entrée en lice à la Coupe du Monde 2026. La sélection marocaine poursuit donc sa montée en puissance.
1: Et oui, Lina, nous sommes à J-12 avant le coup d'envoi de cette Coupe du Monde. Et comme annoncé hier, les 26 joueurs convoqués ont rejoint le complexe Mohamed VI de Marmoura où ils ont entamé leur préparation dans une ambiance studieuse et tournée vers un seul objectif, arriver prêt pour le grand rendez-vous mondial. Eh bien, un premier rendez-vous est déjà au programme, un match amical face à Madagascar qui est prévu ce mardi à 18h au stade Prince Mollet à Abdallah. Versé dans le groupe C, les Marocains qui débuteront leur aventure mondiale le 13 juin avec un choc très attendu face au Brésil au MetLife Stadium, on l'a dit, dans le New Jersey. Les hommes de Mohamed Ouabi affronteront ensuite l'Écosse et Haïti pour clôturer cette phase de groupe. Et puis au Maroc, à Rabat, toujours après plusieurs jours de pause, la Botola Pro Inouï qui reprend ses droits avec la clôture de la 21e journée. Au programme, une affiche toujours particulière, le derby de la capitale entre le Fateh Union Sport et l'ASFA. Un duel très attendu qui se disputera au stade Mouli El Hassen à partir de 20h. Ça, c'est la petite parenthèse Boto, la pro inouï. Mais la préparation pour le mondial qui se poursuit aussi pour les sélections qui sont engagées. Ils sont 48 au total. L'équipe de France qui a rejoint hier Clairefontaine, Didier Deschamps, le sélectionneur, était en conférence de presse. On l'écoute.
2: Un événement majeur, comme ça l'est à chaque fois, même s'il y en a beaucoup trop, certainement. Je ne dis pas spécialement chez vous les médias, mais dans l'ensemble des supporters, de nous voir déjà le 19 juillet, ça ne me plaît pas trop, même pas du tout, parce qu'autrement, je sais pas, on n'a qu'à pas faire de match, et puis on arrive aux États-Unis le 16 ou le 15, et puis non, on aura d'autres étapes. Et aujourd'hui, ce qui est sûr, c'est nos trois adversaires et nos matchs de poule. Que l'équipe de France, de par ce qu'elle a fait, et les joueurs qui composent ce groupe-là fassent partie des meilleures équipes, oui. Mais je sais trop bien que, avant de penser tout là-haut, il y a des étapes importantes. Et cette étape importante, c'est les trois adversaires qu'on connaît pour notre poule. Après vous avoir dit ça, je répète, Coupe du Monde, il n'y a rien de plus beau, plus fort quand on est dans le football professionnel. Donc on va tout faire pour être au rendez-vous.
1: Didier Deschamps, il n'y a pas que la France qui est favori. Toutes les équipes, d'ailleurs, Michael Olise a affirmé il y a quelques jours que la grande surprise du tournoi, ce sera le Maroc.
0: Aucun doute sur ça, Moncef. Ce soir, le monde des passionnés du ballon rond va se mettre en pause. La finale tant attendue de Ligue des Champions rend son verdict à 17h.
1: Et oui, c'est ce soir qui est à Budapest que l'histoire est en marche. D'un côté, le Paris Saint-Germain tenant du titre et machine offensive impressionnante. De l'autre, Arsenal, champion d'Angleterre, qui rêve de soulever pour la première fois de son histoire la Ligue des Champions. Malheureux finaliste en 2006. Le temps malheureusement presse pour entrer dans tous les détails. Mais on écoute Ousmane Dembélé qui était en conférence de presse hier.
3: Bon, Arsenal, c'est une très bonne équipe. On l'a vu avec sa victoire en première ligue et que ça soit aussi en phase de groupe de Ligue des Champions où ils ont terminé premier. Ils ont fait un très bon parcours. Je pense aussi ils méritent d'être là. Ils méritent d'avoir gagné cette PL et d'avoir fait ce parcours aussi en Ligue des Champions. C'est une très bonne équipe qui joue très bien au football, qui sont bons un peu partout, que ça soit en attaque ou en défense. Sur les coups de pied arrêtés aussi, ils sont redoutables, tout le monde le sait. Mais non, c'est une très bonne équipe avec de très bons joueurs.
1: C'est une certitude, Arsenal n'a pas dit son dernier mot. Seule équipe encore invaincue cette saison en Ligue des Champions avec seulement 6 buts encaissés et 9 clean sheets. Bruno Constant, l'un de nos consultants pour le football européen, sur votre émission L'Autre Match. Revenez sur la préparation des Gunners avant ce choc.
4: Ça changera pas l'adversité d'Arsenal en finale avec le PSG, qui est champion d'Europe en titre, qui est considéré comme la meilleure équipe d'Europe, voire du monde à l'heure actuelle. Mais c'est vrai que le titre acquis en première ligue, ça a enlevé une énorme pression aux joueurs et surtout, j'ai envie de dire, à Mikel Arteta, qui si son équipe n'avait pas remporté le titre, il aurait été sous pression intense, puisqu'on aurait dit encore une année où Arsenal laisse échapper le trophée. Est-ce que ça veut dire qu'Arteta n'est pas capable de gagner le trophée, est-ce qu'il faut changer d'entraîneur? Il y aurait beaucoup, beaucoup de questions qu'aurait suivi cet échec. Et là, on n'est pas du tout dans cet état d'esprit. Les Gunners ont célébré, fêté dignement ce premier titre en 22 ans. Ils ont pu se relâcher un peu, alléger un petit peu la pression, être ménagés lors de la dernière journée de Première Ligue pour aborder vraiment sans pression cette finale de Ligue des Champions.
1: Une finale de Ligue des Champions entre experts et un champion en titre et le rêve d'un premier sacre européen. Cette finale qui promet un affrontement de très haut niveau sur la pelouse bien de Budapest en Hongrie. Le coup d'envoi, c'est à 17h.
0: Les coups de tonnerre s'enchaînent à Roland-Garros. Monsef Novak Djokovic, numéro 4 mondial, a été éliminé dès le troisième tour par le Brésilien João Fonseca.

0: travailler ma prononciation. Hein. 19 ans, Joao Fonseca, qui signe le plus grand exploit de sa jeune carrière au terme d'un marathon en 5-7.
1: Et oui, c'est une sensation absolue à Roland-Garros, seulement 19 ans, vous l'avez dit. Le Brésilien Joao Fonseca, qui a créé plutôt l'exploit en éliminant Novak Djokovic au troisième tour après un combat de plus de 4 heures. Novak Djokovic, qui était favori après évidemment l'élimination de Yannick Sinner, le numéro 1 mondial, qui est sorti hier. Et on le rappelle, au début du tournoi, l'absence d'Alcaraz, le champ était libre, mais finalement, les plus grands se sont inclinés lors de cette édition. Une édition particulièrement relevée qui crée de nombreuses surprises. Le Giro 2026, le cyclisme dans sa dernière ligne droite avant de se quitter. Eh bien, l'arrivée qui est prévue ce dimanche à Rome, les coureurs qui disputent ce samedi la 20e et ultime étape de montagne, marquée notamment par une double ascension de Piancavallo en italien. Évidemment, ce Giro, il est pour l'Autrichien Félix Gallo qui a l'avantage sur Jonas Vingegaard.
0: Merci beaucoup, mon Seb Zamrat, pour ce point complet sur l'actualité sportive du jour. Bienvenue si vous nous rejoignez sur Midi 1, 8h47. Nous sommes le samedi 30 mai. Comme tous les samedis, vous retrouvez votre magazine hebdomadaire qui s'intéresse à toute l'économie, à toutes les innovations de notre continent. Coémergence Express, c'est tout de suite. On retrouve Omar Baldé.
2: Bonjour et bienvenue dans votre magazine Coémergence Express. Cette semaine, nous allons parler d'intelligence artificielle et d'influence marketing en Afrique. Est-ce domaine est suffisamment exploré? Eh bien, nous allons essayer d'en savoir davantage avec notre invité. Il s'agit de Mariem Bessa, cofondatrice et CEO de IPO AI. J'espère avoir bien prononcé. Bonjour à vous, Mariem Bessa, et merci d'avoir accepté notre invitation.
3: Bonjour, avec plaisir. Merci à vous de l'invitation.
2: Alors, tout d'abord, parlez-nous de IPO AI.
3: Bien, écoutez, c'est très simple. IPO est né d'une idée qui vient en fait d'un chaos opérationnel. IPO AI, c'est aujourd'hui une plateforme de marketing d'influence qui met en contact les créateurs de contenu avec les marques et les agences. J'ai, on va dire, créé une agence de marketing digital il y a 10 ans. Et pendant près de 10 ans, j'ai mené des campagnes d'influence, plus de 250 campagnes d'influence à la main, avec un peu de data, mais vraiment à la main de A à Z. Mmh. Et on s'est rendu compte du chaos opérationnel. Et c'est de là qu'est arrivée l'idée d'automatiser tout ça, de professionnaliser ce secteur d'activité et de donner un outil propulsé par l'intelligence artificielle qui va permettre aux marques et aux agences de gérer leurs campagnes d'influence, du brief jusqu'au matching des créateurs et au pilotage complet des collaborations.
2: Alors, comment justement l'intelligence artificielle aide à faire émerger davantage ou rendre plus efficace ce domaine du marketing ou de l'influence marketing?
3: Merci pour cette question très pertinente. Alors, ce qu'il faut savoir, c'est qu'aujourd'hui, quand les marques travaillent avec des agences pour leur campagne d'influence ou même quand des marques travaillent en direct avec les influenceurs, il y a pratiquement 14 étapes d'aller-retour entre la marque, l'agence et l'influenceur. Ces allers-retours-là sont uniquement pour lancer une campagne. Alors imaginez 14 allers-retours qui sont faits par mail, WhatsApp, DM, c'est-à-dire message direct sur Instagram ou sur TikTok. C'est très très lourd comme gestion opérationnelle. Donc nous, ce qu'on a créé, c'est un agent AI intelligent qui est venu automatiser ces 14 étapes pour permettre en moins de 15 minutes à une marque ou une agence de lancer sa campagne d'influence grâce à un matching intelligent entre les marques et des créateurs de contenu selon un score de pertinence. Donc ce qui se passait en offline sur pratiquement 7 à 10 jours se passe aujourd'hui sur IPO en 15 minutes.
2: En tout cas, c'est intéressant. Alors là, il est question de se déployer sur l'Afrique, par exemple. Justement, est-ce que sur l'Afrique aujourd'hui, vous sentez ces activités d'influence marketing émerger et intéresser du monde?
3: Oui, tout à fait. Alors écoutez, aujourd'hui, le marché mondial de l'influence marketing est autour de ce qu'on appelle la creators economy, est autour de 250 milliards de dollars. Avec une évolution à deux chiffres d'année en année et qui est poussée à, en 2030, atteindre les 450 milliards de dollars. L'Afrique n'est pas en reste parce que sur le continent africain, d'abord, on a une jeunesse qui est très, très active sur les réseaux sociaux. On est peut-être un des

0: effectivement les plus connectés en termes de proportionnalité de la population. Et puis surtout, cette jeunesse active est très influente sur les réseaux sociaux. Donc oui, maintenant, le marché existe en Afrique. C'est un marché de pays émergents qui va devoir se professionnaliser. Et c'est là le plus grand challenge. Ce n'est pas est-ce que le marché existe ou pas, c'est comment éduquer le marché et le professionnaliser pour justement le faire passer à un niveau de standardisation qui n'existe pas aujourd'hui, qui est souvent aujourd'hui plutôt informel ou plutôt, on va dire, brouillon entre guillemets. Donc, alors, le challenge versus des pays développés comme les US ou l'Europe n'est pas de construire un marché, mais c'est de plutôt professionnaliser un marché existant.
1: Alors, justement, en professionnalisant, parlant de professionnalisation de ce marché, aujourd'hui, est-ce que les influenceurs africains arrivent à tirer leur épingle du jeu?
0: Oui, complètement. On voit beaucoup d'influenceurs africains qui rayonnent sur le continent, mais même à l'international. Et on a beaucoup d'exemples des Nigérians, des Sud-Africains, des Kenyans. C'est vrai que l'Afrique anglophone est beaucoup plus avancée que l'Afrique francophone en matière de marketing d'influence. Au Maroc également, nous avons énormément d'influenceurs, mais c'est vrai que le rayonnement des influenceurs marocains reste local et très très peu arrive à un niveau régional. Mais on va y arriver, comme ça s'est passé dans le GCC, dans les pays de Moyen-Orient, où justement ça a grandi petit à petit jusqu'à avoir un rayonnement international.
1: Vous parlez du GCC, c'est les pays donc du Golfe. Hein. Alors,
0: c'est les pays du Golfe.
1: Exactement. Alors, une dernière question aujourd'hui. Qu'est-ce qu'il est possible de faire entre le Maroc et ses partenaires du continent, les influenceurs du Maroc, les influenceurs du continent, pour mieux structurer ce domaine de l'influence marketing?
0: Alors, ce qu'on va réussir à faire, nous, avec notre stratégie d'expansion, c'est vraiment travailler pays par pays. Donc on a une stratégie où le Maroc est le premier pays où vont arriver des marchés derrière comme le Nigeria, le Kenya, l'Égypte, etc. Donc c'est vraiment des openings, on va dire, des country openings qui vont nous permettre d'aller traiter chaque pays tout seul et d'empowerer les créateurs de contenu de chaque pays tout seul et de permettre aussi aux marques de travailler de manière plus normalisée et plus standardisée. Maintenant, l'interaction inter-pays n'est pas vraiment prévue à notre niveau, ce n'est pas notre objectif. Notre objectif, c'est vraiment d'aller travailler pays par pays.
1: Donc, à suivre. Merci à vous, Myriam Bessa. Je rappelle que vous êtes la cofondatrice et CEO de IPO AI. Merci d'avoir accepté notre invitation dans Coémergence Express. Et ce fut un plaisir de vous avoir avec nous.
0: Merci à vous.
1: Merci à vous aussi de nous avoir suivis. Je rappelle que vous pouvez retrouver Coémergence Express sur notre site medium.com. Au plaisir de vous retrouver la semaine prochaine. Inch'Allah.
2: Coémergence Express sur Medi 1 comme tous les samedis. Bienvenue si vous nous rejoignez. Samedi sur Medi 1, c'est aussi le jour de lecture dans l'accent aujourd'hui. Votre chronique consacrée à la littérature, on parle encore une fois de la guerre civile algérienne avec notre roman du jour. C'est l'histoire d'une jeunesse algérienne rattrapée par la violence des années 90 quand les familles et les amitiés se brisent sous le poids de la guerre civile. Dans Bientôt les vivants, Amina Damerji raconte l'Algérie de la décennie noire à hauteur d'adolescence. L'accent, c'est avec Antoine Casalta.
3: On parle aujourd'hui à nouveau d'un roman consacré à la guerre civile algérienne, matière abondante pour les auteurs de la diaspora. C'est aujourd'hui l'histoire d'une jeunesse qui tente malgré tout de grandir, d'aimer et en l'occurrence de monter à cheval pendant que l'Algérie s'enfonçait dans la décennie noire. Aujourd'hui, on lit Bientôt les vivants d'Amina Damerji.
4: Un homme un jour lira et puis tout recommencera.
5: Vous apprendrez à savourer les mots et le langage. Et puis de tout ce qu'on peut vous raconter, les mots et les idées peuvent changer le monde.
6: Ouvrez vos livres, page 394.
3: Nous sommes en 1997, dans le village de Sidi Youssef qui bascule dans l'horreur de la guerre civile. Mais Amina Damerji ne commence pas seulement par le massacre, elle remonte 10 ans plus tôt, à la fin des années 80, lorsque l'Algérie s'agite, les émeutes sont réprimées, le mouvement islamiste gagne du terrain et le pays se divise, les fractures politiques, elles, entrent dans les familles comme un poison lent. Au centre du roman, il y a Selma, une jeune fille de la banlieue d'Alger, passionnée.

0: d'équitation. Et tandis que les hommes parlent, crient et s'affrontent, elle passe son temps auprès d'un cheval que tout le monde craint. Ce cheval devient en quelque sorte son refuge, sa manière à elle de tenir debout, loin de la loi des hommes, celle de l'animal, faite de patience, de liens et de confiance.
1: Les ruelles de Sidi Youssef n'étaient pas éclairées. Il fallait se contenter du halo des fenêtres pour guider ses pas. Les familles dînaient portes ouvertes ce soir-là, moins pour l'air doux de la fin d'été que pour le nif, le nez altier, l'orgueil de montrer qu'elles n'avaient pas peur. Vint l'heure où les enfants rechignèrent à dire bonne nuit à leurs camarades. Ils voulaient clore d'un dernier but leur partie de football. Leur mère savait les rappeler d'une voix ferme, sans mettre un pied dehors, sans salir leur mule d'intérieur dans la poussière d'une route, même pas goudronnée. À quoi bon gaspiller l'argent public pour 3 km de hameaux étirés sur une crête en bordure d'une forêt qui finirait par tout engloutir? L'État, à cette époque, avait beaucoup mieux à faire, beaucoup plus à faire, à se demander d'ailleurs ce qu'il faisait vraiment. Aïcha fronça ses sourcils. Elle, la petite fille déjà un brin autoritaire, pressait sa grand-mère pendant que celle-ci la peignait. « Vite, Jida, noue ma queue de cheval, plus vite! Ne vois-tu pas que le gâteau de riz va refroidir ?» Elle ne supportait plus la lenteur des gestes de la vieille femme, ses coups d'éponge ralentis sur la table, ses grimaces quand elle se soulevait de sa chaise.
0: Le roman choisit de raconter la guerre depuis une famille, depuis une maison, depuis les conversations qui se tendent, les opinions qui deviennent dangereuses, les silences qui pèsent de plus en plus lourd. Alors certains résistent aux islamistes, d'autres au contraire se rapprochent du fils, d'autres encore profitent du chaos. Chacun finalement trouve sa façon de vivre ou survivre. Amina Damerji fait un peu plus que documenter l'horreur puisqu'elle montre comment l'histoire abîme les êtres avant même de les tuer et comment finalement un pays bascule avant même que le sang ne coule, comment la peur change les fidélités.
2: Non pas que le roman soit autobiographique, mais disons que le réservoir sensoriel, le réservoir imaginaire, vient vraiment de mon enfance, puisque j'ai grandi en Algérie jusqu'à 1994, donc en plein milieu de cette guerre civile. Et j'ai toujours su qu'un jour, j'écrirais sur cette période. Simplement, je crois que pour le premier roman, c'était encore difficile de m'atteler à cette matière qui était plus douloureuse, plus difficile, plus complexe. Les personnages féminins sont très forts dans Bien tous les vivants. Il y a Selma, bien sûr, mais il y a aussi Maya, qui est sa cousine et qui est son pendant, une autre. Elles ont le même âge, elles sont très proches, et parfois aussi se disputent et se chamaillent, mais elles restent très proches. Ce sont deux façons, parce que Selma, elle, est plus introvertie, plus sauvage, elle préfère souvent fréquenter les animaux aux êtres humains, tandis que Maya, elle, est très sociable, fêtarde. Et donc l'une et l'autre vont se construire, ce sont deux destinées féminines qui vont se construire au même âge de façon très différente, radicalement différente.
0: Avec ce roman, on pense évidemment à Houri de Kamel Daoud, dont nous avons déjà parlé, par cette même nécessité de revenir vers une mémoire algérienne longtemps enfouie, vers cette décennie noire que la littérature tente d'arracher. Mais ici, le regard passe par l'adolescence et par les chevaux. C'est un roman donc sur la guerre, mais aussi et surtout sur l'obstination de l'adolescence. C'est Bientôt les vivants d'Amina Damerji et c'est publié chez Gallimard.
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4: Bonjour à toutes et à tous, Cassandre Thomas avec vous pour la synthèse Afrique. C'était hier la journée internationale des casques bleus. Ils sont plus de 53 000 dans le monde entier à servir les missions de maintien de la paix de l'ONU. Une journée pour, je cite, « rendre hommage aux soldats de la paix d'hier et d'aujourd'hui et réaffirmer notre responsabilité commune de renforcer cette action ». En Afrique, les Nations Unies ont déployé 5 de ces missions, soit 84% des casques bleus du monde entier. Mais deux de ces groupes, autrefois les plus importants du continent, ont été depuis diminués ou démantelés pour cause un rejet des actions onusiennes par les populations locales. Alors pour mieux comprendre les raisons de ces critiques, notamment en Centrafrique et en République démocratique du Congo, écoutez Ayrton Aubry, directeur scientifique Afrique et Relations internationales au laboratoire de l'université Gaston Berger de Saint-Louis au Sénégal.
5: C'est vrai que c'est une critique qui est régulièrement formulée, tout simplement pour dire que les mandats des opérations de maintien de la paix sont décidés depuis New York, donc loin des contextes dans lesquels elle s'applique. Deuxième élément, ces opérations sont financées par des pays du Nord qui répondent

0: d'abord à leurs propres intérêts. Et troisième élément aussi, les opérations de maintien de la paix sont composées de casques bleus. Alors, beaucoup de casques bleus sont des militaires africains, mais en fait, beaucoup viennent d'Asie de l'Est. On a l'Indonésie qui sont les principaux fournisseurs de troupes pour les casques bleus. Et enfin, un dernier élément qui explique peut-être aussi l'animosité entre les populations locales et les missions de maintien de la paix, c'est que les mandats des opérations de maintien de la paix sont parfois difficiles à expliquer. Parfois, notamment, je pense notamment à la MINUSMA, alors que les populations s'attendraient à voir les casques bleus lutter contre les groupes djihadistes. Ces opérations n'ont pas vocation à lutter contre les groupes djihadistes. Elles ont vocation à assurer que des accords de paix, et en l'occurrence les accords d'Alger signés en 2015, soient respectés et à accompagner la reconstruction des États.
1: Ebola, c'était Ayrton Aubry, politologue spécialiste des relations internationales au micro d'Anaïs Lavielle. Ebola, à présent en République démocratique du Congo, en déplacement dans l'Ituri, province où s'est déclenchée l'épidémie il y a 2 semaines. Le ministre congolais de la Santé affirmait hier que la riposte contre le virus était en train de se mettre en place. Une déclaration qui intervient alors que l'OMS indiquait ce vendredi que les autorités avaient recensé 906 cas suspects et 223 décès présumés dans le pays. Sur place, le directeur général de l'organisation est d'ailleurs arrivé jeudi pour soutenir les populations. Et la crainte de la contagion se fait ressentir dans les autres pays du continent. Du côté du Kenya, l'ouverture d'un centre de quarantaine dédié aux ressortissants américains potentiellement touchés par le virus est finalement suspendue. Sa création avait été révélée ce mercredi par le Wall Street Journal et les États-Unis affirmaient jeudi avoir reçu l'accord des autorités locales. Mais Nairobi n'a pas commenté ce centre. Le projet a suscité une forte opposition dans le pays. Direction le Ghana, où la répression envers la communauté LGBT+ se durcit. Jusqu'à 3 ans d'emprisonnement pour une personne ayant eu des relations homosexuelles et entre 3 et 5 ans pour, je cite, la promotion, le parrainage ou le soutien intentionnel d'activités LGBT+. C'est ce que prévoit l'une des lois les plus punitives du continent, dite sur les droits sexuels et les valeurs familiales, adoptée hier par le Parlement ghanéen. Le texte doit encore être ratifié par le président Mahama pour entrer en vigueur. Le chef de l'État a déjà apporté son soutien à la loi. Allez, on termine cette synthèse avec la culture, car ça finit aujourd'hui le Festival international du livre gabonais et des arts. La 5e édition du Filiga avait commencé jeudi à Libreville avec pour thème l'Afrique et ses diasporas, regards croisés sur le monde. Invité d'honneur, la Centrafrique. Alors pendant 3 jours, le Musée national des arts, rites et traditions s'est transformé en carrefour pour les plumes venues d'une dizaine de pays. Comment se racontent les Africains d'ici et d'ailleurs? Notre correspondant à Libreville, Ismaël Obionze, a plongé dans cet univers de mots et d'idées. Écoutez-le.
2: Ici, au Musée national du Gabon, on n'entend pas que les pages qu'on tourne. On entend surtout des histoires qu'on se raconte, des racines qu'on interroge. Jasmine, jeune écrivaine centrafricaine dont le pays est l'invité d'honneur du festival.
3: La diaspora africaine désigne l'ensemble des Africains vivant hors du continent. Mais non, la plupart de ces Africains gardent toujours un lien avec leurs racines et leurs valeurs. Vu qu'ils sont divisés dans plusieurs continents, les regards seront croisés. Il y aura plusieurs points de vue sur le développement, comment on doit faire développer le continent.
2: Jasmine a 17 ans, elle écrit depuis ses 13 ans. Derrière elle, des délégations du Congo, du Sénégal, du Burkina Faso ou du Cameroun. Devant elle, une question qui traverse toutes les tables. Comment faire dialoguer ceux qui sont partis et ceux qui sont restés? Mais attention, ce dialogue ici n'est pas une simple carte postale. L'essayiste Honoré Ngou, exposante, prévient.
4: Ce que l'autre m'apporte, je vois si c'est en adéquation avec mes valeurs à moi, parce que je refuse les contre-valeurs qui me viennent d'ailleurs et je préfère proposer mes valeurs sûres qui ont permis la stabilité et l'honorabilité de mes sociétés.
2: Sur place, les groupes culturels gabonais et centrafricains enflamment l'esplanade. Et la Chine, partenaire du festival, est du rendez-vous à travers son ambassadeur. Le ministre gabonais de la Culture, Paul-Ulrich Kissani, salue une littérature africaine qui écrit son monde sans concession. Libreville, Ismaël Obionze pour Média.
1: Et sachez par ailleurs que pour clôturer ce rendez-vous culturel, une Miss Littérature Gabon 2026 sera élue ce soir. Le concours est présenté par le gouvernement comme devant valoriser, je cite, la beauté intelligente. C'est la fin de cette synthèse. Merci beaucoup de l'avoir suivi. Bonne suite des programmes sur Média.
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1: Bonjour à toutes et à tous, Cassandre Thomas avec vous. Les États-Unis sont plus que capables de redémarrer la guerre avec l'Iran si cela est nécessaire, une affirmation du chef du Pentagone ce samedi depuis Singapour qui précise que les stocks d'armes américains sont tout à fait adaptés à cet objectif. Hier, alors qu'un accord était attendu entre Washington et Téhéran pour mettre fin à la guerre, les négociations ont encore échoué. La Maison-Blanche a fait savoir qu'aucun texte ne serait signé si les lignes rouges des États-Unis ne sont pas satisfaite. Sur son réseau social Truth Social, Donald Trump précise quelles sont ses lignes rouges. L'Iran doit accepter qu'ils n'auront jamais d'armes nucléaires. Le détroit d'Ormuz doit être ouvert immédiatement et Téhéran doit s'engager à le déminer, nous dit le président américain. En attendant une éventuelle résolution du conflit, les frappes continuent au Liban. L'armée israélienne pilonne le sud du pays après avoir émis des appels à évacuation à destination des habitants de 11 villages. Plus tôt dans la journée et au cours de la nuit, des projectiles avaient été envoyés depuis le Liban vers Israël, des tirs revendiqués par le Hezbollah. La Russie rappelle son ambassadeur en Arménie pour motif de consultation au sujet des liens d'Erevan avec l'Union européenne. La veille, le président Vladimir Poutine avait averti le pays du Caucase au sujet d'un rapprochement avec Bruxelles. Les mesures prises sapent la coopération au sein de l'Union économique eurasiatique, affirme le ministère russe des Affaires étrangères. Sur notre continent à présent, à Madagascar, les ministres du gouvernement convoqués à l'Assemblée nationale. Ce vendredi, ils se sont rendus sur les bancs du Parlement pour répondre aux questions des élus à propos des problématiques que traverse quotidiennement la population. Eau, électricité, sécurité et justice étaient à l'ordre du jour. Un premier face-à-face avec le nouveau gouvernement de la refondation, 5 jours après le lancement officiel de la concertation nationale. En Europe, à présent, l'aéroport de Munich suspend aujourd'hui ses liaisons après que la police a repéré des drones. Nous vous en dirons plus. Toujours en Europe, le sociologue et philosophe français Edgar Morin est mort ce samedi à l'âge de 104 ans. Un intellectuel populaire orienté à gauche, ancien résistant profondément humaniste et qui a œuvré tout au long de sa vie pour penser les événements les plus complexes de l'histoire. Un mot de culture pour finir, ça commence aujourd'hui le festival du film africain de Kourijba au Maroc. Une 26e édition avec la République démocratique du Congo comme pays invité d'honneur et pour thème « Là où le rêve commence ». L'objectif est donc bien de nous faire voyager. Cette année, une place de choix est réservée au cinéma pour enfants. Fin des festivités le 6 juin. C'est la fin de cette synthèse. Merci de l'avoir suivi. Bonne suite des programmes sur Média.
2: Je suis sûr, chers amis, que dans votre entourage, proche ou lointain, vous connaissez quelqu'un, la plupart du temps c'est une femme, dont vous dites « Bouh, oh, c'est une faiseuse de ragots !» Et vous ajoutez immédiatement « Ce sont des ragots sans importance. » Sans importance, c'est à voir. Oh, bien sûr, si vous dites une personne, elle se teint les cheveux ou il joue sa paix au tiercé, c'est effectivement sans importance. Je veux dire par là que vous n'engagez la vie de personne. Quelques cancans par-ci par-là entretiennent les aigreurs et vous ne risquez pas la guillotine si vous vous êtes trompé. Car, si l'on veut faire des ragots, ce qui n'est pas joli-joli, vous en conviendrez, il faut faire la différence entre le ragot pour le ragot et le ragot vrai et méchant. C'est d'un ragot vrai et méchant, d'un ragot criminel, dont je vais vous parler aujourd'hui. Et vous verrez qu'il a fait naître une erreur stupide, monumentale. Oh, pas une erreur judiciaire, non. Une erreur humaine. Une erreur idiote. Une erreur encore jamais vue dans nos dossiers extraordinaires.

Nous sommes en août 1931, dans un bureau de la police judiciaire à Paris. Inspecteur, je veux retrouver ma femme. L'homme qui parle est jeune, 27 ans, beau garçon, aux yeux clairs, aux cheveux blonds, tiré en arrière à la Jean Marais. Il est nerveux, s'essuie sans arrêt les mains sur son mouchoir roulé en boule. L'inspecteur lève le nez des visages de l'homme qui vient de l'interpeller sans autre forme de présentation. Il bougonne, interrogateur, a disparu. L'homme hoche la tête. « Oui, elle est partie il y a une semaine. »« Ah bon, elle est partie, pour la même chose. »« Comment ça, c'est pour la même chose ?» Bonas, l'inspecteur, tente d'expliquer. « Si elle est partie, c'est que vous le savez. »« Quand quelqu'un disparaît, on ne le sait pas, c'est tout. »« C'est simple. »« Ah, alors qu'est-ce que je fais ?»« Mais j'en sais rien, moi, monsieur, cherchez-la. »« Signaler l'abandon du domicile conjugal, ça peut toujours servir. » Sans oser insister, l'homme s'en va. Il s'appelle Norbert. Il est marié depuis...

0: depuis 4 ans. Il est chauffeur dans une usine de puteaux. La semaine dernière, en rentrant de l'usine, il a trouvé sur la table, en guise de dîner, un petit mot de la main de sa femme qui disait ceci. « J'en ai marre, je pars avec les enfants, ne me cherche pas, n'oublie pas la note du gaz, Lucie. » La note du gaz. Et elle est partie. Comme s'il suffisait de refermer une porte pour ne plus aimer les gens. Norbert sait qu'elle est partie retrouver un homme, il en est sûr. Mais qui? Ces derniers temps, elle faisait des sourires à n'importe qui. Oh, il ne l'a jamais surprise en flagrant délit, comme on dit, mais quand le petit est né le mois dernier, Norbert lui a trouvé un drôle de petit visage, tout différent du sien et de celui de son frère. Il est sûr que le bébé n'est pas de lui. Sûr? Ben, de qui est-il? De celui qu'elle est allée retrouver, c'est évident. S'il est plutôt beau garçon, Norbert, il faut bien le dire, n'est pas très intelligent. Mais ce n'est même pas pour cela que sa femme l'a quitté. C'est parce qu'elle a un amant, bien sûr, que cet amant est le père de son dernier enfant, c'est vrai. Mais surtout, parce que depuis quelque temps, Norbert n'est plus vraiment son mari et qu'elle ne l'aime plus. Et Norbert, qui n'est pas très intelligent, n'a rien compris. Tout ce qu'il sait, c'est qu'elle est partie, qu'elle l'a abandonné comme un chien dans cette maison lugubre où le ménage n'est pas fait depuis une semaine. Alors il est allé à la police, demander de l'aide. Mais si la police se mettait à chercher toutes les femmes qui n'aiment plus leur mari et font leur valise un beau matin, où irait-on? On l'a renvoyé à ses problèmes. Il n'y a plus qu'à se débrouiller tout seul. Puisque c'est comme ça, puisque tout le monde le laisse tomber, eh bien il va faire lui-même son enquête. Les voisins savent sûrement quelque chose, les voisines surtout. Dans cette rue ouvrière de Puteaux, les maisons se touchent et tout le monde sait ce que fait tout le monde. Alors il commence sa tournée. De voisine en voisine, il tombe sur une certaine commère dont la passion, puisqu'elle ne travaille pas, est de surveiller la rue du matin au soir, assise sur une chaise, derrière sa fenêtre. Il y a comme ça des gens que leur propre vie intéresse peu, parce qu'elle est médiocre, et qui vivent de la vie des autres, du moins des bribes qu'ils peuvent saisir. La mère Cornet est dans ce cas. Lorsqu'elle voit arriver Norbert, c'est tout juste, si elle ne se frotte pas les mains de satisfaction à l'avance. Quel bonheur! Pardonnez-moi l'expression, chers amis, mais quel bonheur! Un cocu qui s'avance pour la mère Cornet. Le malheur des autres est une joie indicible. Norbert est entré. Il salue Madame Cornet et, sur un ton qu'il s'efforce de faire paraître dégagé, demande C'était pour demander si vous n'aviez pas vu ma femme.
1: Votre femme?
0: Non, pourquoi? Bien, on s'est un peu disputé l'autre jour. Elle est partie avec les enfants et je n'ai plus de nouvelles. Alors je commence à m'inquiéter. Oh, mon pauvre monsieur, elle vous a quitté. Ah, cette jeunesse. Oh, vous savez, je la voyais bien faire. Seulement, ce n'était pas mes affaires, n'est-ce pas? Vous savez si elle est partie avec quelqu'un?
1: Ah, ça non. Ah, ça non, je ne l'ai pas vu partir avec quelqu'un.
0: Mais elle a peut-être été le retrouver.
1: Qui? Qui ça?
0: Ah, oh, je ne sais pas si je dois vous dire, moi. Vous savez, ce n'est pas mes affaires. Oh, et puis tiens, je vous vois si malheureux. C'est le typographe. Vous savez, le grand brun. Oh, mon pauvre ami, il y a un moment que ça dure. Depuis l'année dernière. Il a un mauvais genre. J'ai bien vu leur manège. Norbert est devenu blanc. Le typographe. Ce gars qu'il a rencontré l'année dernière, c'est vrai. Ils sont allés quelques fois au cinéma ensemble. Mais il y a longtemps qu'il ne l'a pas revu. Le seul opard. Alors c'est à lui que ressemble le petit dernier. Ah, c'est bien possible, il y a de ça. La vieille qui a vu Norbert changer de couleur essaie de rattraper un peu le choc qu'elle vient de lui donner. Or, j'ai peut-être eu tort de vous dire la vérité. J'aurais pas dû. Vous n'allez pas lui chercher des ennuis, au moins. Norbert s'est repris. Non, non, ne craignez rien. Bon, je m'en doutais, d'ailleurs. Vous savez, c'est simplement pour avoir des nouvelles des enfants, il me manque tellement. Incénérée, la vieille femme lui offre un verre de vin et se met à discuter sur la légèreté féminine avec un tact aussi léger que ses 80 kilos qu'elle traîne péniblement d'un coin de la pièce à l'autre. Norbert s'en va ruminer pendant des semaines l'information.

soir, il n'a plus un sou, sa logeuse l'a mis à la porte, il ne sait plus où dormir. René, dit Trompe-la-Mort, est dans la dèche. Norbert, qui n'est pas très intelligent, je vous l'ai dit, a pourtant une idée lumineuse. Contre le gîte et le couvert, il va employer René Trompe-la-Mort et en faire son détective personnel, et il explique. Tu n'auras qu'à le suivre partout, sans te faire voir. Et tu me feras un rapport tous les soirs. Je veux savoir si ma femme est chez lui, et si elle n'est pas chez lui, tâche de trouver son adresse, d'accord ? Trompe-la-Mort est d'accord, bien sûr. La bonne aubaine que voilà, nourrie, logée, pour se balader toute la journée. Et voilà notre fin limier sur la piste de l'amant, minable détective, pour un travail minable. Ah, si seulement, chers amis, si seulement la police s'en était mêlée. Si la vieille commère avait été à faune, mais avec des si, je ne vous raconterai pas ce dossier extraordinaire, car la suite des événements va vous le prouver. Ce qui va résulter de cette minable filature est tellement stupide.

0: Je vous le rappelle, Norbert, mari trompé, fait suivre l'amant de sa femme par son copain René dit Trompe-la-Mort. L'épouse a disparu depuis le 10 août et nous sommes en octobre 1931. Consciencieusement, Trompe-la-Mort s'acquitte de sa mission. Il fait le guet à la porte de l'hôtel meublé où habite l'amant, le suit jusqu'à son travail, au restaurant, au café, et fait son rapport tous les soirs. Rien. Si c'est lui l'amant, il le cache bien. Louis Touret est pratiquement toujours seul. C'est un beau garçon, grand, brun, au front large et toujours souriant. De Fossette lui creuse les joues en permanence, il travaille au journal officiel comme typographe. Il part le matin, déjeune dans un bistrot, et le soir, regagne l'hôtel des artistes, où il habite à Saint-Denis, une petite chambre de célibataire. Sur la photo qui est là, dans notre dossier, il a posé, gentiment, souriant, l'air heureux, décontracté. L'enquête de Trompe-la-Mort n'ayant rien donné, le 13 octobre au matin, Norbert s'est présenté à l'hôtel des artistes et a demandé « Je voudrais voir Louis Touret, s'il vous plaît. » La propriétaire l'a regardé d'un air soupçonneux et a répondu « N'est pas là, pas vu hier. C'est pourquoi ?»« Oh rien. C'est un ami, vous lui direz que je suis passé. » Puis il a déguerpi sans même laisser son nom. C'était le 13 octobre. Le lendemain, à 14, la propriétaire de l'hôtel des artistes, inquiète de ne pas revoir son client, un client sérieux pourtant, qui paie comptant chaque semaine, se décide à signaler sa disparition au commissariat de Saint-Denis. Un brigadier consciencieux prend sa déclaration en note et ouvre une fiche de recherche. Une de plus. Tant de gens disparaissent comme ça, du jour au lendemain, sans laisser d'adresse. Il espère que dans une semaine ou deux, il pourra la classer. Probablement un locataire qui a quitté l'hôtel à la cloche de bois. Mais une semaine après, la direction du journal officiel signale de son côté que le typographe Louis Touret ne s'est pas présenté à son travail depuis le 12 octobre. Or, c'était un ouvrier sérieux qui ne manquait jamais. Alors, un inspecteur se voit attribuer le dossier et entreprend une enquête de routine. Les collègues du travail, la patronne de l'hôtel, le restaurant habituel. Et il met les pieds partout où le fin limier Trompe-la-Mort avait mis les siens. Et y avait laissé des traces. Petit à petit, de renseignement en renseignement, il arrive jusqu'à Norbert. Avant de l'interroger, il se renseigne. Et tiens, voilà un client intéressant qui a signalé la disparition de sa femme par une lettre au procureur de la République. Y aurait-il là-dessous une histoire de tourtereau envolé? Convoqué, Norbert répond sagement aux questions de l'inspecteur. Vous connaissez Louis Touret?
1: Oui, enfin, c'est-à-dire que... Il y a longtemps que je ne l'ai pas vu. Vous connaissez votre femme?
2: Un peu, oui, je crois.
0: Dites-moi, vous avez signalé la disparition de votre femme il y a 2 mois. Vous ne l'avez pas revue depuis?
2: Si.
0: J'ai eu de ses nouvelles le mois dernier. Elle m'a quitté pour aller vivre avec un autre, mais... J'ai récupéré mon fils aîné.
3: Comment s'appelle l'autre homme avec qui elle vit?
2: Thomas Alexandre.
0: Déçu, l'inspecteur tente une affirmation au flanc, comme ça, pour voir.

Louis Touret était l'amant de votre femme avant Thomas Alexandre ? Toujours sagement, Norbert répond. Oui. Mais la dernière fois que je l'ai vu, il m'a dit que c'était fini depuis longtemps. D'ailleurs, c'est lui qui m'a donné l'adresse de ma femme. Il me l'a écrit. J'ai la lettre à la maison. Vous comprenez ? Je voulais surtout récupérer mon fils. Mais où est-il, votre fils ? Chez mon beau-frère et ma belle-sœur. Ils le prennent pour que je puisse travailler. Norbert, une fois reparti, l'inspecteur réfléchit. Il n'a pas aimé les yeux vagues du témoin et la voix plate qu'il avait pour répondre. Il a trop l'habitude des menteurs pour laisser partir celui-là sans chercher plus loin. Seulement, M. Thomas Alexandre existe bel et bien, et il vit bel et bien avec la femme de Norbert et son petit dernier. Alors l'inspecteur va voir la famille, et il apprend des choses intéressantes par le beau-frère. Quand il m'a amené l'enfant, il m'a dit « Je connais l'adresse de ma femme, c'est Louis Touret, son amant, qui me l'a donné. » « Oh, il a bien été obligé de parler. Je lui avais mis mon revolver sur le ventre. » Et le beau-frère ajoute « Quand je lui ai dit qu'il était fou de faire des choses pareilles et que Touret allait le dénoncer, il m'a répondu « T'en fais pas. Je lui ai fait peur une bonne fois pour toutes. » L'inspecteur est reparti pensif. Est-ce que par hasard, cet imbécile de Norbert ne se serait pas trompé d'amant ? Est-ce que par hasard, il n'aurait pas tué Louis Touret, amant périmé depuis plus d'un an, au lieu de l'autre ? Ça a l'air idiot comme ça, mais on en voit tellement dans la police. Et oui, lorsqu'on a perquisitionné au domicile de Norbert, on trouvait bien la lettre écrite de la main de Touret, mais sur le même papier à lettres que celui de Norbert, et postée le jour même de la disparition du typographe. On trouva aussi, dans la cour, une voiture avec une paire de chaussures ne lui appartenant pas. Je vous le disais, Norbert n'était pas très très intelligent. Il mit 5 jours, pourtant, avant de s'effondrer et de révéler où se trouvait le corps du malheureux Touret et le nom de ses complices, car il avait 2 complices. Au petit matin du 3 décembre 1931, une armée de policiers et de scaphandriers se retrouvèrent sur les bords de la Seine, à Herblé, en un lieu dit le trou aux anguilles. 2 hommes s'enfoncèrent dans l'eau boueuse jusqu'à 10 mètres de profondeur. Au bout de 2 heures de patients et pénibles efforts, ils récupérèrent une sorte de rouleau de grillage, bourré de briques, à demi enfoncé dans la vase. La remontée commença. Une nuée de journalistes et de reporters des actualités cinématographiques était là. On projeta dans les salles de spectacle quelques jours plus tard cette séance de repêchage morbide. Et dans l'une de ces salles, soudain, une femme se mit à crier. Elle s'effondra, terrassée par une crise cardiaque. C'était la grand-mère de Louis Touret. Elle n'était pas au courant, et le choc fut trop brutal. Norbert, lui, sur le film, détourne la tête. Il ne peut pas regarder ce qu'il a fait. C'est vraiment trop bête. Il n'avait pas voulu croire ce que son fin limier de trompe-la-mort, le bien nourri, lui avait rapporté. Alors, il était allé voir Louis Touret. Il avait attiré chez lui, sous un prétexte quelconque, une partie de cartes avec ses 2 copains, Trompe-la-Mort et Fernand, le propriétaire de la voiture trouvée chez lui. À peine arrivé, Norbert pointa un revolver sur le ventre du typographe. « Fini la rigolade. Dis-moi où est ma femme. » Louis Touret avait éclaté de rire. « Tu es pas fou, non ?» Mais il n'y a rien eu entre ta femme et moi, à peine un petit flirt de rien du tout. Allez, enlève ce truc. Allez, je te dirai avec qui elle est. Me raconte pas de salade. Tu dis ça parce que tu as peur. Dis-moi où elle est, sinon je vais te torturer jusqu'à ce que tu parles. Mais Louis, la conscience tranquille, riait en essayant de calmer Norbert. Écoute, ta femme, elle est avec Thomas. Je connais l'adresse. Je te l'écrirai si tu veux, mais enlève ce truc. Tu vas faire des bêtises si tu continues. Je vais t'expliquer. Dans un coin de la pièce, il y avait Trompe-la-Mort, le fin limier, qui ricanait bêtement et attendait, fier de voir son copain jouer les durs, comme au cinéma. Derrière la porte, Fernand faisait le guet. Norbert les sentait, qui attendait sa décision. Il n'allait tout de même pas laisser tomber et discuter avec ce type. Avouer qu'il s'était trompé. Impossible maintenant qu'il avait monté ce commando. Il fallait jouer jusqu'au bout. D'ailleurs, l'autre lui racontait peut-être des histoires pour sauver sa peau, qui sait ? Alors il prit une feuille de papier, un crayon, l'étendit à Louis, qui, souriant un peu gêné, écrivit sous sa dictée. « Ta femme se trouve à Paris, rue Médéa,
chez Thomas Alexandre, et il signa. Mais ce n'était pas à lui, Norbert, qu'on allait en compter. Alors il ligota Louis Touret sur une chaise et commença la torture promise. Il lui mit un grand torchon sur la tête qu'il entoura d'une grosse ficelle autour du cou. Et il se mit à serrer, en le harcelant rageusement. « Tu vas parler, dis, tu vas parler. Où est-ce que tu la retrouves? Il y a longtemps que ça dure, hein ?» Et il serrait de plus en plus. Un peu suffoqué, mais toujours optimiste, Louis Touret riait toujours en s'étranglant, croyant à une mauvaise farce qui n'allait pas durer. « D'accord, Norbert, d'accord, je suis un salaud, si tu veux. Je mérite la mort, mais ne serre pas si fort. » Il riait encore, probablement, lorsque la corde serra un peu plus fort, brisant la carotide. Quand les trois justiciers se sont aperçus que Touret était mort, ce fut un peu la panique. Puis Trompe-la-Mort dit « T'en fais pas, je connais un coin, on le retrouvera pas. Il ira nourrir les anguilles. » Et Louis Touret, soigneusement roulé dans du grillage, lesté de briques, avait coulé dans la nuit dans le trou aux anguilles, pour rien. Par erreur. Par 7-5, les jurés condamnèrent Norbert à la peine de mort. Il signa immédiatement sa demande de pourvoi en cassation. Trompe-la-Mort, lui, n'eut que 5 ans de travaux forcés et Fernand obtint gracieusement 18 mois de prison pour recel de cadavres. Quant à la mère Cornet, la faiseuse de ragots dont je vous parlais au début de cette histoire, elle passa presque inaperçue aux assises. C'est que, voyez-vous, on n'a pas encore trouvé le moyen d'inculper les faiseurs de ragots. Et c'est bien dommage.

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1: Bonjour à toutes et à tous, Cassandre Thomas avec vous. Les États-Unis sont plus que capables de redémarrer la guerre avec l'Iran si cela est nécessaire, une affirmation du chef du Pentagone ce samedi depuis Singapour qui précise que les stocks d'armes américains sont tout à fait adaptés à cet objectif. Hier, alors qu'un accord était attendu entre Washington et Téhéran pour mettre fin à la guerre, les négociations ont encore échoué. La Maison-Blanche a fait savoir qu'aucun texte ne serait signé si les lignes rouges des États-Unis ne sont pas satisfaite. Sur son réseau social Truth Social, Donald Trump précise quelles sont ses lignes rouges. L'Iran doit accepter qu'ils n'auront jamais d'armes nucléaires. Le détroit d'Ormuz doit être ouvert immédiatement et Téhéran doit s'engager à le déminer, nous dit le président américain. En attendant une éventuelle résolution du conflit, les frappes continuent au Liban. L'armée israélienne pilonne le sud du pays après avoir émis des appels à évacuation à destination des habitants de 11 villages. Plus tôt dans la journée et au cours de la nuit, des projectiles avaient été envoyés depuis le Liban vers Israël, des tirs revendiqués par le Hezbollah. La Russie rappelle son ambassadeur en Arménie pour motif de consultation au sujet des liens d'Erevan avec l'Union européenne. La veille, le président Vladimir Poutine avait averti le pays du Caucase au sujet d'un rapprochement avec Bruxelles. Les mesures prises sapent la coopération au sein de l'Union économique eurasiatique, affirme le ministère russe des Affaires étrangères. Sur notre continent à présent, à Madagascar, les ministres du gouvernement convoqués à l'Assemblée nationale. Ce vendredi, ils se sont rendus sur les bancs du Parlement pour répondre aux questions des élus à propos des problématiques que traverse quotidiennement la population. Eau, électricité, sécurité et justice étaient à l'ordre du jour. Un premier face-à-face avec le nouveau gouvernement de la refondation, 5 jours après le lancement officiel de la concertation nationale. En Europe, à présent, l'aéroport de Munich suspend aujourd'hui ses liaisons après que la police a repéré des drones. Nous vous en dirons plus. Toujours en Europe, le sociologue et philosophe français Edgar Morin est mort ce samedi à l'âge de 104 ans. Un intellectuel populaire orienté à gauche, ancien résistant profondément humaniste et qui a œuvré tout au long de sa vie pour penser les événements les plus complexes de l'histoire. Un mot de culture pour finir, ça commence aujourd'hui le festival du film africain de Kourijba au Maroc. Une 26e édition avec la République démocratique du Congo comme pays invité d'honneur et pour thème « Là où le rêve commence ». L'objectif est donc bien de nous faire voyager. Cette année, une place de choix est réservée au cinéma pour enfants. Fin des festivités le 6 juin. C'est la fin de cette synthèse. Merci de l'avoir suivi. Bonne suite des programmes sur Medi 1.
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1: Bienvenue à toutes et à tous, si vous venez de nous rejoindre sur les ondes de Médias pour ce nouveau numéro de Matin Weekend. Selma avec vous au micro et je suis évidemment ravie de vous accompagner sur nos ondes durant cette prochaine heure et demie. Et je suis évidemment en compagnie de notre réalisateur Atman en régie. Et restez avec nous surtout dans quelques minutes, le sommaire du jour. Mais avant ça, on va commencer avec une très bonne ambiance en compagnie de Panchabi MC et son titre. Très bonne écoute et à dans quelques minutes.

Et tout de suite, on va passer au sommaire de notre émission, une émission spéciale Beau Jour. En effet, on va vous parler des bienfaits de la lumière naturelle sur le moral. On va également vous recommander quelques activités à pratiquer en plein air dès l'arrivée des beaux jours. Et enfin, en troisième et dernière partie de l'émission, nous allons vous parler alimentation avec ces aliments de saison à privilégier au printemps et en été. Voilà donc pour le sommaire du jour. Et restez avec nous dans quelques minutes, notre premier sujet. Mais avant ça, Cheb Runner, Air Maghreb.

Et tout de suite, on commence officiellement ce numéro de Matin Weekend avec notre premier sujet consacré aux bienfaits de la lumière naturelle sur le moral. En effet, avec l'arrivée des beaux jours, les journées s'allongent et le soleil fait progressivement son retour. Cette augmentation de la lumière naturelle est souvent associée à une amélioration de l'humeur et du bien-être général. Et ce n'est pas un hasard, la lumière du jour joue un rôle essentiel pour le bon fonctionnement de notre organisme. En effet, l'exposition à la lumière naturelle favorise la production de sérotonine, un neurotransmetteur impliqué dans la régulation de l'humeur. Et lorsque les journées sont lumineuses, de nombreuses personnes ressentent davantage d'énergie, de motivation et d'optimisme. Et à l'inverse, et vous l'aurez sûrement remarqué, les périodes les plus sombres de l'année peuvent parfois s'accompagner d'une baisse de morale et d'une sensation de fatigue accrue. Car la lumière du jour contribue aussi en fait à réguler notre horloge biologique, aussi appelée rythme circadien. Celle-ci influence de nombreuses fonctions de l'organisme, notamment le sommeil, la vigilance, la température corporelle. Une exposition suffisante à la lumière naturelle durant la journée aide le corps à mieux distinguer les périodes d'éveil et de repos, favorisant ainsi un sommeil plus réparateur. Et les bienfaits de la lumière naturelle ne se limitent pas au moral. Passer du temps à l'extérieur encourage souvent l'activité physique, qu'il s'agisse d'une promenade, d'une séance de sport ou simplement de quelques minutes passées dans un parc. L'association entre mouvement et exposition au soleil peut contribuer à réduire le stress et à améliorer le sentiment de bien-être. Et la lumière du soleil participe également à la production de, vous l'aurez deviné, vitamine D par l'organisme. Cette vitamine joue un rôle important dans la santé des os, du système immunitaire et du fonctionnement musculaire. Bien que l'alimentation puisse apporter une partie, l'exposition au soleil demeure l'une des principales sources de vitamine D de nombreuses personnes. Et pour profiter pleinement des effets positifs de la lumière naturelle, il est donc conseillé de passer un peu de temps dehors chaque jour lorsque c'est possible. Une promenade matinale, une pause déjeuner en extérieur ou quelques minutes passées sur un balcon peuvent déjà permettre de bénéficier de ces effets. Alors que les beaux jours s'installent, prendre l'habitude de s'exposer davantage à la lumière du jour peut être un moyen simple et agréable de soutenir sa santé physique et mentale, tout en profitant des plaisirs de la saison. Donc vous l'aurez compris, s'exposer au soleil une fois de plus, ou plusieurs fois dans la journée, n'a pas juste des bienfaits pour notre santé mentale, mais aussi pour notre santé en général. Mais si vous exposez au soleil, d'ailleurs, toujours mettre de la crème solaire. Voilà notre recommandation que l'on aime bien donner une fois de temps en temps, voire très souvent. Et restez avec nous surtout sur les ondes de Média Matin Weekend. Continue tout de suite en musique avec Purple Disco Machine. Disco Chérie, ça sera suivi par Above and Beyond.

Above and Beyond, When I Look at You. Et restez avec nous surtout sur les ondes de Média. Matin, week-end, continue dans quelques minutes, juste après notre prochain flash d'information. Nous allons vous faire une petite liste d'activités à pratiquer en plein air dès l'arrivée des beaux jours. C'est vrai que, encore une fois, comme vous l'a recommandé en début d'émission, il faut profiter des beaux jours pour faire le plein de vitamine D. Et l'une des meilleures manières de le faire, eh bien, c'est tout simplement de faire des activités en extérieur. Du coup, on va vous faire quelques petites recommandations. C'est dans quelques instants. Ça sera juste après David Bisbal. Au galet, très bonne écoute. Et on se retrouve juste après ce titre, juste après, bien sûr, le prochain flash d'informations.

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1: Bonjour à toutes et à tous, Cassandre Thomas avec vous pour la synthèse. Donald Trump trahit la diplomatie pour la troisième fois, selon un ancien commandant des gardiens de la Révolution. Dans un message sur X, l'ex-membre du Conseil de discernement de Téhéran mentionne des exigences excessives. En face, les États-Unis sont plus que capables de redémarrer la guerre avec l'Iran si cela est nécessaire. Une déclaration du chef du Pentagone ce samedi depuis Singapour, où il participe au Forum de défense d'Asie-Pacifique qui a commencé hier. Pitexet aborde également la défense chinoise dans son discours et affirme qu'il y a de quoi légitimement s'alarmer dans la région face au renforcement militaire de Pékin. Il précise également que les États-Unis ne veulent pas, je cite, de confrontation inutile en Asie-Pacifique. Et enfin, dans son discours, il s'agit d'une prise de parole pour s'en prendre une nouvelle fois aux Européens qu'il appelle à s'abstenir de faire la morale. L'Europe et l'OTAN ont d'importantes décisions à prendre et vous en saurez plus bientôt, dit Pitexet, qui reproche aux pays du vieux continent d'avoir trop longtemps ignoré les appels à renforcer leur défense. Au Liban, la guerre continue. Ce samedi, l'armée israélienne cible le sud du pays, non sans faire de dégâts. 3 morts et au moins une douzaine de blessés selon l'agence de presse officielle libanaise NNA.

0: Hezbollah, groupe chiite pro-iranien, revendique de son côté plusieurs tirs sur Israël. Et sur un autre front, en Ukraine, la guerre se poursuit. Ce samedi, Kiev revendique l'attaque d'un terminal pétrolier et d'un navire de la flotte fantôme russe à Taganrog. Selon les forces ukrainiennes, la Russie a utilisé au cours de la nuit des missiles balistiques et 290 drones dans ses attaques contre l'Ukraine. Dans le reste de l'actualité, la baleine Timmy, dont l'histoire a suscité tant de passion, est déplacée ce week-end pour être autopsiée, annonce aujourd'hui l'Agence danoise de protection de l'environnement. Pour rappel, le cétacé avait été échoué pendant plusieurs semaines en Allemagne avant d'être retrouvé mort au Danemark. Son périple avait été suivi de près par la presse locale comme internationale. H-6 avant la finale de la Ligue des Champions, c'est ce soir à 17h à Budapest. L'Arsenal affronte le PSG. Le club parisien rêve d'une deuxième victoire consécutive au championnat européen, tandis que les Gunners n'ont eux jamais remporté le titre. Allez, on termine avec un mot de météo. Au Maroc, un temps chaud et des averses orageuses locales avec risque de grêle sont prévues jusqu'à lundi dans plusieurs provinces du royaume. La température pourra monter jusqu'à 43 degrés du côté de Tata et Semara, Assazag et Boujdour notamment. Attention à la pluie si vous êtes à Beni Mellal, Midelt, Ouarzazate, Tinrir, Azilal et Renifra. Pour plus d'informations, n'hésitez pas à consulter le site de la Direction Générale de la Météorologie. C'est la fin de cette synthèse, merci de l'avoir suivi. Tout de suite, retrouvez Matin Week-end sur notre antenne Afrique et Week-end à Lousra sur notre antenne Maghreb.
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1: Et restez avec nous surtout sur les ondes de Médias pour la suite de Matin Weekend, notre deuxième partie qui sera consacrée à ces activités à pratiquer en plein air dès l'arrivée des beaux jours. Ce sera juste après ce titre de Ina, Dream Out Loud.

Et tout de suite, on passe à notre prochain sujet sur ces activités à pratiquer en plein air dès l'arrivée des beaux jours. En effet, avec le retour des températures plus douces et des journées plus longues, les beaux jours offrent de nombreuses occasions de passer davantage de temps à l'extérieur, que ce soit pour se détendre, faire de l'exercice ou partager des moments conviviaux. Les activités en plein air permettent de profiter pleinement de la saison, tout en prenant soin de sa santé physique et mentale. Ainsi, la marche, une activité qui est accessible à tous, est donc sans doute l'une des activités les plus simples à pratiquer. Lorsque le temps est agréable, elle ne nécessite aucun équipement particulier et peut être adaptée à tous les âges et à tous les niveaux de forme physique. Une promenade dans un parc, en forêt ou simplement dans son quartier permet de dégourdir les jambes, de prendre de l'air et réduire le stress accumulé au quotidien. Marcher régulièrement contribue également à améliorer l'endurance, la santé cardiovasculaire et le bien-être en général. Le vélo est aussi une excellente façon de profiter du grand air tout en restant actif, que ce soit pour une balade en famille, une sortie sportive ou même pour effectuer ses déplacements quotidiens. Cette activité permet de travailler l'endurance et les muscles tout en découvrant de nouveaux paysages. Les pistes cyclables, de plus en plus nombreuses dans certaines villes, offrent également une alternative agréable à la voiture lors des journées ensoleillées. Et prendre soin de son jardin, de son balcon ou de ses plantes est l'une des activités particulièrement appréciées en printemps et en été. Le jardinage permet en effet de rester actif tout en profitant du calme de la nature. Semer des fleurs, cultiver des herbes aromatiques et entretenir un potager procure souvent un sentiment de satisfaction et de détente. Cette activité favorise également la patience et permet de se reconnecter au rythme des saisons. Pratiquer une activité de relaxation en plein air peut aussi être particulièrement bénéfique. Le yoga, les étirements ou encore les exercices de respiration prennent une dimension différente lorsqu'ils sont réalisés dans un parc, dans un jardin ou en bord de l'eau. Le contact avec la nature aide en fait à se recentrer sur l'instant présent et peut contribuer à réduire les tensions physiques et mentales. Quelques minutes suffisent parfois pour ressentir les effets apaisants de cette pratique. Et les beaux jours sont aussi l'occasion idéale pour se retrouver entre amis ou en famille autour d'un pique-nique. Cette activité semble permettre de profiter du soleil tout en partageant un repas dans une ambiance détendue. Les parcs, les jardins publics ou encore les espaces naturels contribuent à des cadres parfaits pour passer du temps ensemble, jouer à des jeux en plein air ou simplement discuter. Et restez avec nous dans quelques instants, nous allons continuer avec notre petite liste des activités à faire en plein air avec le retour des beaux jours, juste après Zara Larsson et un titre très approprié au vu de ce sujet, Midnight Sun.

Sarah Larsson avec son titre Midnight Sun, un titre que je vous préviens, vous allez beaucoup écouter cet été. Et d'ailleurs, en parlant de sun, de soleil, on continue avec notre petite liste de ces activités à faire avec le retour des beaux jours. Et une autre activité, c'est des randonnées pour s'évader dans la nature. En effet, ça n'étonnera personne, les beaux jours sont parfaits pour partir en randonnée et découvrir de nouveaux paysages. Que ce soit en montagne, en forêt, à la campagne ou sur le littoral, la randonnée permet de combiner activité physique et découverte de la nature. Cette pratique sollicite l'ensemble du corps, améliore l'endurance et offre une véritable pause loin du stress du quotidien. C'est aussi une excellente occasion d'observer la faune et la flore locale tout en profitant de l'air frais. Et enfin, une dernière activité idéale pour la saison, c'est les jeux et sports en plein air. Les espaces extérieurs se prêtent parfaitement à la pratique de nombreux jeux et activités sportives, football, badminton, pétanque, frisbee, volleyball ou encore jeux de ballon en famille. Ces activités permettent de bouger tout en s'amusant. Elles favorisent également les échanges sociaux et constituent une excellente façon de partager des moments de convivialité avec ses proches. En plus de leurs bienfaits physiques, les sports de plein air contribue à réduire le stress, à améliorer l'humeur grâce au temps passé à l'extérieur. Et au-delà de ces activités recommandées, les beaux jours invitent aussi à redécouvrir le plaisir d'être dehors, lecture dans un parc, randonnée, sport collectif, photographie de nature ou observation des paysages. Les possibilités sont nombreuses. Passer du temps à l'extérieur permet souvent de ralentir le rythme, de rompre avec la routine et de profiter des bienfaits de la lumière naturelle. Quelle que soit l'activité choisie, l'essentiel est de saisir les occasions offertes par la belle saison pour bouger, se détendre et partager des moments agréables en plein air. Et les beaux jours ne durent qu'un temps, donc autant en profiter pleinement. Et restez avec nous, surtout sur les ondes de Médien. Visiblement, cette playlist est très anglaise sur la saison et sur les saisons, puisqu'on va écouter Dua Lipa, Training Season. Ça sera suivi par Kenan avec ce titre parfait à quelques jours du lancement de la Coupe du Monde 2026, Waving Flag.

C'était Kenan avec son tube Waving Flag. Et reste avec nous surtout sur les ondes de Média pour bientôt la suite et fin de Matin Weekend. Dans quelques instants, on passera à notre troisième sujet, troisième et dernier sujet du jour qui sera consacré à ces aliments à privilégier pendant la période du printemps et de l'été. C'est dans quelques minutes. Ça sera juste après notre prochain flash d'information et aussi juste après la suite de cette pause musicale. On va écouter deux des plus grosses stars du moment, Rosalía avec son titre La Perla, un de mes gros coups de cœur de cette année en toute transparence. Ça sera suivi par Bad Bunny, Nueva Yol.

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1: Bonjour à toutes et à tous, Cassandre Thomas avec vous pour la synthèse. Donald Trump trahit la diplomatie pour la troisième fois, selon un ancien commandant des gardiens de la Révolution. Dans un message sur X, l'ex-membre du Conseil de discernement de Téhéran mentionne des exigences excessives. En face, les États-Unis sont plus que capables de redémarrer la guerre avec l'Iran si cela est nécessaire. Une déclaration du chef du Pentagone ce samedi depuis Singapour, où il participe au Forum de défense d'Asie-Pacifique qui a commencé hier. Pitexet aborde également la défense chinoise dans son discours et affirme qu'il y a de quoi légitimement s'alarmer dans la région face au renforcement militaire de Pékin. Il précise également que les États-Unis ne veulent pas, je cite, de confrontation inutile en Asie-Pacifique. Et enfin, dans son discours, il s'est agi d'une prise de parole pour s'en prendre une nouvelle fois aux Européens qu'il appelle à s'abstenir de faire la morale. L'Europe et l'OTAN ont d'importantes décisions à prendre et vous en saurez plus bientôt, dit Pitexet, qui reproche aux pays du vieux continent d'avoir trop longtemps ignoré les appels à renforcer leur défense. Au Liban, la guerre continue. Ce samedi, l'armée israélienne cible le sud du pays, non sans faire de dégâts. 3 morts et au moins une douzaine de blessés, selon l'agence de presse officielle libanaise NNA. Le Hezbollah, groupe chiite pro-iranien, revendique de son côté plusieurs tirs sur Israël. Et sur un autre front, en Ukraine, la guerre se poursuit. Ce samedi, Kiev revendique l'attaque d'un terminal pétrolier et d'un navire de la flotte fantôme russe à Taganrog. Selon les forces ukrainiennes, la Russie a utilisé au cours de la nuit des missiles balistiques et 290 drones dans ses attaques contre l'Ukraine. Dans le reste de l'actualité, la baleine Timmy, dont l'histoire a suscité tant de passion, est déplacée ce week-end pour être autopsiée, annonce aujourd'hui l'Agence danoise de protection de l'environnement. Pour rappel, le cétacé avait été échoué pendant plusieurs semaines en Allemagne avant d'être retrouvé mort au Danemark. Son périple avait été suivi de près par la presse locale comme internationale. H-6 avant la finale de la Ligue des Champions, c'est ce soir à 17h à Budapest. L'Arsenal affronte le PSG. Le club parisien rêve d'une deuxième victoire consécutive au championnat européen.

0: tandis que les Gunners n'ont eux jamais remporté le titre. Allez, on termine avec un mot de météo au Maroc. Un temps chaud et des averses orageuses locales avec risque de grêle sont prévues jusqu'à lundi dans plusieurs provinces du royaume. La température pourra monter jusqu'à 43 degrés du côté de Tata et Semara, à Sazag et Boujdour notamment. Attention à la pluie si vous êtes à Beni Mellal, Midelt, Ouarzazate, Tinrir, Azilal et Renifra. Pour plus d'informations, n'hésitez pas à consulter le site de la Direction Générale de la Météorologie. C'est la fin de cette synthèse. Merci de l'avoir suivi. Tout de suite, retrouvez Matin Week-end sur notre antenne Afrique.
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2: Matin Week-end, troisième et dernière partie. On a été rejoint d'ailleurs par notre réalisateur Youssef. Et restez avec nous surtout dans quelques minutes. Nous allons passer à notre dernier sujet du jour qui est consacré à l'alimentation. On aime bien vous parler d'alimentation ici dans Matin Week-end. Et on va vous ouvrir l'appétit avec une liste d'aliments à privilégier durant la saison printemps-été. Ce sera juste après Enrique Iglesias, Rhythm Divine, suivi par Gloria Estefan, Dr. Beat.
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C'était Gloria Estefan avec son titre Dr. Beat et restez avec nous. Tout de suite, on va passer à notre dernier sujet du jour qui est sur les aliments de saison à privilégier au printemps et en été. En effet, ces deux saisons apportent une grande variété de fruits et de légumes colorés qui permettent de composer des repas savoureux et équilibrés. Consommer des produits de saison représente de nombreux avantages tant pour la santé que pour l'environnement. Et parmi les fruits stars de la belle saison, on retrouve les fraises, les cerises, les abricots, les pêches, les melons ou encore les pastèques. Riche en eau, en vitamines et en antioxydants, il contribue à l'hydratation de l'organisme et aide à lutter contre le stress oxydatif. Du côté des légumes, les tomates, les courgettes, concombres, poivrons, aubergines et haricots verts occupent une place importante dans les assiettes estivales. Ils apportent des fibres, des vitamines et des minéraux essentiels au bon fonctionnement du corps. Et en effet, choisir des aliments de saison permet également de profiter de produits souvent plus frais, plus savoureux et parfois moins coûteux. C'est aussi une façon de soutenir les producteurs locaux et de réduire l'impact environnemental lié au transport des denrées alimentaires. Et en privilégiant les fruits et légumes de saison, il devient plus facile de varier son alimentation tout en profitant pleinement des saveurs des beaux jours. 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

Et restez avec nous dans quelques instants, nous allons conclure ce sujet consacré à l'alimentation estivale et printanière. Ce sera juste après Cher, Dove l'amore.

Et après cette petite interlude musicale, on conclut notre sujet consacré à l'alimentation estivale. Et après les fruits et les légumes, on va vous parler des herbes aromatiques qui sont également à l'honneur durant cette période. Le basilic, la menthe, le persil, la ciboulette ou encore la coriandre permettent d'apporter de la fraîcheur et de la saveur au plat tout en réduisant l'utilisation de sel. Car en effet, ces herbes aromatiques sont parfaites dans les salades. Les beaux jours sont d'ailleurs l'occasion de consommer davantage de salades composées en

0: associant légumes frais, légumineuses, œufs, fromage ou poisson, il est possible de créer un repas équilibré et rafraîchissant. Ainsi, les poissons gras comme le saumon, les sardines ou encore le maquereau peuvent également trouver leur place dans l'alimentation estivale grâce à leur richesse en oméga 3. Et vous pouvez ainsi mélanger tout cela, fruits et légumes, poissons, dans une très bonne salade. C'est vrai que les salades sont toujours meilleures quand on mélange un maximum de goût. Voilà, on mélange le sucré salé avec les fruits et les légumes avec un petit peu d'herbes aromatiques. Ça vous fait, voilà, parfait, une parfaite petite salade de saison. Voilà ce qui conclut notre sujet consacré à l'alimentation estivale. Nous arrivons sur ce bientôt à la fin de ce numéro de Matin Weekend, mais avant ça, nous allons laisser place à Shakira avec son désormais tube, son classique Hips Don't Lie en featuring avec Wyclef Jean. Wyclef Jean qui d'ailleurs sera prochainement sur scène au Maroc à l'occasion du festival Jazz à Blanca. Il retrouvera son ancienne acolyte des Fugees sur scène, Lauryn Hill, mais avant toute chose, avant ça, on va écouter sa collaboration avec Shakira, Hips Don't Lie.
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C'était donc Shakira avec son tube Hips Don't Lie en featuring avec Wyclef Jean. Et sur ce, se conclut notre numéro de Matin Weekend. Merci encore de nous avoir suivis sur les ondes de médias. Merci à notre réalisateur Youssef, bien sûr. On vous donne rendez-vous demain, même heure.

même antenne. D'ailleurs, demain, nous allons notamment vous parler de livres. On va vous faire une petite sélection de livres à lire pour cet été. Vous savez qu'on aime bien encourager la lecture ici dans Matin Week-end et on va le faire avec cette petite sélection de livres à lire. Ça sera demain, donc sur les ondes de Médias à partir de 10h heure marocaine. De notre côté, nous vous laissons avec notre suite des programmes, avec notamment le retour de l'information dans quelques minutes. Merci de nous avoir accompagnés sur nos ondes. Merci à notre réalisateur Youssef, bien sûr. Et de mon côté, je vous quitte en musique avec... Youssef sera toujours notre compagnie en régie, mais moi, je vous quitte en musique avec Daddy Yankee et son titre Gasolina. Ce sera suivi par Pitbull avec Time of Our Lives en featuring avec Neyo. Très bonne écoute en vous souhaitant, bien sûr, une très bonne suite des programmes sur les ondes de Médias.

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1: Bonjour à tous. Le cessez-le-feu au Liban, relégué au rang de souvenir. Le conflit entre Israël et le Hezbollah s'intensifie de jour en jour et le bilan s'alourdit quotidiennement. L'armée israélienne s'enfonce encore un peu plus dans le territoire et a franchi hier le fleuve Litani. Toujours aucun accord entre l'Iran et les États-Unis. Donald Trump veut régler toutes les lignes rouges avant de trouver un consensus. Une décision finale était pourtant attendue après la réunion hier à la Maison-Blanche, mais Washington remet la pression en affirmant que le pays est prêt à reprendre la guerre à tout instant. L'Algérie commémore un triste événement aujourd'hui, la découverte de 7 têtes de moines de Tibérine. C'était le 30 mai 1996, il y a 30 ans jour pour jour. Leur enlèvement est revendiqué par le GIA, mais cette affaire n'a pas encore levé toutes ces zones d'ombre. Les élections législatives approchent pour les Marocaines et les Marocains. Le rendez-vous aux urnes est dans un peu plus de 3 mois maintenant. Le taux de participation était un peu plus de 50% en 2021. Notre journaliste est parti prendre la température auprès des citoyens à l'approche de l'échéance électorale. Et le dialogue politique est relancé en Mauritanie. Les différents partis du pays vont se rencontrer mercredi prochain lors d'une réunion à l'initiative du coordinateur Moussa Fall. La durée du mandat présidentiel reste l'un des gros désaccords entre l'exécutif et ses opposants. Le Monde pleure aujourd'hui la disparition d'Edgar Morin, sociologue français emblématique de la discipline. Il nous a quittés à l'âge de 104 ans et laisse derrière lui une pléthore d'ouvrages devenus des classiques de la sociologie mondiale. Nous reviendrons sur son parcours. Et nous parlerons sport, bien sûr. Paris Saint-Germain-Arsenal, c'est le choc très attendu au sommet de l'Europe. Les Parisiens espèrent un deuxième titre consécutif, tandis qu'Arsenal touche son rêve de premier sacre du bout des doigts. La finale de la Ligue des Champions, c'est aujourd'hui à 17h. Vous avez le programme, rendez-vous à 12h30 pour votre journal.
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Into the Stars, Sam Felt, Easy Bisou et Norma Jen Mertin pour démarrer cette playlist. Chers amis, vous êtes évidemment sur Medi 1. Bienvenue à vous si vous nous rejoignez. Place à la musique, chers amis, comme eh bien tous les week-ends, tous les samedis de 11h30 jusqu'à midi. C'est la musique qui vous accompagne vers vos différents journaux d'information avec une playlist comme il se doit du Prince, Chris Brown, Tamera, Georgia Smith, du beau monde, chers amis, pour vous faire passer eh bien cette fin de matinée avec du bon son, ça c'est sûr, et évidemment des good vibes cet après-midi. On n'oublie surtout pas votre émission musicale Covers and Vibes de 15h à 17h comme toutes les semaines sur Medi 1. Chers amis, on continue en musique avec Loco Escrito, le morceau Mentira qui sera eh bien d'ici 2 minutes 45 pour être plus précis. Et c'est le temps pour nous eh bien d'apprécier le dernier morceau de Sean Paul, Press Back, à écouter tout de suite et maintenant sur Medi 1.

Jezabel de Give It On, chers amis, pour continuer cette playlist toujours en musique. Bienvenue à vous si vous nous rejoignez, Média 1, pour vous accompagner vers vos différents journaux d'information pour tout savoir eh bien, de ce qui se passe tout simplement au Maroc et surtout dans le monde entier, que ce soit sur la politique, la diplomatie, le sport, enfin bref, tout ce qu'il faut savoir sera dans vos différents journaux d'information. On continue en musique avec What's Done Is Done, c'est Georgia Smith qu'on écoute tout de suite et maintenant sur Média 1.

Et H, chers amis, c'est Médien, c'est la playlist en musique évidemment qui vous accompagne en cette journée, en cette fin de matinée de samedi. On continue en musique et la musique d'ailleurs, il y a un autre rendez-vous aujourd'hui à partir de 15h, c'est Covers and Vibes comme chaque samedi avec moi-même, Sofiane. Chers amis, un excellent programme à vous balancer, à vous proposer, à vous faire écouter cet après-midi avec des artistes à découvrir, la cover de la semaine, énormément de nouveautés, de la découverte ou de la redécouverte avec évidemment notre thème principal qui est la cover, chers amis, qu'on met en lumière chaque semaine. On continue donc en musique et on clôture cette playlist avec du bon son. Prince qui arrive ici quelques instants, With This Tear, et juste avant c'est Chris Brown et Leon Thomas sur le morceau Falling qu'on écoute tout de suite et maintenant sur Média. On se rejoint tout à l'heure, chers amis, même endroit, même antenne évidemment, Média, et surtout Covers and Vibes à partir de 15h ici même sur Média. 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
1: On commence à cette météo en Afrique de l'Ouest et dans le golfe de Guinée. 29 degrés du soleil pour Dakar. Il fera 31 à Abidjan avec des averses. 31 également et des nuages pour Lagos. Un temps plutôt nuageux sur Conakry également avec un mercure à 31 degrés. À Bamako, le temps sera également nuageux. Le thermomètre affichera 39 degrés. 39 également pour Ouagadougou avec du soleil. On continue en Afrique centrale et à l'intérieur des terres. 30 degrés pour Yaoundé avec des averses. Prévoyez 32 à Douala avec un temps plutôt couvert, 34 degrés et des nuages sur Bangui, du soleil sur Kinshasa. Le thermomètre affichera 34 degrés également. 39 à Libreville avec du soleil. Il fera 42 degrés à N'Djamena avec des nuages. On termine en Afrique australe et en Afrique de l'Est avec 21 degrés et un temps souvent ensoleillé pour Johannesburg. Il fera 21 également à Addis Abeba. Prévoyez des orages. Et puis le mercure affichera 23 degrés, ce sera Nairobi avec un temps nuageux.
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3: Bonjour à tous. Le cessez-le-feu au Liban relégué au rang de souvenir. Le conflit entre Israël et le Hezbollah s'intensifie de jour en jour et le bilan s'alourdit quotidiennement. L'armée israélienne s'enfonce encore un peu plus dans le territoire et a franchi hier le fleuve Litani. Toujours aucun accord entre l'Iran et les États-Unis. Donald Trump veut régler toutes les lignes rouges avant de trouver un consensus. Une décision finale était pourtant attendue après la réunion hier à la Maison-Blanche, mais Washington remet la pression en affirmant que le pays est prêt à reprendre la guerre à tout instant. L'Algérie commémore un triste événement aujourd'hui, la découverte de 7 têtes de moines de Tibérine. C'était le 30 mai 1996, il y a 30 ans jour pour jour. Leur enlèvement est revendiqué par le GIA, mais cette affaire n'a pas encore levé toutes ces zones d'ombre. Les élections législatives approchent pour les Marocaines et les Marocains. Le rendez-vous aux urnes est dans un peu plus de 3 mois maintenant. Le taux de participation était d'un peu plus de 50% en 2021. Notre journaliste est parti prendre la température auprès des citoyens à l'approche de l'échéance électorale. Et le dialogue politique est relancé en Mauritanie. Les différents partis du pays vont se rencontrer mercredi prochain lors d'une réunion à l'initiative du coordinateur Moussa Fall. La durée du mandat présidentiel reste l'un des gros désaccords entre l'exécutif et ses opposants. Le Monde pleure aujourd'hui la disparition d'Edgar Morin, sociologue français emblématique de la discipline. Il nous a quittés à l'âge de 104 ans et laisse derrière lui une pléthore d'ouvrages devenus des classiques de la sociologie mondiale. Nous reviendrons sur son parcours. Et nous parlerons sport, bien sûr. Paris Saint-Germain-Arsenal, c'est le choc très attendu au sommet de l'Europe. Les Parisiens espèrent un deuxième titre consécutif, tandis qu'Arsenal touche son rêve de premier sacre du bout des doigts. La finale de la Ligue des Champions, c'est aujourd'hui à 17h. Vous avez le programme, rendez-vous à 12h30 pour votre journal.
0: Tout de suite, la revue de presse des Hebdo.
4: Un article de Foreign Policy attire notre attention dans Courrier International. La reconquête de l'espace public par le régime. Depuis le début de la guerre, les gardiens de la révolution ont réinvesti les rues, les places, les grandes artères des villes. Une présence ostentatoire qui inverse une tendance de fond. Depuis des années, c'était la jeunesse contestataire qui occupait ces espaces. La guerre a retourné la dynamique. Pour autant, le magazine nuance, cela ne signifie pas que le régime est plus solide. Il est simplement plus centralisé, plus replié sur lui-même. Middle East Eye, de son côté, décrit une population à genoux économiquement, l'inflation, la hausse du chômage, les restrictions Internet. Autre article relayé dans Courrier International, celui de Tama Media, média panafricain basé à Dakar, qui s'intéresse ici au Mali. La prise il y a un mois de la ville de Kidal par une coalition inattendue, le FLA, mouvement séparatiste Touareg, allié au Nîmes, branche sahélienne d'Al-Qaïda. Une alliance qui déconcerte. Les deux organisations étaient encore en conflit ouvert en juillet 2024. Ce rapprochement tactique met à mal l'armée malienne et ses alliés russes de l'Africa Corps qui ont dû négocier pour partir de la ville sain et sauf. Les deux entités sont sur le papier antagonistes. Le JNIM est un groupe rigoriste qui souhaite appliquer la charia. Le FLA est un groupe communautaire sans idéologie religieuse clairement définie. Mais l'ennemi est commun, le régime de Bamako. Cela suffit pour l'instant à maintenir la coalition. Côté malien, la ligne dure prévaut. Le ministre des Affaires étrangères a fermé la porte à toute négociation, qualifiant le FLA de groupe terroriste. Une posture qui, paradoxalement, renforce l'alliance de circonstances. En France, la présidentielle 2027 s'invite en une du Nouvel Obs et de Marianne. La guerre des gauches, plus précisément. Dans le premier, Raphaël Glucksmann se lance officiellement. Il veut rassembler la gauche non mélenchoniste. Les sondages le créditent de 10 à 14%. Mais les socialistes restent méfiants. Une note de campagne embarrassante a fuité et ses adversaires l'accusent d'être le candidat des CSP+, qui ignore les banlieues et les pauvres. Dans Marianne, c'est Jean-Luc Mélenchon qui prend la pose, métamorphosé, ton apaisé, voix posée, discours rassembleur. Il se projette déjà au second tour face au RN, dans un duel qu'il transformerait en référendum contre le racisme. Mais le doute est là. Après 5 ans de conflictualisation à outrance, 78% des Français le perçoivent comme agressif, selon un sondage au Doxa.

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1: Midi 28 sur Médien, bienvenue si vous venez de nous rejoindre dans un instant. Votre journal de midi 30, c'est juste après la météo.
2: On commence cette météo au Maroc avec des nuages et du soleil sur le littoral entre Larache et Essaouira, le littoral entre Agadir et Boujdour, au sud de Dakhla ainsi que sur Drat, Tafilalt et la moitié est du Haut Atlas. Il fera clair sur le reste du royaume, de la pluie à prévoir sur le Haut Atlas central. Côté température, 23 degrés pour Essaouira. Il fera 24 à Safi et Agadir. Prévoyez 25 pour Rabat, 26 à Casablanca, 27 à Laayoun. Le mercure affichera 29 degrés à Nador. Il fera 31 à Tanger, 33 pour Oujda, 34 à Erafidia, ça grimpe jusqu'à 36 degrés à Marrakech et à Fès, prévoyez jusqu'à 37 degrés à Beni Mellal. Continue en Algérie avec du soleil sur la région de Béchar ainsi qu'au sud de Tamanrasset. L'après-midi, prévoyez du soleil sur les Aurès et les zones proches et du soleil sur le centre-ouest du pays. Côté température, 26 degrés pour Oran. Il fera 27 à Béjaïa et dans la capitale, Alger, 28 degrés pour Annaba, 30 à Tiaret, 31 à Constantine, 35 à Chlef, 36 pour Rardaya. Prévoyez 37 degrés à Tamanrasset et à Biskra et on dépasse les 40 à Adrar. On termine en Tunisie avec du soleil sur le sud et le sud-est du pays, quelques nuages et des orages même sur le centre-ouest et les reliefs du nord-ouest. Côté température, 25 degrés pour Monastir, il fera 27 sur l'île de Djerba ainsi qu'à Tabarka, 28 degrés pour Sousse et Bizerte, 29 à Medine, Sfax et Gabès, 30 degrés dans la capitale Tunis, 31 degrés des orages sur Kasserine, des orages également à Gafsa, le mercure affichera 34 et puis du soleil sur Tozeur avec 36 degrés.
1: Midi 30 sur Médien, c'est l'heure de votre journal. Le cessez-le-feu au Liban relégué au rang de souvenir. Le conflit entre Israël et le Hezbollah s'intensifie de jour en jour et le bilan s'alourdit quotidiennement. L'armée israélienne s'enfonce encore un peu plus dans le territoire et a franchi hier le fleuve Litani. Toujours aucun accord entre l'Iran et les États-Unis. Donald Trump veut régler toutes les lignes rouges avant de trouver un consensus. Une décision finale était pourtant attendue après la réunion hier à la Maison-Blanche, mais Washington remet la pression en affirmant que le pays est prêt à reprendre la guerre à tout instant. L'Algérie commémore un triste événement aujourd'hui, la découverte de 7 têtes de moines de Tibérine. C'était le 30 mai 1996, il y a 30 ans, jour pour jour. Leur enlèvement est revendiqué par le GIA, mais cette affaire n'a pas encore levé toutes ses zones d'ombre. Les élections législatives approchent pour les Marocaines et les Marocains. Le rendez-vous aux urnes est dans un peu plus de 3 mois maintenant. Le taux de participation était d'un peu plus de 50% en 2021. Notre journaliste est parti prendre la température auprès des citoyens à l'approche de l'échéance électorale. Et le dialogue politique est relancé en Mauritanie. Les différents partis du pays vont se rencontrer mercredi prochain lors d'une réunion à l'initiative du coordinateur Moussa Fall. La durée du mandat présidentiel reste l'un des gros désaccords entre l'exécutif et ses opposants. Le Monde pleure aujourd'hui la disparition d'Edgar Morin, sociologue français emblématique de la discipline. Il nous a quitté à l'âge de 104 ans et laisse derrière lui une pléthore d'ouvrages devenus des classiques de la sociologie mondiale. Nous reviendrons sur son parcours. Et nous parlerons sport, bien sûr. Paris Saint-Germain, Arsenal, c'est le choc très attendu au sommet de l'Europe. Les Parisiens espèrent un deuxième titre consécutif, tandis qu'Arsenal touche son rêve de premier sacre du bout des doigts. La finale de la Ligue des Champions, c'est aujourd'hui à 17h. Au Liban, le conflit perdure entre Israël et le Hezbollah. Le cessez-le-feu acté le 17 avril dernier n'aura jamais permis de stopper les frappes entre les deux parties. Le groupe chiite revendique plusieurs attaques ce matin sur le nord d'Israël, ainsi qu'une embuscade contre des soldats israéliens. Tel Aviv, dans le même temps, a mené de nouvelles frappes ce matin dans plusieurs localités du sud du Liban. Au moins trois personnes sont mortes selon l'agence de presse libanaise NNA, qui revendique également 12 blessés. Une guerre qui se poursuit donc au début dépend du peuple libanais. Une nouvelle étape diplomatique s'est pourtant ouverte hier entre Beyrouth et Tel Aviv. Les délégations des deux parties se sont retrouvées à la Maison Blanche pour de nouveaux pourparlers, des discussions jugées constructives par Washington. Mais alors que le cessez-le-feu est constamment violé depuis sa mise en place le 17 avril dernier, la question se pose: à quoi servent réellement ces rendez-vous diplomatiques et quels sont les sujets évoqués? Nous avons posé la question à Alexandre Aoun, analyste géopolitique indépendant franco-libanais.
3: Ils ont surtout abordé les questions de drones qui sont vraiment le point fort du Hezbollah, ces drones artisanaux qui permettent de frapper sur les chars Merkava ou pour tenter de limiter les avancées militaires israéliennes. Il est aussi question pour l'armée libanaise de mettre en place des mécanismes de surveillance dans le sens où l'armée libanaise aimerait en fait pouvoir stopper ces frappes israéliennes qui sont un lourd poids pour les populations civiles ou les infrastructures civiles, dans le sens où ils voudraient potentiellement coordonner les actions pour tout simplement démanteler l'arsenal du Hezbollah. Sauf que le Hezbollah refuse catégoriquement son désarmement, refuse catégoriquement de rentrer dans ces pourparlers entre Israéliens et Libanais. Donc c'est un peu une partie qui joue un billard à trois bandes avec tout simplement des sons de cloche qui sont différents. En parallèle de ces négociations sécuritaires, Joseph Aoun s'est entretenu avec Marco Rubio et lui a expliqué qu'il n'y aurait pas de négociation politique sans qu'il y ait de retrait israélien. Sauf que côté israélien, il y a cette question de dire qu'il n'y aura pas de retrait israélien tant qu'il n'y aura pas de désarmement du Hezbollah.
1: Alexandre Aoun, spécialiste du Moyen-Orient et cofondateur de la Minute Arabe, il était l'invité de la matinale de Lina Taghi. Et des discussions entre Beyrouth et Tel Aviv qui interviennent alors qu'Israël intensifie encore ses opérations dans le territoire libanais. L'armée israélienne a encore progressé et a désormais traversé le fleuve Litani, selon le premier ministre israélien Benjamin Netanyahou. La position israélienne se situe maintenant à une trentaine de kilomètres de la frontière. La bande de Gaza, également sous les bombes israéliennes aujourd'hui, des bombes qui ont fait un nouveau mort dans une frappe sur la ville de Deir al-Bala, dans le centre de l'enclave palestinienne. Toujours pas d'accord entre l'Iran et les États-Unis. Hier soir, une annonce était attendue après deux heures d'une réunion présentée comme décisive par le président américain. Bonjour Cassandre Thomas.
4: Bonjour Martin, bonjour à toutes et à tous.
1: Et finalement, la Maison-Blanche a fait savoir qu'aucun texte ne serait signé si les lignes rouges des États-Unis ne sont pas satisfaites.
4: Et oui Martin, et ce sont encore et toujours les mêmes questions qui bloquent ces négociations, comprenez le nucléaire et le détroit d'Ormuz. L'Iran doit accepter qu'ils n'auront jamais d'armes nucléaires. Le détroit d'Ormuz doit être ouvert immédiatement et Téhéran doit s'engager à le déminer. Donald Trump précisait ses lignes rouges hier soir, comme à son habitude sur son réseau Truth Social. Et dans un style bien à lui, c'est-à-dire en lettres capitales, le locataire de la Maison Blanche insiste, le stock d'uranium enrichi doit être détruit.
1: Alors le sujet du nucléaire est-il seulement sur la table ?
4: Bonne question, Martin. Non, dit le porte-parole du ministère des Affaires étrangères iranienne, Esmaïl Barhaï, qui défend par ailleurs la situation spéciale, je cite, du détroit d'Ormuz en raison de sa position stratégique. Le responsable iranien confirme qu'aucun accord n'a été conclu, mais affirme que les négociations se poursuivent. Finalement, entre toutes ces déclarations contradictoires, c'est de plus en plus difficile de croire les responsables de Téhéran comme de Washington, qui affirment quasi quotidiennement depuis maintenant un mois et demi que les discussions progresse.
1: Merci beaucoup Cassandre pour les précisions. Et ce matin, les Américains rehaussent le ton. Depuis Singapour, le chef du Pentagone, Pete Hegseth, affirme « Nous sommes tout à fait capables de reprendre les opérations si nécessaire ». De son côté, l'Iran ravive également les tensions. Mohsen Rezaei, membre du conseil de discernement de Téhéran, déclare que Donald Trump brise le cessez-le-feu pour la troisième fois en maintenant le blocus américain sur les navires iraniens. Dans le même temps, le groupe de surveillance Joint Maritime Information Center estime que le niveau de menace dans le détroit d'Ormuz est critique en raison justement de ce blocus naval. C'était il y a 30 ans, jour pour jour, le 30 mai 1996, étaient découvertes les têtes de 7 moines trappistes de Tibérine sur une route en Algérie. Ils avaient été enlevés un peu plus de 2 mois auparavant dans leur monastère environ 80 km au sud d'Alger, sur les hauteurs de Médéa. Un enlèvement revendiqué par le GIA. L'Algérie est alors en pleine décennie noire de la guerre civile. Retour sur cette affaire qui n'a pas encore levé ses zones d'ombre avec Constantin Jallot.
5: Le GIA, le groupe islamique armé, avait revendiqué ces enlèvements. Ils exigeaient la libération des membres du GIA détenus en France, mais ça n'a pas abouti. La mort des moines est annoncée après 2 mois, en mai 1996. Depuis, de nombreuses zones de cette affaire restent floues, notamment quant à qui est vraiment responsable de ces enlèvements. Mais dès les premiers jours, cette affaire suscite une grande émotion dans la région, ainsi qu'au sein des communautés musulmanes, juives et catholiques du monde entier. Un mois après l'annonce de l'enlèvement des 7 moines français, une grande cérémonie est organisée dans la cathédrale Notre-Dame de Paris, avec les représentants des communautés musulmanes.

0: musulmanes et juives de France, avec les familles des otages et un public nombreux. Devant la foule, le cardinal Lustiger est revenu sur la mission pacifique des moines séquestrés.
1: Ils ne sont pas partis pour conquérir, mais par amour. Ils se sont voués au silence, car c'est leur règle. Par amour de Dieu et de leurs frères.
0: Pour de nombreuses personnes du public, le tableau des trois grandes religions réunies est émouvant, comme le ressent cet homme à la sortie.
2: Il y a une chose qui est bien regrettable, c'est que ce ne soit pas tous les jours comme ça où tous les peuples se tiennent la main dans la main. Quelle que soit la religion, quelle que soit la couleur de peau, tout le monde était là. Et ça, c'était la plus belle chose que j'ai vue.
0: Après ces événements, la communauté des moines trappistes, issue du monastère de Tibérine, elle, s'est depuis déplacée au Maroc en 2000, dans le Moyen Atlas, à Midelt.
3: Les précisions signées Constantin Jallot. Les élections approchent au Maroc dans un peu plus de 3 mois maintenant. Les citoyens et citoyennes marocains seront de retour dans les urnes pour les élections législatives. Un scrutin dont l'un des défis sera la participation. En 2021, celle-ci s'élevait à plus de 50%. Alors cette année, comment la population appréhende-t-elle cette élection? Eva Cohen, notre journaliste, a tendu son micro dans les rues de Tanger.
4: Houria a 24 ans. Elle n'a jamais voté, mais pourrait sauter le pas cette année.
5: Je pense que c'est important pour les citoyens. Moi, je ne vote pas vraiment d'habitude parce que je ne m'y connais pas vraiment. Mais cette année, je prévois de m'y intéresser sérieusement et voir ce qui pourrait changer parce que je n'ai pas vu beaucoup de changements au cours des gouvernements et des élections précédentes.
4: Aller voter ou ne pas aller voter, dans la ville du Détroit, les avis divergent.
6: C'est un devoir national.
7: Je peux voter. Chaque année, on espère toujours qu'il y aura des changements. On espère que les choses s'améliorent.
8: Moi, simplement, je peux voter. Parce que je n'ai pas confiance à ces gens-là.
9: Les Marocains, les jeunes Marocains et les Marocains d'une manière générale, nous devons aider notre roi à atteindre sa vision d'un Maroc très moderne, très avancé, très compétitif.
4: Maïssa, elle, tout juste 18 ans, aura accès au vote pour la première fois cette année. Mais glissera-t-elle pour autant un bulletin dans l'urne? Elle hésite encore.
10: Je pense que si davantage de jeunes s'impliquent, le Maroc changera. Depuis les dernières manifestations des jeunes, la question est devenue importante. Donc il se peut que je vote.
4: Un avis partagé par sa sœur, Lina.
11: Moi aussi, même si je n'ai pas encore 18 ans. Mais quand ce sera le cas, je veux voter. Nous, les jeunes, pouvons changer le Maroc si nous le voulons.
4: Un vote des plus jeunes qui sera très scruté un an tout pile après les importantes mobilisations de la jeunesse qui avaient secoué le royaume.
3: Un micro-trottoir signé Eva Cohen. Toujours au Maghreb, le dialogue politique reprend en Mauritanie. Le coordinateur Moussa Fall a convoqué les parties prenantes au dialogue national pour une réunion mercredi prochain. Il s'agit de la première prise de contact depuis environ 2 mois. Le parti au pouvoir et ses opposants sont en désaccord sur le prolongement de la durée du mandat présidentiel. Pour Bakary Gueye, journaliste analyste politique mauritanien, l'objectif de cette réunion, c'est réellement de relancer le dialogue politique. Écoutez-le.
12: On sait que depuis la suspension du dialogue, on n'arrive pas encore à relancer ce dialogue-là. Donc moi, je pense que cette réunion-là sera essentiellement destinée à convaincre les partenaires de repartir donc sur la table des négociations. La feuille de route, c'est un véritable programme parce que c'est un dialogue qui est ouvert, donc un dialogue qui va se tenir sous l'égide du président de la République. On sait que selon le président de la République lui-même, ce dialogue-là ne va exclure aucun sujet, donc ce sera donc un dialogue qui va discuter de tous les sujets, y compris les sujets concernant les institutions, etc. On sait que depuis le lancement de ce dialogue, la principale pomme de discorde, c'est cette question des mandats présidentiels qui constitue véritablement une pierre d'achoppement. Parce que tout simplement, au niveau de l'opposition, ils ne sont pas d'accord qu'on discute de cette question-là parce qu'ils considèrent que c'est une question qui a déjà été réglée par la constitution mauritanienne selon laquelle un président de la République ne pourrait faire que 2 mandats.
3: Bakary Gueye, journaliste, analyste politique mauritanien, répondait aux questions d'Anaïs Lavielle. Toujours sur notre continent, le chef de l'Organisation mondiale de la santé est arrivé ce matin en Ituri, province de la RDC, en proie à l'épidémie d'Ebola. Tedros Adhanom Ghebreyesus est en visite en République démocratique du Congo depuis jeudi. Il doit notamment évoquer avec les autorités la mise en place de la riposte et identifier les éventuelles difficultés, selon ses mots. Selon Africa d'ici, cette nouvelle épidémie a fait 246 décès. En RDC et plus de 1000 cas suspects sont enregistrés. Il était un grand penseur, une figure du monde intellectuel français qu'on imaginait éternel. Edgar Morin s'est éteint à l'âge de 104 ans ce vendredi, résistant.

0: sociologue, écrivain. Il laisse derrière lui une vie d'infatigable combat. Son portrait, signé Candice Mazo-Tomasic, notre correspondante à Paris.
1: Il incarnait à lui seul la notion d'humanisme pour le président Emmanuel Macron. La pluie d'hommages qui tombe depuis ce matin raconte la place unique qu'occupait Edgar Morin.

0: au continent africain, bien entendu, pas seulement au problème de la décolonisation, mais aussi à celui de cette culture africaine dont j'avais quand même de très beaux exemples.
1: Né en 1921 dans une famille juive originaire de Grèce, l'auteur de dizaines d'ouvrages a marqué par son approche pluridisciplinaire, de l'écologie à la science, en passant par le stalinisme et l'antisémitisme, avec un message commun à chacune de ses œuvres, la défense de la liberté, un combat un peu plus actuel, comme il le racontait sur le plateau de la Grande Librairie en octobre 2024.
0: Vous avez aujourd'hui des guerres où les haines se développent. Alors, pour moi, résister aujourd'hui, c'est de résister à la barbarie.
1: Et jusqu'à ses derniers jours, il est resté attentif aux enjeux humains, a assuré son épouse d'origine marocaine Sabah Abouessalam. Il allait bientôt fêter ses 105 ans, une longévité dont il se disait lui-même surpris sur France Inter.
0: À force de voir que je ne mourrais pas, je me suis habitué à vivre. Ma vitalité ou mon activité m'ont fait que, de toute façon, elle chassait le spectre de la mort.
1: À Paris, Candice Mazotomazic pour Média.
2: Dans le reste de l'actualité, le trafic aérien brièvement suspendu à Munich ce matin. Les autorités alertent contre la présence possible de drones. Les décollages et les atterrissages ont été interrompus juste après 9h. Deux pilotes ont signalé avoir observé des drones suspects. Une enquête est en cours par la police fédérale. Et c'est un match très attendu, l'un des plus importants de l'année. On parle de football évidemment, la finale de la Ligue des Champions, c'est aujourd'hui à 17h. Elle oppose cette année les Français du Paris Saint-Germain, champion en titre face aux Anglais, les Gunners d'Arsenal qui rêvent d'un premier sacre en Ligue des Champions. Les précisions, c'est avec Moncef Zamrat.
3: Les Parisiens arrivent avec le statut de favori après avoir écrasé l'Inter 5-0 en finale la saison dernière. Les hommes de Luis Enrique visent un doublé historique. Leur parcours a été exceptionnel. 44 buts inscrits dans la compétition, seulement une unité du record absolu sur une saison. En phase d'élimination directe, le PSG a successivement éliminé Chelsea, Liverpool et le Bayern Munich tout en restant invaincu lors de ses 11 derniers matchs à élimination directe. Mais Arsenal n'a pas dit son dernier mot. Les Gunners disputent seulement la deuxième finale de Ligue des Champions de leur histoire et veulent mettre fin à une attente interminable. Aucune équipe n'a joué autant de matchs dans cette compétition sans jamais soulever le trophée. Les Londoniens arrivent pourtant avec de solides arguments. Ils sont la seule équipe encore invaincue cette saison en Ligue des Champions avec seulement 6 buts encaissés et 9 clean sheets. L'historique récent penche toutefois en faveur du PSG. Les Parisiens restent invaincus lors de leurs 9 derniers matchs face à des clubs anglais avec 7 victoires et 2 nuls. Arsenal, lui, a perdu ses 2 dernières confrontations à élimination directe face à des équipes françaises. Entre l'expérience d'un champion en titre et le rêve d'un premier sacre européen, cette finale promet un affrontement de très haut niveau sur la pelouse du Puskás Arena à Budapest en Hongrie. Le coup d'envoi, lui, c'est à 17h.
2: Voilà les précisions de Moncef Zamrat qui viennent conclure ce journal. Merci de l'avoir suivi. Mais restez avec nous, le carrefour d'information, ça continue.
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2: Bonjour et bienvenue si vous nous rejoignez. Merci d'avoir choisi Média pour vous accompagner en ce début d'après-midi. Nous sommes le samedi 30 mai, on est ensemble jusque 13h30. Au programme de cette mi-journée, le monde célébrait hier les casques bleus, les soldats des Nations Unies. Ils sont plus de 53 000 déployés dans le monde et chargés de maintenir la paix. Une mission particulièrement complexe sur notre continent, que ce soit au Libéria ou encore en Namibie. Nous ferons le point sur la mission des casques bleus en Afrique avec notre invité Ayrton Aubry, directeur scientifique LASPD, le laboratoire de l'université Gaston Berger de Saint-Louis au Sénégal. Une interview à suivre à partir de 13h05. Le monde musulman fête l'Aïd al-Adha cette semaine. Les fidèles du monde entier ont pu procéder au traditionnel sacrifice du mouton. Une année marquée surtout par des prix élevés, notamment ici au Maroc. Nos journalistes sont allés à la rencontre des fermes et des bouchers très occupés durant cette journée sacrée. Ce sera la chronique d'actualité. Il y a 12 jours maintenant de la Coupe du Monde, Média revient avec vous sur les équipes africaines engagées dans la compétition. Aujourd'hui, focus sur le Sénégal et cette édition de 2002, une édition en

0: Nord pour les Lions de la Teranga qui battent la France à la surprise générale. Moncef Zamrat reviendra sur cet exploit. Vous avez le programme de ce carrefour d'informations, restez avec nous tout de suite. On passe en revue les hebdomadaires sortis cette semaine avec Camille Mathieu et c'est l'Iran qui est à la une.
1: Un article de Foreign Policy attire notre attention dans Courrier International. La reconquête de l'espace public par le régime. Depuis le début de la guerre, les gardiens de la révolution ont réinvesti les rues, les places, les grandes artères des villes. Une présence ostentatoire qui inverse une tendance de fond. Depuis des années, c'était la jeunesse contestataire qui occupait ces espaces. La guerre a retourné la dynamique. Pour autant, le magazine nuance, cela ne signifie pas que le régime est plus solide. Il est simplement plus centralisé, plus replié sur lui-même. Middle East Eye, de son côté, décrit une population à genoux économiquement, l'inflation, la hausse du chômage, les restrictions Internet. Autre article relayé dans Courrier International, celui de Tama Media, média panafricain basé à Dakar, qui s'intéresse ici au Mali. La prise il y a un mois de la ville de Kidal par une coalition inattendue, le FLA, mouvement séparatiste Touareg, allié au Nîmes, branche sahélienne d'Al-Qaïda. Une alliance qui déconcerte. Les deux organisations étaient encore en conflit ouvert en juillet 2024. Ce rapprochement tactique met à mal l'armée malienne et ses alliés russes de l'Africa Corps qui ont dû négocier pour partir de la ville sain et sauf. Les deux entités sont sur le papier antagonistes. Le JNIM est un groupe rigoriste qui souhaite appliquer la charia. Le FLA est un groupe communautaire sans idéologie religieuse clairement définie. Mais l'ennemi est commun. Le régime de Bamako, cela suffit pour l'instant à maintenir la coalition. Côté malien, la ligne dure prévaut. Le ministre des Affaires étrangères a fermé la porte à toute négociation, qualifiant le FLA de groupe terroriste. Une posture qui, paradoxalement, renforce l'alliance de circonstances. En France, la présidentielle 2027 s'invite en une du Nouvel Obs et de Marianne. La guerre des gauche, plus précisément. Dans le premier, Raphaël Glucksmann se lance officiellement. Il veut rassembler la gauche non mélenchoniste. Les sondages le créditent de 10 à 14%. Mais les socialistes restent méfiants. Une note de campagne embarrassante a fuité et ses adversaires l'accusent d'être le candidat des CSP+, qui ignore les banlieues et les pauvres. Dans Marianne, c'est Jean-Luc Mélenchon qui prend la pose. Métamorphosé, ton apaisé, voix posée, discours rassemblé. Il se projette déjà au second tour face au RN dans un duel qu'il transformerait en référendum contre le racisme. Mais le doute est là. Après 5 ans de conflictualisation à outrance, 78% des Français le perçoivent comme agressif selon un sondage Odoxa.
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0: La revue de presse des hebdomadaires signée Camille Mathieu, midi 52 sur Média. C'est l'heure de la chronique culture avec Salma Rouja. Bonjour Salma.
3: Bonjour Martin.
0: Et ce samedi, Salma, vous allez nous proposer 3 événements culturels pour profiter de la fin du printemps et surtout du début de l'été.
3: En effet, Martin, qui dit retour des beaux jours, dit retour en force de la saison culturelle au Maroc. Et on commence d'ailleurs à Tanger avec le festival Sama qui fête déjà ses 5 ans du 12 au 14 juin. Et à cette occasion, le festival pose ses valises au Grand Hôtel Villa de Tanger. Plutôt Grand Hôtel Villa de France à Tanger. Le festival investit tout le lieu pour 3 jours de fête avec des rencontres qui sont notamment avec de la musique, de l'art, littérature, DJ, projection de match. Et au programme cette année, au programme musical cette année, on retrouve des habitués du festival comme Léonie Perret, mais également des artistes comme Molécule, Johan Baggio, Fatim Layachi, Leroy ou encore Retro Cassetta.

0: Et après Tanger, direction maintenant la capitale économique.
1: Oui, et avis aux adeptes de la nostalgie musicale, pendant 3 soirées, la Nostalgia Lovers Fest fait son retour le 18 juin. Il réunira, comme d'habitude, sur scène des icônes internationales qui ont marqué plusieurs générations dans une ambiance festive,

0: populaire et résolument nostalgique. Après tout, c'est dans le titre. Au programme, notamment cette année, des artistes qui ont marqué l'enfance et l'adolescence de beaucoup, comme Gloria Gaynor, les Village People ou encore les Weather Girls. Voilà, vous reconnaîtrez tous ce titre.
1: Oui, tout à fait.

Et parmi les autres artistes que l'on retrouvera sur scène pendant ces trois jours, il y a également Willy William ou encore Blue Country pour ne citer que quelques-uns.

0: Un titre que j'ai écouté pratiquement tous les jours sur le chemin du collège.
1: Mais là, vous êtes en train de nourrir ma playlist, en fait. Là, je sais quoi faire après le grand journal.
0: Exactement, vous avez un programme.
1: Et d'ailleurs, on reste dans le thème de la nostalgie avec votre dernière recommandation.
0: Oui, alors c'est pas un festival qu'on va vous proposer, mais un concept qui reste dans le thème donc de la nostalgie, celui du roller disco, en effet du 20 au 27 juin. Vous pouvez patiner avec le collectif Martine Patine, un concept événementiel original et festif qui remet au goût du jour l'esprit du roller disco. Alors le roller disco, c'est né dans les années 70, en plein milieu de la vague disco, et c'est une pratique emblématique qui fait aujourd'hui son grand retour à travers une expérience immersive, ludique et inclusive, portée donc par un collectif de passionnés, Martine Patine, qui propose de faire danser tout le public en roulette. Ils seront d'ailleurs en tournée cet été dans plusieurs villes du Maroc, que ce soit à Tanger, Kenitra, Salé, Casablanca ou encore Agadir, à partir du 20 et ce jusqu'au 27 juin.
1: Eh ben, on va essayer d'enfiler nos patins et faire ce qu'on peut. Hein. Merci beaucoup.
0: Ce qu'on peut, ça c'est vraiment...
1: Voilà.
0: J'avoue et je partage ce sentiment.
1: Déjà que la danse c'est compliqué sur des rollers, j'imagine même pas. Merci beaucoup Salma. Tout de suite, on va s'offrir une petite pause musicale. La chanson du week-end du jour fait la part belle aux sonorités intemporelles et oniriques d'un groupe australien très connu depuis plus de 15 ans. Tame Impala réinvente la pop rock synthétisée et vintage. Une invitation, un voyage à travers le son, signé Lina Taghi.

26 après un nouvel album en 2025, Deadbeat, qui a fini de confirmer la place très particulière qu'occupe ce groupe australien dans le monde de la pop-rock. Impala, c'est le mirage d'un seul homme. Kevin Parker, solitaire, alchimiste du son, révélé par le chef-d'œuvre de pop acide qu'est l'album L'Onérisme, sorti en 2012.

Feels Like We Only Go Backwards, que vous entendez, aura scellé le succès planétaire des synthétiseurs vintage si chers à Tame Impala. Les mélodies rétro-futuristes pour manipuler le temps, pour mettre en musique les émotions.

2015, Currents est l'album qui signe le grand virage électronique du groupe. Les lignes de basse sensuelles pensent les blessures du cœur. Let it happen, littéralement, laisse faire. Comme une invitation à se laisser porter par cette pop psychédélique, parfois hallucinatoire, spatiale et introspective.

Elles tirent leur inspiration du hip-hop et même du R&B, si bien que le mélomane addict des vieux enregistreurs produit pour les plus grandes stars, Rihanna, Lady Gaga ou encore Dua Lipa. Dans une inlassable exploration, le dernier album fait la part belle à la techno. Pourquoi pas, après tout, Tame Impala ne se cantonne pas au genre traditionnel. Mais l'album du jour dans cette chanson du week-end, c'est celui dévoilé en 2020 de Slow Rush, mélange de la house, de l'acid jazz et des boucles obsédantes jouées par des pianos très disco.

le titre Lost in Yesterday. Tame Impala, finalement, c'est une sculpture de l'espace-temps, un coucher de soleil musical.

0: Il y a en Namibie ou encore au Cambodge et dans de nombreux pays. Pour l'ONU, cette journée a été l'occasion de rendre hommage aux soldats de la paix d'hier et d'aujourd'hui, de réaffirmer notre responsabilité commune de renforcer cette action en faveur de la paix. Focus aujourd'hui sur leur mission en Afrique avec Ayrton Aubry, directeur scientifique de l'ASPAD, le laboratoire de l'université Gaston Berger de Saint-Louis au Sénégal. Il répond au micro d'Anaïs Lavielle.
1: Bonjour Ayrton Aubry.
2: Bonjour.
1: Alors tout d'abord, les casques bleus existent depuis près de 80 ans. Quel est le rôle de cette mission onusienne de la paix? Quel pays touche-t-elle?
2: À l'origine, les casques bleus visaient à s'interposer entre deux belligérants qui s'étaient mis d'accord sur un accord de paix. C'est d'ailleurs pour ça qu'ils sont dotés de ce fameux casque bleu qui doit les rendre visibles sur le champ de bataille, qui n'est pas du tout un objet stratégique qui vise à se camoufler. Au contraire, ils doivent être visibles pour être identifiés par les belligérants et ne pas être pris pour cible. Donc ça, c'est leur mission originale en 1948. Ils ont connu depuis 1948 plusieurs évolutions. Donc à l'origine, les casques bleus ont été déployés entre l'Inde et le Pakistan pour observer le cessez-le-feu entre les deux pays et également au niveau d'Israël pour observer là aussi une cessation des hostilités dès 1948. Aujourd'hui, on compte 11 opérations de maintien de la paix qui sont déployées. La moitié d'entre elles, presque 5, sont en Afrique et la principale d'entre elles est la MINUSCA qui est déployée en République centrafricaine.
1: Alors justement, puisque vous l'évoquez, voilà, donc des missions sont déployées partout dans le monde, vous le dites, nous on va s'intéresser plus au continent africain. Donc vous parlez de la MINUSCA, mais est-ce que vous pouvez faire un tour de toutes les missions qui sont déployées sur le continent?
2: Alors jusqu'à récemment, la principale mission onusienne déployée en Afrique était ce qu'on appelle la MONUSCO, donc la mission des Nations Unies qui était déployée en RDC, en République démocratique du Congo. Elle a compté jusqu'à 17 000 hommes. Elle en compte aujourd'hui un peu plus que la moitié, disons 9 000 casques bleus sont déployés en RDC. Donc c'est une mission qui est très importante et qui est aussi emblématique puisqu'elle a été déployée très tôt, dès 1960. Une opération qui s'appelait alors l'ONUC, donc l'Organisation des Nations Unies au Congo, a été déployée pour faire face à la sécession du Katanga, qui est une région à l'est du pays. Et encore un mot sur le Congo. Le pays entretient une relation très particulière avec les opérations de maintien de la paix, puisque c'est là-bas qu'ont été essayées plusieurs évolutions des opérations de maintien de la paix. Et je reviens sur la MONUSCO, qui est une des premières opérations qu'on qualifie de robuste, c'est-à-dire qui peut utiliser la force au-delà de la simple légitime défense. Donc on a la MONUSCO, je vous parlais de la MINUSCA, qui est aujourd'hui numériquement la mission la plus importante déployée en Afrique. Il y a également

0: L'UNMISS, qui est la mission des Nations Unies déployée au Soudan du Sud. C'est une mission qui est assez intéressante puisqu'elle a été l'objet d'une nouvelle résolution au Conseil de sécurité au mois d'avril 2026, résolution qui vise à renouveler son mandat, mais sous l'impulsion des États-Unis, il a aussi été question de diminuer ses effectifs et de réduire son mandat, ce qui a été l'objet d'ailleurs de plusieurs discussions au sein du Conseil de sécurité. Enfin, peut-être une autre mission déployée par les Nations Unies en Afrique, celle d'observation du référendum au Sahara. Et ça, c'est une mission qui est numériquement assez faible, un peu moins de 200 casques bleus qui sont déployés, mais qui a aussi été l'objet d'une attention récente. À la fin de l'année 2025, une résolution a été passée au Conseil de sécurité, encore une fois, à l'initiative des États-Unis, mais au nom du Maroc, pour promouvoir justement le plan marocain de souveraineté sur la région du Sahara.
1: Alors, on reviendra sur le cas du Maroc un peu plus tard, mais vous l'expliquiez, les soldats de la paix luttent pour préserver la stabilité des pays. Après les expériences récentes au Mali, en République démocratique du Congo ou en Centrafrique, quels sont, selon vous, les principaux succès et les principales limites des casques bleus sur le continent africain?
0: Les casques bleus, donc je le disais, venaient à l'origine assurer que un cessez-le-feu soit respecté entre les deux belligérants. Ça, c'est leur mission originale dès 1948. Et en fait, le mot central dans cette mission, c'est la confiance. Les casques bleus ont vocation à reprendre, à faciliter la reprise du dialogue entre les belligérants et à réinstaurer une forme de confiance entre deux anciens adversaires. Donc ça, c'est le principe de base. Et depuis, les opérations de maintien de la paix s'appuient sur trois principes. Le premier est le consentement des parties. Ça veut dire que pour être déployée, une opération doit impérativement avoir le consentement des deux belligérants. Ça, c'est la première condition. La deuxième condition est l'impartialité. Ça veut dire que l'opération de maintien de la paix ne peut pas prendre parti pour l'un ou l'autre belligérant. Vous voyez, donc toujours dans cette préoccupation de rétablir la confiance. Et troisième principe, le recours à la force ne peut être réalisé qu'en cas de légitime défense. Les casques bleus ne peuvent, par exemple, en principe, pas lancer d'opérations militaires contre des groupes lorsqu'ils ne sont pas en situation de légitime défense. Donc je rappelle ces principes pour répondre à votre question, parce que justement, ce sont tous ces éléments qu'apportent les opérations de maintien de la paix, notamment dans leur déploiement en Afrique, et que n'apportent pas les autres formes en fait de résolution des conflits qui se limiteraient à la signature d'un traité de paix, comme on a pu voir par exemple récemment à l'est du Congo avec la supervision américaine. Donc l'avantage et l'apport des opérations de maintien de la paix, c'est vraiment de réfléchir à long terme et de réinstaurer une confiance entre les belligérants.
1: Alors, vous évoquez le consentement des belligérants. Justement, je me demande quel lien est établi entre les Nations Unies et les populations locales. Les missions de l'ONU pour la paix sont-elles toujours bien accueillies par les pays concernés?
0: Oui, c'est une question très intéressante puisque deux des missions donc, qui étaient autrefois les plus importantes des Nations Unies en Afrique, qui ont aujourd'hui soit été réduites, soit été démantelées, donc réduites pour la MONUSCO et démantelées pour la MINUSMA, ont été largement critiquées, y compris par les populations locales. C'est notamment le cas de la MONUSCO, qui a parfois été prise à partie par les populations locales. C'est vrai que c'est une critique qui est régulièrement formulée, tout simplement pour dire que les mandats des opérations de maintien de la paix sont décidés depuis New York, donc loin des contextes dans lesquels elles s'appliquent. Première chose. Deuxième élément, ces opérations sont financées par des pays du Nord qui répondent d'abord à leurs propres intérêts. Donc, deuxième élément de distance avec le contexte local. Et troisième élément aussi, les opérations de maintien de la paix sont composées de casques bleus. Alors, beaucoup de casques bleus sont des militaires africains, mais en fait beaucoup viennent d'Asie de l'Est. On a l'Indonésie, etc., qui sont les principaux fournisseurs de troupes pour les casques bleus. Donc troisième élément, et enfin un dernier élément qui explique peut-être aussi l'animosité entre les populations locales et les missions de maintien de la paix, c'est que les mandats des opérations de maintien de la paix sont parfois difficiles à expliquer. Parfois, notamment, je pense notamment à la MINUSMA, alors que les populations s'attendraient avoir les casques bleus lutter contre les groupes djihadistes. En fait, ces opérations n'ont pas vocation à lutter contre les groupes djihadistes. Elles ont vocation à assurer que des accords de paix, et en l'occurrence les accords d'Alger signés en 2015, soient respectés et à accompagner la reconstruction des États, et en l'occurrence l'État malien. Mais elles n'ont pas vocation à mener des opérations militaires contre les groupes djihadistes, voilà. Ce qui peut créer un décalage entre les attentes des populations et la réalité de leurs opérations quotidiennes.
1: Alors, vous parlez justement des participants à la mission onusienne. On revient au Maroc. Le royaume se place à la 9e place.

0: des contributeurs mondiaux aux opérations de maintien de la paix. Il déploie aujourd'hui plus de 1300 militaires et policiers dans 4 missions d'Afrique et 3 Marocains ont d'ailleurs été honorés cette année à l'occasion de cette journée mondiale. Le Maroc s'est pourtant aussi investi dans le Conseil de la paix proposé par Donald Trump. Quel est le lien aujourd'hui entre le Royaume et l'ONU et ces missions-là ?
1: Le Maroc est un acteur qui est plutôt investi dans les institutions multilatérales en général, donc il n'y a pas de contradiction entre sa participation soutenue aux opérations de maintien de la paix et sa participation au Conseil de paix mis en place par le président américain. Je pense que le Maroc essaye de suivre son intérêt là où il est et il trouve un relais, notamment auprès des États-Unis, puisque le Maroc aussi s'est rapproché un petit peu d'Israël sur des questions sécuritaires et de renseignement, etc., etc. Et en retour, a obtenu un soutien, notamment américain, sur la question du Sahara. Donc je pense que le Maroc cherche son intérêt là où il est, comme le font d'ailleurs la plupart des États aux Nations Unies. Et donc ça prend cette forme, puisque c'est vrai que chaque État pris individuellement a certains avantages à participer aux opérations de maintien de la paix. Il faut rappeler que lorsque un État envoie des troupes dans les opérations de maintien de la paix, il est soutenu financièrement par le secrétariat général des Nations Unies.
0: Une dernière question. Pour marquer la journée internationale, le secrétaire général des Nations Unies déposera le 5 juin prochain une couronne au mémorial des casques bleus au siège de l'ONU, en l'honneur des casques bleus morts dans l'exercice de leurs fonctions. Il remettra aussi un prix de défense de l'égalité des genres. Les femmes sont nombreuses dans les rangs de l'ONU. Cette semaine, une casque bleue allemande présente au Soudan du Sud a été désignée femme policière de l'année. Quel constat tire-t-on de l'égalité des genres dans cette branche de l'institution onusienne ?
1: Alors, ça reste les opérations de maintien de la paix restent des opérations militaires et elles sont largement composées de militaires hommes. Par contre, il y a une dimension genre qui est tout à fait importante et qu'on peut souligner de plusieurs manières. La première, c'est que depuis le début des années 2000 et notamment depuis la résolution 1325 adoptée au Conseil de sécurité intitulée Genre, paix et sécurité, les Nations Unies associent aussi systématiquement que possible les femmes à la résolution des conflits, sur le principe que les femmes sont les principales victimes des conflits armés et qu'elles doivent constituer les principales solutions aussi durables pour ces conflits armés. Donc c'est une première motivation. Et une deuxième motivation aussi, c'est que les opérations de maintien de la paix connaissent depuis quelques années plusieurs scandales liés à l'exploitation sexuelle par les casques bleus de certaines populations locales, et donc un équilibre des genres peut aussi faire partie de la solution pour limiter ces problèmes-là à l'avenir, et de la même manière du coup rétablir la confiance entre les casques bleus et les populations locales.
0: Très bien, et bien c'est sur ces mots que l'on finit cette interview. Merci beaucoup Ayrton Aubry pour vos réponses. Je rappelle que vous êtes directeur scientifique du LabSAD, le laboratoire de l'université Gaston Berger de Saint-Louis au Sénégal.
1: Merci beaucoup.
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3: Et on ouvre désormais une page sportive. On va parler un peu football avec l'Afrique au Mondial. On vous éclaire sur les équipes africaines engagées dans la Coupe du Monde. Et aujourd'hui, petit flashback, retour en 2002, une édition qui restera l'année de gloire pour le football sénégalais, puisqu'à la surprise générale, la génération dorée bat la France lors de son premier match sur le score d'un but à zéro. La Coupe du Monde 2002, organisée en Corée du Sud et au Japon, reste pour les supporters des Lions de la Teranga un souvenir indélébile. Monsef Zamrat.
2: L'Afrique au Mondial. Le 31 mai 2002, au stade de Séoul, le monde du football est en état de choc. La France, championne du monde et d'Europe en titre, affronte pour le match d'ouverture le Sénégal qui dispute sa toute première phase finale. À la 30e minute, l'impensable se produit. Sur un centre en retrait d'El Hadid Diouf, Papa Boba Thiop trompe Fabien Barthez. Malgré les assauts ensuite de Thierry Henry et David Trezeguet qui touchent les montants, les Lions de la Teranga de Bruno Metsu, le technicien français, l'emporte 1-0. C'est le début d'un parcours héroïque jusqu'en quart de finale pour cette génération dorée, tandis que les Bleus seront éliminés dès le premier tour sans marquer un seul but. Le tirage au sort du Mondial 2026 a fait ressurgir ce souvenir. La France et le Sénégal se retrouvent dans le groupe I, Ce match, prévu sur la côte est nord-américaine, est déjà l'un des plus attendus du premier tour. Didier Deschamps, qui s'apprête à vivre sa dernière compétition sur le banc français, s'attend à une motivation extrême du camp sénégalais.

0: De son côté, le sélectionneur des Lions de la Teranga, Pape Thiaw, lui-même joueur lors de l'exploit de 2002, tempère en affirmant que si le match est spécial, l'histoire ne comptera pas sur le terrain. Le Sénégal arrive cette fois avec un statut de géant africain porté par des cadres comme Sadio Mané, une formation locale qui a changé de dimension. Plus qu'une simple revanche pour les Bleus ou un remake pour les Lions, ce match s'annonce comme une passation d'armes entre deux pays frères du football.
1: La chronique L'Afrique au Mondial, signée aujourd'hui par Monsef Zamrat. Cette semaine, la population marocaine a vécu au rythme de l'Aïd al-Kébir, que cette grande fête est sûrement l'une des plus importantes dans le calendrier musulman. Et cette année, l'Aïd al-Adha a été marquée par une augmentation importante du prix des moutons dans le royaume. Quelques jours avant la fête du sacrifice, nos journalistes vous emmenaient dans les souks de bétail et dans des fermes pour constater cette inflation. Et aujourd'hui, on revient sur cette journée de fête et sur tout ce qui entoure cette pratique du sacrifice avec nos reporters Constantin Jallot et Noah Perry.
2: Des aiguiseurs de couteaux, des vendeurs de charbon et même de paille, des transporteurs de moutons, tant de métiers qui apparaissent avant l'Aïd pour préparer ce jour de fête ou dès le matin. À la sortie de la prière, une deuxième vague de métiers informels apparaît et cela commence par les bouchers ambulants. On retrouve Miloudi, tablier blanc noué autour de la taille et machette fraîchement aiguisée à la main. Il est accompagné de son jeune neveu Adam devant la mosquée Mohamed V de Tanger.
3: Ça fait à peu près depuis 1975 que je suis dans ce métier, depuis l'école.
2: Des décennies de pratique donc et une vision très critique des dérives qui entourent le sacrifice. Tout le monde peut s'improviser boucher ambulant le jour de l'Aïd, une aberration pour Miloudi.
3: Il y a des gens qui ne savent pas faire, enlever la peau, les abats, etc. Ce ne sont pas des bouchers. Le sacrifice a des règles. Si le propriétaire du mouton te donne cette responsabilité, tu dois savoir comment faire.
2: Et voici justement l'arrivée du premier client de Miloudi au programme. 5 sacrifices à effectuer dans une grande famille, le tout accompagné de son neveu qui manie déjà le couteau comme un chef.
3: Il travaille dans les souks hebdomadaire avec moi en parallèle de l'école et vient avec moi à l'abattage. C'est un art qui se transmet de père en fils. Tout le monde est bouché.
2: Sous un soleil de plomb, les deux professionnels s'engagent pour plusieurs heures de travail afin d'égorger le mouton, puis d'enlever sa peau et ses abats.
3: Viens nous aider.
2: Premier sacrifice effectué, le père de famille aide les deux bouchers à suspendre le mouton d'une soixantaine de kilos pour procéder au dépiautage de l'animal.
4: C'est fatigant.
5: Oui. Oui, c'est un peu fatigant, mais c'est la tradition.
2: À côté de lui, les enfants jouent autour des carcasses de viande. Certains prennent encore un air dégoûté, d'autres ne font même plus attention au sang par terre.
5: Les plus petits, ils sont un peu effrayés, mais avec le temps, année après autre, ils comprennent que c'est une tradition qu'il faut perpétuer.
2: En fin de matinée, Miloudi peut repartir avec ses quelques centaines de dirhams empochés. Il nous partage que le prix d'un sacrifice s'adapte en fonction des moyens du client. Cela peut aller de 100 à 300 dirhams, une petite somme qui pousse de nombreux hommes à enfiler le tablier uniquement pour le jour de l'Aïd. C'est le cas par exemple de Mahsin, qui est maçon de profession, mais qui a appris à faire le sacrifice avec son père.
6: C'est lui qui m'a appris la boucherie. On allait chez les gens, chez la famille avec lui et c'est grâce à la pratique qu'on a appris.
2: Et parmi ces autres métiers informels, une fois le sacrifice fait, des barbecues improvisés s'implantent dans les rues, souvent hors des centres-villes. On y retrouve ici des brûleurs de têtes de mouton, une pratique certes illégale dans l'espace public, mais largement répandue dans le royaume.
7: L'important, c'est que je me débrouille avec les amis.
2: Mohamed, à la vingtaine, il se tient debout devant son baril rempli de charbon, prêt à découper, laver et brûler la viande de ses clients.
7: Vous savez, Dieu soit loué, on s'en sort, on gagne notre croûte.
2: Comptez en moyenne 70 dirhams par tête de mouton. Pour Eda, ce prix vaut largement la prestation.
8: Ici, c'est des experts depuis des années. Ici, c'est le repère à Tanger. Donc, ça fait 25 ans qu'on vient ici pour faire cette activité et tout. Là, c'est clean. Au moins, c'est un espace approprié pour ça. Après, c'est bon, on l'emballe. Et là, il est prêt pour le couscous.
2: Un vrai savoir-faire qui permet à Reda de repartir avec une cervelle intacte une demi-heure plus tard. Au-delà de la fête, l'Aïd, ça représente aussi un regain d'activité pour ces artisans ou ces jeunes travailleurs en quête d'un revenu complémentaire. Autant d'activités qui illustrent cette année encore le

0: rôle des métiers saisonniers au Maroc.
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2: Voilà, c'était la chronique d'actualité depuis Tanger avec Noah Perret et Constantin Jallot. 13h23 sur Média. On revient tout de suite sur l'actualité du golf qui a marqué cette semaine avec notre magazine L'Actu du Golf. Une édition spéciale Trophée Hassan II, le Royal Golf Dar es Salaam a vibré au rythme d'une prestigieuse semaine anniversaire réunissant la 50e édition du Trophée Hassan II et la 29e édition de la Coupe Lala Meriem. Et à l'issue de ces compétitions, Scott End s'est imposé chez les messieurs tandis que Anna Wang a fini par remporter le sacre chez les dames. L'actu du golf signé Mohamed Amimi.
3: Un rendez-vous historique du calendrier golfique mondial qui a rassemblé les légendes masculines du PGA Tour Champions et les meilleures joueuses de l'Ladies European Tour. Chez les messieurs, Scott End s'est offert une victoire éclatante à 52 ans. L'Australien a décroché son tout premier titre sur le PGA Tour Champions dès sa 12e apparition. Seul joueur du plateau a signé 3 cartes consécutives sous les 70 coups. Il s'est imposé avec autorité grâce à un total de 204 coups, soit 15 sous le par. Sa réaction après avoir remporté le sacre final.
4: C'est vraiment prestigieux et spécial de remporter la 50e édition de cette compétition. C'était impressionnant de voir le trophée, c'est une belle coupe gagnée ici au Maroc. Ça reste particulier, la semaine a commencé avec une belle météo et la température est montée au fil des jours, ce qui a rendu cette victoire plus difficile. Il fallait rester frais mentalement, je suis content d'avoir gagné et comme je l'ai dit, ça reste particulier.
3: Cette victoire permet à Scott End de devenir le premier Australien à brandir le célèbre poignard d'apparat du trophée Hassan II succédant à l'Espagnol Miguel Ángel Jiménez. Chez les dames, la coupe Lala Meriem a offert un scénario tout aussi spectaculaire avec le triomphe surprise d'Anna Wang. Accusée d'un retard de 6 coups au début de la dernière journée, la Canadienne a signé une carte exceptionnelle de 66-7 pour se voir championne au final.
5: C'est une victoire très spéciale pour moi et je suis heureuse d'avoir décroché ma 3e victoire. Les Marocains sont très accueillants et très chaleureux. Le Royaume fait du bon travail en abritant ces 2 compétitions. L'organisation est très bonne, la nourriture aussi. Le parcours est super et les greens sont impeccables.
3: La jeune Canadienne s'est imposée finalement avec un coup d'avance sur Bennett et devient la toute première Canadienne à remporter cette épreuve du Ladies European Tour. Côté participation marocaine, Mahdiwi a confirmé l'étendue de son talent après une entrée en matière timide. Elle a réagi avec caractère en signant une superbe carte de 69 lors du 2e tour avant de conclure le tournoi à une solide 39e place avec un score total dans le par. C'est la meilleure performance pour la Marocaine depuis sa première participation à la Coupe Lala Meriem.
6: Oui, c'est un bon début de saison. Je dirais que c'est mon meilleur début de saison depuis que je suis sur le tour, donc depuis 13 ans. Donc c'est très positif. Après, voilà, ça reste une semaine qui s'est bien passée. J'aurais aimé faire mieux forcément. J'ai eu un peu de mal sur le putting qui a été mon point fort sur les journées précédentes. Mais ça reste quand même une semaine positive. Et dans un mois, il y a les compteurs des JO qui démarrent. Donc ça va vraiment être la priorité pour moi et d'essayer de continuer sur cette lancée.
3: Aux côtés de Mahdiwi figure la jeune amatrice Selim Imni qui a confirmé tous les espoirs placés en elle. Imni a affiché une grande maturité face à l'élite européenne. Elle a notamment rendu une excellente carte de 71 au 2e tour pour terminer à la 64e place du classement avec un total de 225 coups. Ces 2 rendez-vous annuels sont l'occasion de promouvoir le Maroc comme une destination golfique majeure. Thomas Séraphine, journaliste à Canal+, à travers son émission Easy Drive, met en lumière la beauté des parcours du Royaume.
7: Ouais. Il suffit de filmer le Maroc et c'est déjà suffisamment beau comme ça. C'est vrai. Le programme, nous avons réussi pour le moment, parce que peut-être qu'il y en aura d'autres. Nous avons fait 16 golfs au Maroc et autour d'une destination. C'est-à-dire qu'on va dans une destination et on fait 2 golfs par émission. C'est une émission qui dure 15 minutes. Il y a la moitié de golf et la moitié de tourisme, art de vivre, gastronomie, découverte du pays et des coutumes locales. Donc voilà, c'est divisé en 2. Et c'est une émission très dense parce qu'à chaque trou, je fais un trou de golf et il se passe des choses incroyables. Je fais des rencontres qui viennent me voir. Hop, voilà. Et donc c'est comme l'île fantastique, vous savez, sauf que c'est le golf fantastique. J'ai eu l'occasion de faire des villes et des golfs donc à Fès, à Tanger, à Agadir, à Casa, à Jadida. Voilà, j'ai fait tout un périple. Et il en manque.
3: L'organisation de la 50e édition du trophée Hassan II et de la 29e édition de la Coupe El Al Maryem.

0: a une forte portée symbolique. Elle s'inscrit dans la dynamique sportive soutenue que connaît le Maroc sous l'impulsion du roi Mohamed VI.
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2: On commence cette météo au Maroc avec des nuages et du soleil sur le littoral entre Larache et Essaouira, le littoral entre Agadir et Boujdour, au sud de Darla ainsi que sur Drat, Filalt et la moitié est du Haut Atlas. Il fera clair sur le reste du royaume, de la pluie à prévoir sur le Haut Atlas central. Côté température, 23 degrés pour Essaouira. Il fera 24 à Safi et Agadir. Prévoyez 25 pour Rabat, 26 à Casablanca, 27 à Laayoune. Le mercure affichera 29 degrés à Nador. Il fera 31 à Tanger, 33 pour Oujda, 34 à Erafidia, ça grimpe jusqu'à 36 degrés à Marrakech et à Fès, prévoyez jusqu'à 37 degrés à Benimelal. On continue en Algérie avec du soleil sur la région de Béchar ainsi qu'au sud de Tamanrasset. L'après-midi, prévoyez du soleil sur les Aurès et les zones proches et du soleil sur le centre-ouest du pays. Côté température, 26 degrés pour Oran. Il fera 27 à Béjaïa et dans la capitale Alger, 28 degrés pour Annaba, 30 à Tiaret, 31 à Constantine, 35 à Chlef, 36 pour Rardaya. Prévoyez 37 degrés à Tamanrasset et à Biskra et on dépasse les 40 à Adrar. On termine en Tunisie avec du soleil sur le sud et le sud-est du pays, quelques nuages et des orages même sur le centre-ouest et les reliefs du nord-ouest. Côté température, 25 degrés pour Monastir, il fera 27 sur l'île de Djerba ainsi qu'à Tabarka, 28 degrés pour Sousse et Bizerte, 29 à Medine, Sfax et Gabès, 30 degrés dans la capitale Tunis, 31 degrés, des orages sur Kasserine, des orages également à Gafsal, mercure affichera 34 et puis du soleil sur Tozeur avec 36 degrés.
1: 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Tout de suite, le retour de l'actualité avec la synthèse présentée cet après-midi par Hugo Villard. Bonjour Hugo.
3: Bonjour Martin, bonjour à toutes et à tous. Deux soldats de l'armée libanaise ont été grièvement blessés. Beyrouth annonce qu'un drone israélien a ciblé leur véhicule dans le sud du Liban, région où Tel Aviv a émis un nouvel ordre d'évacuation pour 6 villages. De son côté, Israël dit avoir intercepté un drone en provenance du Liban. Plutôt, le Hezbollah a lui revendiqué une attaque sur des soldats israéliens et des attaques vers le nord du pays voisin. Les pourparlers avec l'Iran progressent. Le secrétaire de la Défense des États-Unis assure être en bonne position pour conclure un accord pour mettre fin à la guerre. Selon Pete Hegseth, les pourparlers ont été productifs, même s'il réaffirme que le président Donald Trump ne se précipitera pas. Les États-Unis, qui d'un autre côté affirment qu'ils ont les moyens de repartir en guerre contre l'Iran si jamais les lignes rouges d'un accord de paix ne sont pas satisfaites. Dans une autre guerre, 290 drones et des missiles balistiques se sont abattus sur l'Ukraine cette nuit. Kiev annonce que 7 sites ont été visés. De son côté, l'Ukraine a frappé une raffinerie de pétrole russe dans le sud-ouest du pays, ainsi qu'un pétrolier de la flotte fantôme et un terminal pétrolier en Crimée occupé. Volodymyr Zelensky, le président ukrainien, a confirmé ce midi l'attaque dans le sud de la Russie. Tedros Adhanom Ghebreyesus est arrivé en Itouri. Le patron de l'Organisation mondiale de la santé a atterri aujourd'hui à Bunia, dans l'est de la République démocratique du Congo, région épicentre de l'épidémie d'Ebola qui sévit en ce moment. Le directeur général de l'OMS explique être venu échanger avec la communauté pour comprendre comment la riposte est mise en œuvre et identifier d'éventuelles difficultés pour pouvoir y apporter un soutien. Dans le pays d'Afrique centrale, 246 décès et plus de 1000 cas suspects ont été enregistrés par l'Agence sanitaire de l'Union africaine dû à ce nouveau variant. Arne Slot n'est plus l'entraîneur de Liverpool. Le club a annoncé son départ avec effet immédiat après une saison blanche. Le Néerlandais quitte le banc des Reds après deux saisons et un titre de champion d'Angleterre l'année dernière. Son successeur n'a pas encore été nommé, même si le nom d'Andoni Iraola revient beaucoup pour son travail très apprécié du côté de Bournemouth. Et enfin, c'est le rendez-vous sportif du jour. Évidemment, à 17h, le Paris Saint-Germain tente de rempiler en Champions League les coéquipiers d'Achraf Hakimi. Affronte Arsenal en finale de la compétition européenne pour un deuxième titre continental de suite. Arsenal qui est à la quête de son premier titre en Champions League. C'est la fin de cette synthèse. Merci de l'avoir suivi. Restez avec nous sur Média.

Loco Contigo, DJ Snake, J Balvin, Ozuna, Nicky Jam, Nati Natasha et Darrell et surtout Sesh. Chers amis, c'est un morceau, je dirais, c'est même une composition hyper intéressante et surtout qui respire l'été avec ses éclaircies, ce soleil, cette chaleur qui vient nous accompagner, chers amis, depuis quelques semaines. Ça fait plaisir. Bienvenue à vous, vous êtes évidemment sur Média. On est surtout en musique, chers amis, jusqu'à 14h avec du bon. On continue avec un peu le même thème du reggaeton, notamment Anuel AA avec Karol G sur le morceau Secreto, tout de suite sur Média.

0: Mais Aman, mais Odia de Ozuna. Et chers amis, ça c'est sûr, Medien. C'est toujours la playlist, toujours en musique, toujours en bon son. On va clôturer celle-ci avec deux morceaux, Mary J. Blige et Lil Wayne, pour clôturer cette playlist avec le morceau Just Fine. Mais juste avant, eh bien, T.I. et Rihanna, Live Your Life, chers amis, qu'on va s'écouter tout de suite. Et maintenant, on se rejoint. Surtout à ne pas rater votre rendez-vous musical à 15h. Évidemment, Covers and Vibes, c'est de 15 à 17h. On sera ensemble pour, eh bien, s'écouter du bon son, avoir des good vibes, avoir des découvertes, des redécouvertes, de la nouveauté, des artistes, des morceaux qui viennent de sortir. Évidemment, c'est dans Covers and Vibes, comme chaque samedi sur Medien. Allez, on est parti pour T.I. et Rihanna, Live Your Life. Chers amis, on se rejoint tout à l'heure pour Covers and Vibes, toujours sur Medien.
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1: Deux soldats de l'armée libanaise ont été grièvement blessés. Beyrouth annonce qu'un drone israélien a ciblé leur véhicule dans le sud du Liban, région où Tel Aviv a émis un nouvel ordre d'évacuation pour 6 villages. De son côté, Israël dit avoir intercepté un drone en provenance du Liban. Plutôt, le Hezbollah a lui revendiqué une attaque sur des soldats israéliens et des attaques vers le nord du pays voisin. Les pourparlers avec l'Iran progressent. Le secrétaire de la Défense des États-Unis assure être en bonne position pour conclure un accord pour mettre fin à la guerre. Selon Pete Hegseth, les pourparlers ont été productifs, même s'il réaffirme que le président Donald Trump ne se précipitera pas. Les États-Unis, qui d'un autre côté affirment qu'ils ont les moyens de repartir en guerre contre l'Iran si jamais les lignes rouges d'un accord de paix ne sont pas satisfaites. Dans une autre guerre, 290 drones et des missiles balistiques se sont abattus sur l'Ukraine cette nuit. Kiev annonce que 7 sites ont été visés. De son côté, l'Ukraine a frappé une raffinerie de pétrole russe dans le sud-ouest du pays, ainsi qu'un pétrolier de la flotte fantôme et un terminal pétrolier en Crimée occupé. Volodymyr Zelensky, le président ukrainien, a confirmé ce midi l'attaque dans le sud de la Russie. Tedros Adhanom Ghebreyesus est arrivé en Itouri. Le patron de l'Organisation mondiale de la santé a atterri aujourd'hui à Bunia, dans l'est de la République démocratique du Congo, région épicentre de l'épidémie d'Ebola qui sévit en ce moment. Le directeur général de l'OMS explique être venu échanger avec la communauté pour comprendre comment la riposte est mise en œuvre et identifier d'éventuelles difficultés pour pouvoir y apporter un soutien. Dans le pays d'Afrique centrale, 246 décès et plus de 1000 cas suspects ont été enregistrés par l'Agence sanitaire de l'Union africaine dû à ce nouveau variant. Arne Slot n'est plus l'entraîneur de Liverpool. Le club a annoncé son départ avec effet immédiat après une saison blanche. Le Néerlandais quitte le banc des Reds après 2 saisons et un titre de champion d'Angleterre l'année dernière. Son successeur n'a pas encore été nommé, même si le nom d'Andoni Iraola revient beaucoup pour son travail très apprécié du côté de Bournemouth. Et enfin, c'est le rendez-vous sportif du jour. Évidemment, à 17h, le Paris Saint-Germain tente de rempiler en Champions League. Les coéquipiers d'Achraf Hakimi affronte Arsenal en finale de la compétition européenne pour un deuxième titre continental de suite. Arsenal qui est à la quête de son premier titre en Champions League. C'est la fin de cette synthèse, merci de l'avoir suivi, restez avec nous sur Média.
2: Ce dossier s'ouvre dans la campagne allemande en 1953 et se referme en 1961. Ce n'est donc pas si vieux. Et pourtant, qui pourrait croire, lorsque Mme Gertrude, âgée de 57 ans, vient s'installer chez son frère, le tailleur de pierre, qui pourrait croire qu'elle va être à l'origine d'un drame digne du Moyen-Âge ? Gertrude arrive dans ce village un matin par l'autobus avec pour tout bagage une valise et un poste de radio portatif. Mme Gertrude vient de la ville, ça se voit à la façon dont elle est habillée. Elle est pesante et blonde. On saura plus tard qu'elle a été jolie, mais ses traits s'étant empâtés, toute finesse a disparu, la mobilité aussi, seule, les yeux bleus, vifs, semblent vraiment vivants dans ce visage rond. Ce qui étonne les gens du village, c'est qu'elle n'est qu'une valise. Eh oui, il y a eu la guerre ici comme partout, mais cela n'a pas diminué la hauteur des piles de draps ni le nombre des assiettes. Au contraire, ces villageois, semblables aux fourmis après l'orage, se sont empressés, dès la paix revenue, d'accumuler des petits biens. Et pour eux, celui qui n'a rien amassé, c'est quelqu'un de louche. Quelqu'un qui n'a rien, c'est quelqu'un qui ne s'est fixé nulle part et que rien ne retient. Donc, sur qui

ne peut pas compter. Gertrude s'installe chez son frère, qui exploite une petite carrière à quelques kilomètres du village, mais demeure dans une toute petite ferme, un peu vétuste, dont les murs en moellon s'appuient ou soutiennent, selon l'angle d'où on les considère, une grange branlante et une étable obscure. Bien vite, Gertrude va frapper les villageois par un mode de vie insouciant, déréglé, mystérieux. La vérité, c'est qu'elle a été mariée deux fois, qu'elle a dû à chacun de ses mariages supporter un mode de vie bourgeois, contraignant, les mœurs rigides de ses belles familles, et que ces deux mariages ont finalement été des échecs. Alors, elle en a eu assez, et elle est venue à la campagne pour vivre comme il lui plaît. Et elle vit comme il lui plaît, dans une indépendance farouche, comme si les autres n'existaient pas. Deux ans plus tard, le frère meurt. Gertrude hérite de la petite ferme. Gertrude ne maintenait les apparences que par respect pour son frère. Et la solitude accentue l'étrangeté de son comportement. On dit qu'elle ne se lave pas, qu'elle ne fait pas de cuisine, qu'elle ne fait pas de feu en plein hiver et que par grand froid, elle dort à côté de ses chiens pour avoir chaud. Il est vrai qu'elle a trois gros chiens assez féroces et qu'ils dorment sur son lit. Elle possède une vieille vache qu'elle sort la nuit au pâturage. Ce sont du moins les villageois qui le prétendent. De toute façon, cela n'aurait d'importance que pour la vache. Or, apparemment, la vache ne s'en plaint pas. Durant toute la journée, elle ne laisse entrer personne chez elle. Mais la nuit, on la voit à plusieurs reprises portant un sac sur l'épaule. En réalité, il y a peut-être un peu d'amusement, voire de provocation, dans l'attitude de Gertrude. Ainsi, lorsqu'elle se promène en clamant à haute voix des vers de Shakespeare dans un anglais que personne ne comprend. Si les uns se défendent d'émettre un jugement, estimant qu'elle ne fait de mal à personne, les autres considèrent avec réprobation cette silhouette alourdie par l'âge, habillée sans recherche avec l'un des pantalons de son frère et une blouse grise. Qu'une femme aussi misérable et laide sache tant de choses qu'ils ignorent ne leur plaît pas du tout. Ils pensent qu'elle en sait plus qu'il n'en faut. Mais c'est lorsqu'elle a pris l'habitude de couvrir ses épaules et son crâne d'un fichu que le grand mot fut lâché. Elle a l'air d'une sorcière. Ceci fut dit sans intention, mais la voilà tout de même devenue la sorcière du village, surtout pour les enfants. C'est facile à comprendre. Les autres l'ont vu venir de la ville et se transformer petit à petit, mais les enfants n'ont pas ces souvenirs. Pour eux, une sorcière, c'est une femme qui ressemble à Gertrude. Donc, Gertrude est une sorcière. Remarquez bien, chers amis, que ne devient pas sorcière qui veut. Il faut, pour être une sorcière, répondre à 1000 petites superstitions infimes qui se transmettent oralement dans ce village, comme dans bien d'autres, probablement depuis des siècles et des siècles. Naturellement, ce sont les habitants de la ferme la plus proche, et notamment le fils, qui vont les premiers s'apercevoir qu'elle dispose de pouvoirs magiques. C'est vers 12 ans que le fils des voisins va comprendre qu'il est poursuivi par les maléfices de la sorcière, et de là va naître le dossier extraordinaire que nous raconte aujourd'hui Jacques-Antoine. Les dossiers extraordinaires.

Le fils des voisins, qui va être le héros de cette histoire assez bouleversante, est un garçon aux cheveux blonds frisés, l'air éternellement tourmenté, aux oreilles légèrement décollées et d'aspect plutôt fragile. Karl, c'est son nom, quitte l'école primaire en 1951 pour faire son apprentissage de mécanicien. Pour se rendre à son travail, il doit passer par un chemin longeant une haie qui dissimule la ferme de Gertrude. Un matin d'automne, il s'aperçoit que le vent soufflant dans la haie fait s'envoler les feuilles. Et la ferme de Gertrude, un peu sinistre, avec son air abandonné, ses volets toujours clos, sa cheminée sans fumée, ses chiens qui aboient, apparaît à travers les branches. Ah, j'ai oublié de vous dire que Karl est à bicyclette. Il met pied à terre, comme ça, pour regarder, et brusquement se sent glacé d'effroi.

Une silhouette est là, dans la haie, avec son fichu marron, comme si elle voulait se dissimuler dans les feuilles. C'est Gertrude, immobile, dont les yeux le fixent dans l'ombre. Karl remonte sur sa bicyclette et, pédalant aussi vite qu'il peut, dérape 500 mètres plus loin à l'entrée du village et se blesse contre une borne. À partir de ce jour-là, il évite soigneusement la vieille et, bien entendu, lorsque, malgré lui, il la croise, le trouble qui en résulte est ressenti comme un mauvais présage. D'ailleurs, depuis longtemps, il soupçonnait que lorsqu'il n'avait pas d'appétit, c'est qu'il avait rencontré dans la journée Gertrude. De même, lorsqu'il vomissait, car souvent il vomit, oh bien sûr, il faut admettre qu'il travaille beaucoup, car outre son apprentissage, il aide son père dans l'exploitation agricole. Et les vomissements sont un bon prétexte pour rester à la maison. Mais enfin, quand il vomissait, c'était Gertrude. Mais comme le dit son père, on ne peut pas nier que la vieille sorcière lui fait peur. On ne peut pas nier non plus qu'un jour, alors qu'on creuse un puits aux abords du village avec une machine spéciale, une sorte d'énorme vrille qui s'enfonce dans la terre, Gertrude, passant et repassant, brusquement, la machine casse. Ah, que diable ! Tout le monde est témoin. Il arrive que Karl se réveille la nuit, baigné de sueur. Malgré lui, il tourne la tête vers la fenêtre et il aperçoit, là, la silhouette immobile de la sorcière. Là où elle n'a rien à faire. Quand la lune l'auréole d'argent, elle lui fait peur. Mais c'est bien pis quand la nuit est noire, dans ce cas, la silhouette informe lui paraît plus grande, plus présente, plus proche, comme si elle le regardait dormir. Sa hantise n'est plus un mystère dans le village. On le plaisante, on le raisonne, on le sermonne, mais personne ne lui dit jamais « les sorcières, ça n'existe pas ». Non, non, puisque la plupart des villageois croient que les sorcières existent. Ce qu'on lui dit, c'est que Gertrude n'est pas une sorcière, que même si elle était une sorcière, quelle raison aurait-elle de vouloir lui faire du mal, que les sorcières ne peuvent rien si l'on n'en a pas peur, ou bien qu'il n'y a qu'à se signer lorsqu'on les aperçoit, ou faire ceci, ou faire cela. Si ça ne fait pas de bien, ça ne fait pas de mal, etc. Karl, 20 fois dans la journée, d'une manière ou d'une autre, conjure le mauvais sort. Le pire, c'est que les villageois ont pris définitivement l'habitude d'appeler Gertrude la sorcière. Or, traiter de sorcière, même en rien, une femme qui a l'air d'une sorcière, quand on croit aux sorcières, eh bien, c'est un jeu dangereux, non? Il y a bien dans ce village deux ou trois personnes, le garagiste, le pasteur, l'instituteur, qui s'y refusent. Mais eux-mêmes commettent une grave erreur. Ils reconnaissent que pour le garçon, le voisinage de Gertrude est mauvais, que Gertrude exerce une mauvaise influence. Et peut-être même n'est-elle pas innocente, peut-être s'amuse-t-elle, peut-être veut-elle contrarier ses voisins. Les années passent. Des années difficiles pour Karl et sa famille. Son apprentissage de la vie se fait mal. Bien qu'il ait obtenu son diplôme de compagnon, il essaie en 1958 de se pendre au montant de son lit. En 1959, il essaie de se suicider en buvant du poison. C'est à cette époque, les parents de Karl lui faisant reproche de l'avoir effrayé, que Gertrude, qui semble avoir gardé une grande lucidité, leur répond avec violence qu'il ferait mieux de s'occuper de leur gamin, que le malheureux devrait être soigné, qu'ils sont bien coupables de ne pas le faire, qu'il lui arrivera un grand malheur, etc., etc. Au lieu de tirer enseignement de cet avertissement, les parents, horriblement vexés, vont concevoir pour Gertrude une haine tenace. Pourtant, c'est vrai que leur fils ne tourne pas rond. En grandissant, Karl est devenu timide, osant d'autant moins approcher les filles lorsqu'il est à jeun, que celles-ci le craignent et s'écartent de lui, car dès qu'il a bu de l'alcool, il devient agressif. Et Dieu sait que dans cette triste campagne, l'eau de vie est la compagne permanente et préférée des hommes. En vieillissant, Gertrude a de plus en plus l'air d'une sorcière, et le village de plus en plus la considère comme un mal inévitable. Elle est là. Ça ne plaît à personne, mais on ne peut pas l'empêcher. Si on pouvait, on le ferait, mais on ne peut pas. Alors dans ce village, pourtant protestant, les vieilles coutumes se maintiennent. Certains arrosent d'eau bénite les murs de leur maison et brûlent de l'encens pour écarter le mal, sans oser prétendre, bien entendu, que le mal, c'est Gertrude. Dans les étables, les fourches sont toujours posées contre le mur, non pas les pointes en bas, mais les pointes en haut, pour écarter les sorcières, sans oser dire « la sorcière ». Souvent, on lit des graffitis sur les murs, « à mort Gertrude », « les sorcières aux enfers », etc. Un jour, apparaît sur la place du village Karl, marchant à deux pas devant le père et la mère.
Aux gens qui les regardent, les parents disent « Venez ! Mais venez, venez voir !» Ils vont comme ça jusqu'à la mairie. Et là, devant le maire, accouru en hâte et quelques villageois rassemblés, « Karl !» dit le père. « Enlève ta chemise !» Sur le dos du jeune homme apparaissent des traces rouges. « Ça doit être une allergie !» dit le maire d'un air souriant. « Il faut le montrer au docteur !» Mais dès que le maire a tourné le dos, quelques villageois qui n'ont pas osé parler devant lui déclarent « Ce sont des traces de sorcières. Vous croyez que c'est possible ?»« Oui, oui. Il y a sans doute Gertrude là-dessous. » Et l'un d'eux suggère que l'on fasse venir de la ville voisine une femme dont il a entendu parler, une exorciseuse. Elle vint, paraît-il, dans une Mercedes. Car nous sommes maintenant en 1960, l'Allemagne connaît le boom industriel et économique, la télévision commence à planter ses antennes partout, on a entrepris la conquête de l'espace et chaque maison du village est reliée au reste du monde par un téléphone. L'exorciseuse demande à voir Gertrude. On la lui montre, au loin, dressée sur le pas de sa porte, son fichu sur la tête, entre ses chiens vieillissants et galeux qui hurlent. Alors, après avoir fait des gestes cabalistiques en direction de la vieille, elle fouille de fond en comble la chambre de Karl. Il trouve des objets bizarres, dont tout le monde ignorait l'existence. Une médaille frappée à coups de marteau. Une gomme sculptée en forme de petit bonhomme et percée d'aiguilles. Une ficelle avec des nœuds, etc., etc. Après moult prières et une messe étrange, accompagnée de chants sinistres, où elle paraît dans un costume vaguement religieux, elle s'en va, emportant une somme assez rondelette, pour prix de son office. Évidemment, il y a dans le village quelques personnes pour hausser les épaules et même pour s'offusquer qu'on ait célébré une cérémonie aussi ridicule, d'autant que chacun pourra bientôt le constater, elle n'aura servi à rien. En effet, le lundi de Pentecôte, Karl quitte la taverne vers 1h de l'après-midi après avoir bu quelques verres de vin blanc. Il rentre à pied, peut-être titubant légèrement. Mais, alors qu'il passe devant la maison de Gertrude, celle-ci est au bord du chemin, un de ses chiens assis à ses pieds. Karl passe sans la regarder, car il évite toujours soigneusement de croiser ses yeux avec les siens, de peur qu'elle lui jette le mauvais œil. Lorsqu'il l'a dépassée d'une dizaine de mètres, voilà que le chien aboie. Karl se retourne, ramasse une pierre et la lui lance. La vieille furieuse, qui cependant parle rarement, lui crie « Un jour, on te conduira à l'hôpital pour t'enlever l'estomac, si tu continues à boire autant !» Karl, qui a déjà peur de la sorcière, lorsqu'elle ne lui dit rien cette fois, est affolé, convaincu que sa menace peut être suivie d'effet grâce à son pouvoir magique. Alors il s'élance vers elle. Elle fuit et comme elle rejoint la maison d'un voisin, il la rattrape et la frappe. Le voisin ouvre sa porte comme à regret et fait entrer la vieille. Puis il discute avec Karl. Il consent à s'éloigner, mais il reste là, faisant les 100 pas, guettant Gertrude. Au bout d'une heure, le voisin prévient par téléphone quelques jeunes gens du village qui accourent pour obliger Karl à rentrer chez lui. Mais chez lui, assis sur son lit, Karl regarde par la fenêtre au-dessus de la haie le toit de la maison de Gertrude. Alors il décide d'y mettre le feu de telle façon qu'elle meure.

Dans l'après-midi, Karl retourne à la taverne. Il fait très beau. Les tables sont sorties et tout le monde profite de ce premier soleil. Bonsoir, Karl. Salut, Karl. Alors, Karl, tu t'es encore disputé avec Gertrude ? Karl s'assoit, sombre, commande du vin et dit « Cette sorcière m'a fait trop mal. Je vais mettre le feu à sa maison de telle façon qu'elle brûlera avec. » Les uns s'esclaffent, les autres essaient de le calmer. Bien entendu, personne ne prend sa menace au sérieux. Au contraire, une discussion s'élève, l'éternel sujet. Les sorcières existent-elles ou n'existent-elles pas ? Le maire, qui se trouve là par hasard, pense que les sorcières existent. Le garagiste riposte en déclarant qu'il ne votera pas pour lui la prochaine fois. Il ne veut pas d'un maire qui croit aux sorcières. Le maire insiste. Alors, il ne dit pas que Gertrude est une sorcière, mais il prétend qu'il y a des femmes qui possèdent des pouvoirs particuliers que les savants n'ont pas encore pu découvrir. Toutefois, le maire explique à Karl que ce n'est pas une raison pour qu'il menace la vie de Gertrude, et si Karl mettait le feu à sa maison, il serait obligé de le faire conduire en prison comme incendiaire.

Après avoir bu à nouveau force vin blanc, Karl va s'installer à la terrasse d'une autre taverne, près d'un groupe de jeunes filles. Tu en fais une tête, Karl. Je me suis disputé avec Gertrude. Elle m'a jeté un sort. Elle veut que je perde l'estomac. Non. Si. Quelle garce. Elle est capable de tout. Alors qu'est-ce que tu vas faire? Alors, devant les jeunes filles étonnées, le patron de la taverne intéressé, il raconte qu'il va, ce soir même, mettre le feu à sa maison dans l'intention de la tuer. Là encore, semble-t-il, personne n'attache grande importance à cette déclaration. D'ailleurs, les démêlés de Karl et de la sorcière ne sont pas une nouveauté. On rit de voir Karl quitter la taverne après qu'il ait demandé et obtenu une boîte d'allumettes. Voici donc Karl, cheminant dans la nuit, sa boîte d'allumettes à la main, vers la maison de Gertrude, qui est isolée du village et dissimulée par la fameuse haie. Il enjambe la barrière, sans craindre les chiens, car il sait que la nuit, la vieille les tient enfermés dans la maison. Parvenu à quelques mètres, il s'arrête pour réfléchir. Voyons, la grange pleine de paille peut s'enflammer très vite, et les flammes empêcheront Gertrude de sortir par la fenêtre. Mais elle peut sortir par la porte. Alors, il accroche une corde à la poignée de la porte. Puis, il ramasse de la paille, en fait une torche, qu'il allume et lance tout enflammé dans la grange. Finalement, il saisit par les brancards une carriole qu'il tire devant la porte et il l'attache par la corde. C'est assez bien combiné, car la porte, qui normalement s'ouvre vers l'intérieur, se trouve ainsi immobilisée. Cela fait, Karl rentre chez lui, va s'asseoir dans sa chambre sur son lit pour regarder par la fenêtre, tout d'abord quelques flammes jaillir par-dessus les haies, jusqu'à former bientôt un immense panache étincelant, très haut, dans le ciel. Gertrude, d'abord réveillée par le bruit de la carriole, s'est levée pour aller voir qui rôdait autour de sa maison. Là, elle s'est aperçue que la porte était bloquée. Tandis qu'elle s'acharnait à l'ouvrir, des ombres et des lueurs ont commencé à bouger sur les murs. Elle s'est retournée et elle a vu des flammes venues de la grange qui léchaient la fenêtre. Aussitôt, elle a voulu gagner la grange par une porte intérieure pour tenter d'éteindre l'incendie avec un seau d'eau. Mais déjà la chaleur et la fumée la suffoquaient. Alors elle a fait la seule chose qu'elle pouvait faire. Elle a couru à travers les flammes jusqu'à la sortie de la grange où elle est tombée. Lorsque les villageois réveillés par la lueur de l'incendie accourent, ils ne peuvent que ramasser le corps de la sorcière qu'on emmène à l'hôpital, vivante, mais grièvement brûlée. La maison n'est plus qu'une fournaise. Dans la nuit même, la police, avertie par le maire, vient interroger Karl, qui reconnaît tout de suite avoir incendié la maison de Gertrude dans l'intention de la tuer. Mais tandis qu'ils le conduisent à la prison, les policiers sont bien décidés à revenir le lendemain pour interroger les gens du village. Les déclarations de Karl leur ayant paru étranges. En effet, lors d'un examen psychiatrique, Karl est considéré comme un psychopathe épileptoïde, extrêmement influençable, et il paraît difficile d'admettre que cette malléabilité ait échappé aux habitants du village. Les policiers estiment que ces derniers portent une lourde responsabilité en ayant laissé s'ancrer dans l'esprit du garçon l'idée que sa voisine était une sorcière. Lourde responsabilité pour l'avoir, par leurs coutumes, par leurs propos, convaincu que la sorcellerie existait et lui avoir laissé croire que Gertrude constituait un danger. Tous les faits rapportés par Karl sont vérifiés. Mais qui sont les responsables? Qui a prétendu que ces marques rouges étaient un signe de sorcière? Qui a fait venir l'exorciseuse? Qui l'a payée? Qui a jeté de l'eau bénite sur les murs des maisons et fait brûler de l'encens? Un véritable mur de silence entoure les policiers pendant leur enquête. Tous les villageois sont muets comme des carpes, comme des tombes. N'est-il pas injuste, en effet, que le jeune homme, influencé par les uns et les autres, et qui a peut-être été l'outil de quelques-uns, paraisse seul aux assises? La vieille Gertrude, toujours à l'hôpital, n'étant pas encore morte, elle mourra quelques mois plus tard. Karl n'est accusé que d'incendie volontaire avec l'intention de donner la mort. Bien qu'il soit établi qu'au moment où il commet son crime, sa responsabilité était amoindrie par son état pathologique, les jurés le considèrent comme pleinement responsable et le condamnent à 3 années de travaux forcés. Croyez-le si vous le voulez, chers amis, mais la mort de Gertrude, le procès de Karl aux assises, la vive critique qui y fut faite de la conduite des villageois, le séjour de Karl dans une clinique psychiatrique, n'ont pas débarrassé le village et ses habitants de leur croyance aux sorcières. Aujourd'hui encore, on asperge les murs d'eau bénite, on brûle de l'encens pour éloigner le mal. Aujourd'hui encore,
Les fourches sont posées, les pointes en haut, pour écarter les sorcières. Et au moment où je vous parle, les ruines de la ferme de Gertrude sont restées telles qu'elles étaient après l'incendie. Car il ne s'est pas trouvé une seule personne pour déblayer, nettoyer, acheter ou occuper la ferme incendiée.

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3: Bonjour à toutes et à tous, Hugo Villard avec vous. L'armée israélienne cible à nouveau les forces libanaises. Beyrouth annonce qu'un drone a frappé un véhicule de ses soldats dans le sud du pays. Deux sont grièvement blessés. Le sud du Liban, où Tel Aviv a émis un nouvel ordre d'évacuation qui concerne 6 villages. Et de son côté, Israël dit avoir intercepté un drone en provenance du Liban, d'où 10 roquettes ont également été tirées vers le nord d'Israël, région où le Hezbollah a revendiqué plusieurs attaques. Les frappes israéliennes qui tuent également une personne aujourd'hui dans la bande de Gaza. Un bombardement à Deir el-Bala dans le centre de l'enclave a blessé plusieurs autres personnes selon les sources locales. Dans une autre guerre, un accord pour mettre fin au conflit pourrait être proche puisque les pourparlers avec l'Iran progressent selon le secrétaire de la défense des États-Unis qui assure que son pays est en bonne position pour conclure cet accord. Pete Hegseth explique que les pourparlers ont été productifs mais que Donald Trump ne se précipitera pas. L'OMS exhorte les gouvernements à protéger les jeunes contre l'addiction aux produits du tabac et à la nicotine. Un appel lancé aujourd'hui à l'occasion de la Journée mondiale sans tabac qui sera célébrée demain. L'OMS souligne dans son communiqué qu'au moins 40 millions d'enfants âgés de 13 à 15 ans consomment des produits du tabac dans le monde. L'usage des cigarettes électroniques et des sachets de nicotine continue de progresser chez les adolescents et les jeunes adultes. Pour rappel, chaque année, plus de 7 millions de personnes meurent à cause du tabac. Trois personnes interpellées pour avoir forcé un enfant à boire de l'alcool au Maroc. Les services de sécurité ont procédé à une première arrestation hier avant deux autres ce matin près de Ben Slimane. Une réaction des autorités saluée par l'association Touche pas à mon enfant et par les internautes qui se sont tous indignés des images publiées cette semaine montrant un enfant de 6 ans encouragé à consommer de l'alcool. Enfin, du sport avec Achraf Hakimi et le Paris Saint-Germain qui affrontent aujourd'hui Arsenal en finale de la Champions League. C'est un match à suivre à 17h. Les Parisiens qui tentent de briguer un deuxième titre continental de suite, tandis que Arsenal est à la quête d'un doublé après une victoire de la Première Ligue et surtout d'une première coupe de la Champions League, donc de son histoire. C'est la fin de cette synthèse. Merci de l'avoir suivi. Restez avec nous sur Médien pour la suite des programmes.
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5: C'est avec un énorme plaisir que je vous retrouve sur Médien pour notre séquence ciné de la semaine.
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5: Et aujourd'hui, une thématique en particulier va nous intéresser dans ciné hebdo, le silence.

0: notamment avec Incendie de Denis Villeneuve. On parlera du silence familial qui ouvre une enquête et qui mène à cette vérité crue, brutale, sans demi-mesure. Et on parlera également de A Drive My Car, où il s'agit plutôt d'un silence intime lié au deuil et à ce qui ne peut pas s'être dit. En tout cas, ces deux récits explorent la mémoire. Une mémoire marquée par la guerre chez Villeneuve et une mémoire personnelle chez Hamaguchi. En tout cas, dans les deux films, le passé continue d'agir, de façonner le présent. Et sinon, pour notre invité du jour, nous parlerons jeu actoral avec Nasir Arabab, une plongée dans le cinéma et les séries marocaines à travers cette nouvelle génération de comédiens qui redessinent peu à peu les visages du petit et du grand écran. Nous parlerons beaucoup de création, de jeux d'acteurs et de l'évolution du paysage audiovisuel marocain avec Nasir Arabab, notre invité du jour.
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0: Et comme promis, place à Incendie, réalisé par Denis Villeneuve, un film qui s'inscrit dans un cinéma de la mémoire fragmentée et du traumatisme. Adapté de la pièce de théâtre de Wajdi Mouawad, le film transforme une histoire familiale en enquête existentielle, où la vérité ne se donne jamais immédiatement, mais se reconstruit progressivement. La structure du film repose sur une alternance constante entre le présent des jumeaux et le passé de leur mère. Un montage en va-et-vient qui transforme le récit en puzzle, mais un puzzle dont les pièces ne s'emboîtent jamais immédiatement. Le spectateur est constamment en situation de lecture, de relecture. Tout commence dans un espace de silence, la mort de Nawal Marwan. Dans son testament, elle impose à ses jumeaux, Jeanne et Simon, une mission déroutante, retrouver un père qui pensait mort et un frère dont ils ignoraient l'existence. Un geste maternel initial qui ouvre un vide narratif. Le film démarre non pas par une réponse, mais par une absence. Dès lors, Villeneuve construit un récit fondé par et sur le manque et la reconstitution. Rien n'est linéaire, ce serait trop facile. Ici, le passé ne se raconte pas dans Incendie. Il s'arrache par fragments. Chaque information donnée redessine ce qui a été vu auparavant. Le film devient alors une machine à remonter le temps, mais un temps brisé, discontinu, où la mémoire fonctionne comme une série d'échos et de retours différés.
2: Testament de Madame Nawal Marwan. Ouverture du testament devant ses deux enfants, Simon Marwan et Jeanne Marwan.
3: Tu viens d'apprendre que A, ton père est vivant, et que B, tu as un autre frère. Tu dois savoir, sinon ton esprit ne sera jamais en paix.
4: Si vous voulez retrouver votre frère, il va falloir remonter dans le passé de votre mère.
5: Je cherche quelqu'un qui aurait connu cette femme-là.
6: Nous, les étudiants, nous nous opposons au parti nationaliste qui tente d'expulser les réfugiés hors des frontières.
0: Incendie. Denis Villeneuve, ou l'art de la fragmentation cinématographique, qui n'est pas seulement narrative ici, mais avant tout psychologique. Elle traduit la nature même du traumatisme. La mémoire, ici, ne se présente jamais de façon continue. Elle revient par blocs, souvent incomplets, parfois contradictoires. Le film adopte donc une forme qui imite le fonctionnement même du mental des personnages. Villeneuve utilise également une mise en scène d'une grande sobriété pour renforcer cette impression. Les plans, souvent fixes, composés avec précision, laissent le temps au silence de s'installer, de s'ancrer. Les regards, les hésitations, les non-dits deviennent tout aussi importants que les dialogues, voire plus. Rien n'est surligné, tout est retenu, comme si la vérité elle-même résistait à être dite. Peu à peu, cette structure fait du spectateur un enquêteur. Il ne reçoit pas une histoire, il la reconstruit. Et chaque scène du passé modifie la compréhension du présent, créant ainsi un effet de spirale où le sens ne cesse de se reconfigurer.
7: Si tu es la fille de Nawal Marwan, tu n'es pas la bienvenue ici.
8: Votre mère est photographiée à Kfar Riyad. C'est une prison au sud.
9: Ils ont fait tout pour le faire plier.
10: On cherche l'enfant que Nawal Marwan a eu en prison.
9: Parfois, il vaut mieux peut-être ne pas tout savoir.
0: Dans Incendie de Villeneuve, on est face à une tragédie du dévoilement. Le cœur du film se déplace progressivement vers un autre niveau, celui de la guerre. Sans jamais nommer précisément le pays, Villeneuve évoque un conflit civil inspiré du Moyen-Orient, où la violence devient un système qui traverse toutes les sphères de la vie. Le parcours de Nawal est au centre de cette logique tragique. Elle passe d'une jeune femme amoureuse à une figure marquée par la perte absolue. Séparation de son enfant, engagement politique, prison, torture, viol. Son destin montre comment la guerre ne détruit pas seulement des individus, mais reconfigure entièrement les identités et les liens familiaux. Dans ce contexte, les personnages ne contrôlent plus leur histoire. Ils sont pris dans une succession d'événements qui les dépassent. La violence n'est pas un accident. Elle est une continuité, une mécanique qui se reproduit et se transmet surtout. Cette trajectoire mène à une révélation finale d'une violence extrême. Le père des jumeaux est aussi leur frère, né du viol de Nawal. Cette vérité bouleverse toute la structure du film. Elle efface les catégories simples, victime, bourreau, innocence, qui a tort, qui a raison, qui est la victime, qui est le bourreau, et impose une vision tragique du monde où la connaissance n'apporte aucune réparation. La mise en scène accompagne ce choc sans jamais le surdramatiser. Au contraire, Villeneuve construit une montée progressive, presque silencieuse, où chaque élément trouvé semblait déjà annoncer la révélation finale. Le choc n'est pas un effet, mais une conséquence logique. Incendie est une œuvre où la forme épouse totalement le fond. Réalisé par Denis Villeneuve, le film transforme une enquête familiale en tragédie de la mémoire, où le passé revient par fragments jusqu'à devenir insoutenable. À travers une narration éclatée, une mise en scène épurée et une construction rigoureusement progressive, Villeneuve interroge ce que signifie découvrir la vérité. Non pas comprendre pour réparer, mais comprendre pour être définitivement transformé par ce que l'on sait, ce que l'on voit, ce que l'on reconnaît. Des réponses plus intelligentes et bien plus encore. Finalement, si on devait résumer le film de Denis Villeneuve, ça serait à travers la citation d'Arthur Rimbaud. La seule chose insupportable, c'est que finalement, tout t'es supportable.
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0: Eh bien, aujourd'hui, nous allons recevoir un des acteurs les plus talentueux de sa génération, un des plus prometteurs également, Nasser Akbeb. C'est un des visages montants de la scène télévisuelle marocaine, mais également cinématographique, formé notamment à l'ISADAC. Il fait ses débuts vers 2017. Il se fait de plus en plus remarquer, comme on dit, il fait son petit bonhomme de chemin. Et nous, il nous fait vibrer. On le reçoit aujourd'hui. Bonjour, Nasser.
13: Bonjour.
0: Merci d'être avec nous, c'est un plaisir que de te recevoir aujourd'hui dans Ciné Hebdo. Et comme je le disais au début, donc, vous avez été formé à l'ISADAC, et c'est vrai, peut-être les gens ne le savent pas, mais vous aviez une toute autre formation avant dans le marketing, si je ne me trompe pas. Vous n'étiez pas forcément destiné à faire le métier d'acteur, mais comme on dit, c'est des vocations, c'est des appels, on finit par y répondre un jour ou l'autre. Et à quel moment, justement, Nasser, vous avez compris que le jeu d'acteur, que le fait d'être comédien n'était plus forcément juste une passion, mais une nécessité?
13: Alors tout d'abord, merci de m'avoir pour cette émission matinale.
0: Merci à toi.
13: Et en fait, j'ai toujours aspiré à être acteur. J'ai toujours aimé le cinéma depuis tout petit, depuis très jeune âge. Mm-hmm. Mes parents m'achetaient des caméras pour mes anniversaires. Mm-hmm. Je m'amusais à faire des films avec mes cousins et mes cousines étant très petites. Mmh. Ensuite, après le bac, j'ai dû faire une formation en business, j'ai eu mon master. Comme j'étais studieuse, j'ai dû faire un peu suivre le chemin et faire plaisir à mes parents. Et ce n'est qu'avoir eu cette impression d'avoir fait mes preuves ou d'en avoir fait assez pour tout le monde et oui, pour moi-même aussi, que je me suis laissé tenter à passer le concours de l'ISADAC et donc à réaliser mon rêve, en quelque sorte.
0: Et qu'est-ce qui vous fait le plus parce que voilà, vous avez dit vous preniez une caméra, donc vous filmiez, vous faisiez déjà des petits films entre guillemets. Donc voilà, il y a cette fibre sensible actorale en vous, on va dire dès la naissance. Mais qu'est-ce qui vous fait le plus vibrer dans le métier d'acteur ?

0: c'est que je me suis toujours j'ai toujours trouvé que la vie était un peu trop courte de juste pouvoir l'expérimenter selon une seule perspective.
1: Oui.
0: Et d'être acteur, c'est de

0: Et vous utilisez un mot qui est intéressant, vous dites habité par vos personnages, par quand ils vous parlent, quand on lit un scénario, ce qui vont faire ressurgir en vous, hein, puisque comme vous le dites, Nasser, chaque personnage va venir eh bien, réveiller quelque chose qui est en sommeil en nous. Et c'est vrai que quand on voit cette nouvelle génération d'acteurs marocains, vous avez cette particularité d'être très polyvalent. C'est-à-dire qu'on vous imagine dans plusieurs rôles différents sans aucun problème. Et quand vous êtes face à un personnage, qu'est-ce que vous recherchez chez le personnage pour vous dire oui, je prends ce rôle ou je le prends pas?
1: En vérité, je suis quelqu'un qui, pour moi, tous les personnages se valent, dans le sens où tous les êtres humains qui nous donnent cette impression d'être spéciaux ou d'être juste banal ou entre guillemets ennuyeux, pour moi, ils se valent tous. Chacun a une histoire, chacun a une particularité. Chacun a ses caractéristiques, et c'est pour moi la chose la plus riche dans l'humanité, c'est de pouvoir écouter, pouvoir comprendre et laisser l'autre s'exprimer, c'est-à-dire le personnage. Et donc, du coup, pour moi, tous les personnages se valent, et c'est en quelque part quelque chose que, enfin, c'est complètement imaginaire, mais c'est quelque chose que j'aimerais faire, de jouer tous les personnages qui existent sur Terre. Mais après, après, c'est quelque chose de pas réalisable, mais voilà, pour moi, toutes les personnes et tous les personnages se valent. Donc, pardon.
0: Oui, vous avez commencé à vous faire connaître grâce au petit écran, notamment pour des séries télévisées, notamment pendant Ramadan, qui occupe une place particulière dans le paysage audiovisuel marocain. Et est-ce que c'est pour vous, Nassel, un exercice, comment dire, différent de jouer pour un public aussi large et familial? Parce qu'on sait que le taux d'audience est juste incroyable pour ces séries télévisées ou ces téléfilms, surtout en période particulière comme Ramadan. Est-ce que c'est un exercice particulier pour vous en tant qu'acteur?
1: Complètement, dans le sens où je lui trouve des points positifs et des points négatifs. Des points positifs dans le sens où si on participe à un projet qui voilà, qui trouve l'opportunité de passer pendant Ramadan, c'est super dans le sens où il est vu, où il a une plus grande audience, où le public le suit. Mais c'est aussi détrimental dans le sens où la plupart des produits ne sont consommés que pendant Ramadan, et que tout au long de l'année, certains produits passent inaperçus alors qu'ils mériteraient d'être vus. Ça a d'un sens. Et puis d'un autre sens, le public pendant Ramadan est un public qui est aussi distrait par toutes les festivités, par le fait de
0: Bien sûr.
1: devoir rompre le jeûne. Donc la tension n'est pas, enfin, n'est pas la plus idéale.
0: D'accord.
1: Du coup, certains projets qui sont beaucoup plus longs, beaucoup plus, qui demandent un peu plus de concentration, peuvent être zappés.
0: Et
1: Donc c'est à double tranchant.
0: c'est à double tranchant, c'est exactement ce que j'allais dire. Et on parle de petit écran, donc c'est vous qui allez chez les gens, vous installez Ramadan ou pas, pour partager ce moment avec eux. Et puis il y a le grand écran. Pour vous, Nasser, est-ce que vous abordez vos rôles différemment entre le petit écran et le grand écran? Est-ce qu'il y a une différence ou c'est vraiment pour vous la même chose?
1: C'est la même chose pour moi. Dans le sens où, et peut-être, c'est vrai que, ouais, peut-être un peu plus, je donnerais plus d'attention peut-être au rôle que je joue dans le petit écran, dans le sens où il va y avoir une plus grande visibilité. Il va être perçu par un public beaucoup plus hétéroclite que dans les salles de cinéma où les
0: Bien
1: gens
0: sûr.
1: vont payer pour aller regarder ce film et vont faire un choix, contrairement aux projets télévisés qui vont être regardés par à peu près tout le monde des différentes strates sociales.

0: Donc,
1: c'est vrai que
0: notre
1: c'est différent.
0: personnage, on le fait indépendamment du public, relativement indépendamment du public, mais il y a aussi cette envie de vouloir aussi toucher un peu voilà les différentes strates sociales qui vont regarder ce public, donc le rendre plus accessible un peu à tout le monde.
1: Et c'est vrai que le cinéma marocain, en parlant de cinéma marocain, traverse une période de mutation, parce qu'on a tendance à l'oublier, mais le cinéma marocain est encore très jeune. Donc on est en train de passer par une mutation qui est juste incroyable, avec des films plus libres, avec plus de moyens, plus une diversité des sujets. Et est-ce que vous, vous sentez cette évolution aussi du côté des acteurs du jeu actoral, Nasser ?
0: Complètement, complètement. Je sens que l'évolution va dans tous les sens. Enfin, dans tous les sens de l'industrie, que ce soit au niveau production, au niveau écriture et au niveau du jeu. Après, pour moi, il y aurait tout de même un petit bémol dans le sens où la plupart des projets cinématographiques qui se font dernièrement suivent cet appât commercial et cet attrait à la facilité de faire quelque chose de comique qui va plus rapporter au niveau de...
1: Des entrées.
0: Voilà, au niveau exactement des entrées. Donc, on va dans cette facilité au lieu d'aller dans quelque chose de plus profond et de plus challenging pour le public.
1: Pas faux. Et c'est vrai que, est-ce qu'il y a un personnage ou un type de rôle que vous aimeriez tout particulièrement explorer au cinéma ou sur petit écran, mais que vous avez, voilà, un type de personnage qui vous fait rêver
0: pour rejoindre ce que j'avais dit un peu plus tôt, c'est, pour moi, il n'y a vraiment pas de personnage qui n'est pas de droit à être joué, qui n'est pas droit à avoir la lumière sur. Et non, je n'ai aucun type de personnage particulier. J'aimerais vraiment et sincèrement les jouer tous.
1: Et justement, avant de nous quitter, Nasser, pour votre actualité, qu'est-ce que vous nous préparez ?
0: Je viens de finir le tournage d'un long métrage. Je vais commencer dans quelques semaines un téléfilm. Voilà, c'est tout ce que j'ai pour le moment.
1: Donc, une belle actualité à venir. Donc, petit écran et grand écran. Donc, peu importe l'écran, on vous retrouvera de toute manière, Nasser.
0: C'est le cas de le dire.
1: Et c'est ça le plus important. En tout cas, on a hâte de découvrir... ces rôles, et je suis sûre que vous serez plus qu'à la hauteur. En tout cas, c'était un plaisir de vous recevoir, Nasser Arbab, c'est toujours un plaisir. Merci beaucoup.
0: Merci beaucoup, tout plaisir est pour moi. Très bonne journée.
1: Merci, toi aussi.
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1: Et avant de nous quitter, place à notre édito du jour consacré au film Drive My Car. Un film où rien ne semble spectaculaire, et pourtant, tout est bouleversant. Le film ne cherche jamais à imposer un choc, mais à installer une lente déflagration intérieure. Et c'est peut-être là que réside sa force. Il transforme le cinéma en espace d'écoute, à contre-courant d'une époque saturée d'images rapides et de récits bruyants. Au centre du récit, Yusuke Kafuku, metteur en scène hanté par la mort de sa femme, arrive à Hiroshima pour monter Oncle Vanya de Anton Tchekhov. Ce projet théâtral n'est pas un simple cadre, il devient une machine à faire surgir ce qui a été refoulé. Le texte de Tchekhov, répété encore et encore, agit comme un miroir déformant des vies, des comédiens. À force de jouer les mots des autres, les personnages finissent finalement par approcher leur propre vérité. Le cinéma de Hamaguchi repose sur une idée presque radicale aujourd'hui. La parole ne sert pas seulement à communiquer, mais à creuser le silence. Dans les longues scènes en voiture, dans les répétitions langues multiples, dans les moments d'attente, quelque chose se déplace lentement. Le film fait de la durée une matière dramatique. Là où beaucoup de récits accélèrent pour retenir l'attention, Drive My Car ralentit pour forcer la présence. Ce choix formel n'est pas décoratif, il n'est pas esthétique, il dit quelque chose de notre rapport contemporain à l'autre. Nous parlons beaucoup

0: Mais nous écoutons peu. Nous racontons des versions de nous-mêmes, mais rarement, ce qui nous échappe. Le film s'inscrit à contre-courant de cette logique. Il ne cherche pas la transparence immédiate, mais l'opacité nécessaire parfois. Les personnages ne se dévoilent pas, ils se laissent apparaître par fragments. Le deuil du personnage Kafuku, la douleur silencieuse de Miyazaki, les non-dits du plateau de théâtre. Tout converge vers une même idée. La vérité n'est jamais frontale. Elle est lente, hésitante, parfois contradictoire. Elle surgit dans les interstices, dans ce que les personnages n'arrivent pas à formuler directement. C'est aussi un film sur la mise en scène elle-même. Jouer Tchekhov, c'est accepter que la vie ne se résume pas à des explications claires. Le théâtre devient un lieu où les émotions circulent sans être totalement maîtrisées. Et le cinéma de Hamaguchi adopte cette même logique. Il ne ferme pas le sens. Il le laisse respirer, danser, exister. Au fond, Drive My Car propose une expérience plutôt rare, celle d'un film qui ne cherche pas à convaincre, mais à accompagner. Il ne force pas la compréhension, il la fait émerger. Dans un paysage cinématographique saturé, souvent dominé par l'immédiateté, il rappelle que certaines histoires ont besoin de temps pour exister pleinement. Comme les êtres humains, finalement. Et si c'était cela aujourd'hui, le geste le plus politique du cinéma, accepter de ralentir pour enfin écouter ce qui d'habitude nous échappe.
1: Tsuma desu. 僕たちは確かに。僕が一番恐れていたのは。音を失うことだった。
2: 私たちの決まりでドライバーを用意します。
1: というと？
3: 彼女です。
4: 渡美咲です。
1: 僕はまだドライバーを君に頼むことに同意してない。
4: 私が若い女だからですか？
0: Drive My Car, un film à regarder d'urgence encore et encore, une véritable leçon de cinéma et de vie, signé Ama Gucci. Et on arrive à la fin de Ciné Hebdo. Merci d'avoir été avec nous. C'est toujours un plaisir que de vous accompagner. Et n'oubliez jamais, vive le cinéma.

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1: Bonjour à toutes et à tous, Hugo Villard avec vous. L'armée israélienne cible à nouveau les forces libanaises. Beyrouth annonce qu'un drone a frappé un véhicule de ses soldats dans le sud du pays. Deux sont grièvement blessés. Le sud du Liban, où Tel Aviv a émis un nouvel ordre d'évacuation qui concerne 6 villages. Et de son côté, Israël dit avoir intercepté un drone en provenance du Liban, d'où 10 roquettes ont également été tirées vers le nord d'Israël, région où le Hezbollah a revendiqué plusieurs attaques. Les frappes israéliennes qui tuent également une personne aujourd'hui dans la bande de Gaza. Un bombardement à Deir el-Bala dans le centre de l'enclave a blessé plusieurs autres personnes selon les sources locales. Dans une autre guerre, un accord pour mettre fin au conflit pourrait être proche puisque les pourparlers avec l'Iran progressent selon le secrétaire de la défense des États-Unis qui assure que son pays est en bonne position pour conclure cet accord. Pitexet explique que les pourparlers ont été productifs mais que Donald Trump ne se précipitera pas. L'OMS exhorte les gouvernements à protéger les jeunes contre l'addiction aux produits du tabac et à la nicotine. Un appel lancé aujourd'hui à l'occasion de la Journée mondiale sans tabac qui sera célébrée demain. L'OMS souligne dans son communiqué qu'au moins 40 millions d'enfants âgés de 13 à 15 ans consomment des produits du tabac dans le monde. L'usage des cigarettes électroniques et des sachets de nicotine continue de progresser chez les adolescents et les jeunes adultes. Pour rappel, chaque année, plus de 7 millions de personnes meurent à cause du tabac. Trois personnes interpellées pour avoir forcé un enfant à boire de l'alcool au Maroc. Les services de sécurité ont procédé à une première arrestation hier avant deux autres ce matin près de Ben Slimane. Une réaction des autorités saluée par l'association Touche pas à mon enfant et par les internautes qui se sont tous indignés des images publiées cette semaine montrant un enfant de 6 ans encouragé à consommer de l'alcool. Enfin, du sport avec Achraf Hakimi et le Paris Saint-Germain qui affrontent aujourd'hui Arsenal en finale de la Champions League. C'est un match à suivre à 17h. Les Parisiens qui tentent de briguer un deuxième titre continental de suite, tandis que Arsenal est à la quête d'un doublé après une victoire de la Première Ligue et surtout d'une première coupe de la Champions League, donc de son histoire. C'est la fin de cette synthèse. Merci de l'avoir suivi. Restez avec nous sur Médien pour la suite des programmes.

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1: Covers and Vibes qui démarre, chers amis, comme chaque samedi de 15h. À 17h, quel plaisir de vous retrouver, Sofiane, avec vous au micro et Mehdi qui nous accompagne à la réalisation. Un très beau programme nous attend, vous attend, chers amis, et surtout vous accompagne jusqu'à l'heure fatidique de 17h. Les choses sont bien faites, se sont bien goupillées avec l'UEFA et avec la FIFA. Et oui, chers amis, tout ça pour bien programmer ce samedi. Je parle de football. Pourquoi ? Parce qu'il y a la finale de la Ligue des Champions qui se déroule à 17h, heure marocaine. Donc là, vous avez le programme 15h, 17h, Covers and Vibes, et 17h jusqu'à 19h, voire plus s'il y a des prolongations. Vous aurez évidemment votre grande finale tant attendue par tous les amateurs de football de la Ligue des Champions. On revient à notre émission, chers amis. Un très beau programme, je vous le disais, avec deux albums à découvrir, deux albums qui cartonnent, chers amis, qui viennent à peine de sortir. Ça, on va vous le faire découvrir en deuxième et dernière partie des mission, et ensuite notre cover de la semaine comme chaque semaine d'ici quelques instants. En troisième partie, un focus sur une artiste, une très jeune artiste marocaine qui sera évidemment notre pépite de la semaine. Chers amis, vous avez grosso modo le programme et vous avez surtout du son et des good vibes. On part en musique avec Wanderlust de Clapton à écouter tout de suite et maintenant sur Média.

0: Saul Woon avec le morceau On and On and On, toujours Médien pour vous accompagner et surtout Covers and Vibes en ce début d'émission, première partie de votre émission musicale du week-end. Vous êtes évidemment branchés sur la meilleure des fréquences pour écouter la meilleure des émissions et musicales. Chers amis, c'est notre moment cover de la semaine.
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0: Notre cover de la semaine, chers amis, s'attaque à l'un des morceaux les plus emblématiques du rap West Coast. Il est sorti en 1990.

2019 sur l'album 2001. Le titre est produit par un certain Dr. Dre avec Melman et son piano devenu mythique a été composé par Scott Storch. La partie piano, chers amis, je vous parle évidemment du morceau Still Dre entre Dr. Dre et Snoop Dogg, et cette fois-ci c'est une reprise, c'est plus qu'une reprise même, c'est un remix nommé Still Dre Remix, D-R-E Remix, réalisé par Dax en 2022, qui conserve l'instrumental et plusieurs éléments du morceau original tout en écrivant ses propres couplets. Le titre s'inscrit dans sa série de remix où il réinterprète des classiques du rap avec un angle très très technique et surtout beaucoup plus introspectif, ce qui a marqué la plupart des auditeurs à la sortie de ce remix, de cette nouvelle version. Et bien c'est une écriture qui est très dense, remplie de jeux de mots et de double sens, et évidemment l'aspect technique de Dax, un flow plus agressif que celui de Dre et Snoop, et c'est aussi la touche assez particulière de cet artiste, et une approche One Take Video devenue une signature visuelle de Dax. Pour vous expliquer, One Take Video, en fait, si vous checkez ses morceaux, ses remixes sur notamment YouTube, il a tout clippé, en fait, il a fait des clips justement pour tous les morceaux les remixes qu'il a réalisés, et toutes les prises, toutes les vidéos ont été réalisées en une seule prise, et ça donne un effet, on va dire, beaucoup plus authentique. Il n'y a aucune coupe, très clairement. Et on voit notamment Dax dans la plupart des vidéos, dans la plupart des clips, juste avancer, marcher et rapper. Tout ça pourquoi ? Tout simplement pour mettre au centre l'art et sa technique, son écriture, pour rester évidemment focus sur le remix qui a été réalisé, qui sont réalisés par Dax. Il a notamment bâti une partie de sa notoriété grâce à ce type de remix de classiques de Eminem, Tupac, Dr. Dre ou Kendrick, qu'il utilise comme un terrain d'expression pour démontrer sa technique plutôt que recréer l'ambiance originale. On va évidemment s'écouter Still Dre Remix de Dax, qui était originalement interprété par Dr. Dre et Snoop Dogg. C'est dans Covers.

très reconnaissable. Press Back, c'est son tout dernier morceau et on vous le balance dans Covers and Vibes. Toujours Medien qui vous accompagne. On va clôturer cette première partie avec, évidemment, c'est sûr, c'est du bon son, Karol G et Aldo Ranks sur le morceau Watati qu'on va écouter pour bien finir cette première partie. On se retrouve évidemment en seconde partie juste après le flash d'information de 15h30. Toujours Covers and Vibes en ce samedi après-midi.

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2: Avec vous, bonjour à toutes et à tous. L'armée israélienne se prépare à une possible escalade des représailles. Tel Aviv dit s'attendre à plus de tirs transfrontaliers visant le nord d'Israël et venus du territoire libanais suite aux avancées de ses troupes sur ce même territoire. Dans le sud du Liban, une personne a été tuée et une autre blessée dans une offensive israélienne selon l'agence de presse nationale aujourd'hui. Tel Aviv, de son côté, qui indique avoir frappé un centre d'artillerie du Hezbollah. Mais Israël a également bombardé un véhicule de soldats libanais dans le sud du pays. Deux sont grièvement blessés, le sud du Liban, où 6 villages sont concernés par un nouvel ordre d'évacuation émis par Israël. De son côté, Tel Aviv dit avoir intercepté un drone en provenance du Liban, d'où 10 roquettes ont été tirées toujours vers le nord de son territoire, une région où le Hezbollah revendique plusieurs attaques. Les États-Unis affirment avoir les moyens de repartir en guerre contre l'Iran. Le secrétaire de la Défense explique qu'un accord de paix ne sera possible que si leurs lignes rouges sont satisfaites. Pete Hegseth, qui assure tout de même que les pourparlers avec l'Iran progressent et que Washington est en bonne position pour conclure un accord pour mettre fin à la guerre. Le responsable s'en prend d'un autre côté aux Européens et leur reproche d'avoir trop longtemps ignoré les appels à renforcer leur défense. Pete Hegseth les appelle à s'abstenir de faire la morale. Sur notre continent à présent, en République démocratique du Congo, le patron de l'OMS est arrivé dans l'est du pays. Aujourd'hui, en Ituri, la région la plus touchée, centre épicentre en ce moment de l'épidémie d'Ebola qui rugit dans le pays. Le directeur général de l'organe onusien a donc atterri à Bunia, où il est venu échanger avec la communauté pour comprendre comment la riposte est mise en œuvre et pour identifier d'éventuelles difficultés pour pouvoir y apporter un soutien. Dans ce pays d'Afrique centrale, pour rappel, selon l'Agence sanitaire de l'Union africaine, 246 décès et plus de 1000 cas suspects ont été enregistrés avec ce nouveau variant d'Ebola. 223 personnes ont été interceptées hier par les gardes-côtes mauritaniens. Elles étaient parties de Gambie à bord d'un bateau. Parmi ces personnes, des Sénégalais, des Gambiens, des Guinéens, des Burkinabés, des Nigérians et des Ivoiriens. Enfin, du football, vous êtes déjà sûrement au courant, c'est à 17h aujourd'hui la finale de la Champions League, grand rendez-vous du football européen qui oppose donc le Paris Saint-Germain et Arsenal. L'un est à la recherche d'un deuxième titre continental d'affilée, l'autre est en quête d'un premier titre continental. L'Arsenal qui est donc en quête d'un double sacre cette année après sa victoire en Première Ligue, tout comme le Paris Saint-Germain. C'est la fin de cette synthèse. Merci de l'avoir suivi. Restez avec nous sur Média.
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1: Et on redémarre, chers amis, Covers and Vibes, toujours pour vous accompagner sur Medien. Cette seconde partie, on l'a démarré avec On The Low de Burna Boy, qui annonce un peu le thème et surtout le mood de cette seconde partie d'émission, avec un album à découvrir, une sortie album à découvrir, juste magnifique. Ça sera d'ici quelques instants. On continue en musique avec le titre Soso de O'Malley. On se l'écoute. Chers amis, installez-vous confortablement bien. C'est Covers and Vibes sur Medien.

0: Rema et Selena Gomez sur un hit Calm Down, toujours médian qui vous accompagne avec Covers and Vibes, chers amis, votre émission musicale du week-end sur cette merveilleuse antenne, en espérant que vous passez un très bon week-end. Il fait chaud, il y a du soleil, de quoi de meilleur pour passer de bons moments, soit en famille, entre amis, peut-être en voiture, faites attention à la route évidemment. En tout cas, on est là pour vous accompagner partout où il faut, avec du bon son et des good vibes. Notre moment, chers amis, maintenant, c'est l'album de la semaine.
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0: Notre sortie album de la semaine, eh bien, c'est Achaké, de son vrai nom Ahmed Ololad. Il est originaire, eh bien, de Lagos au Nigeria, et c'est l'une des figures les plus importantes de la nouvelle génération afrobeat. Il s'est imposé grâce à un mélange très identifiable d'afrobeat, d'amapiano sud-africain, de sonorité Fuji et du culture Yoruba. Chers amis, ce qui distingue Achaké, eh bien, c'est une voix immédiatement reconnaissable, souvent entre le chant, la mélodie et des slogans un peu de rue qui vient un peu de sa culture, de son origine. Une utilisation massive du Yoruba dans ses textes et des productions très rythmées avec des basses, amapiano et des percussions africaines évidemment. Une esthétique visuelle assez

assez forte qui mêle à la fois le luxe, la spiritualité, l'art contemporain et des références culturelles nigérianes. Son explosion arrive en véritablement en 2022 avec Omo OP aux côtés d'Olamide, puis avec son premier album Mr. Money with the Vibes. Beaucoup de

0: exactement sorti le 1er mai, et ça s'appelle Money. Money avec le, à la place du O, c'est un dollar. Ça reprend évidemment un peu, je dirais, le sujet de l'argent, le fait de travailler pour eh bien, faire de l'argent, mais aussi l'ascenseur social que la réussite peut amener avec tout l'argent, aussi également le fait d'être à l'abri financièrement. Donc, l'annonce du projet s'est faite à travers une campagne visuelle assez ambitieuse, centrée autour d'une sculpture en marbre à son effigie, avec une esthétique beaucoup plus artistique et internationale que ses précédentes sorties. Très concrètement, chaque année va va essayer de traverser, surtout balancer son album avec une vocation internationale. C'est l'un des morceaux qui a particulièrement attiré l'attention du dévoilement de la tracklist, et MCBH placé en 7e position sur l'album. Le titre est apparu dès les premières communications officielles autour du projet et a rapidement suscité de la curiosité chez les fans, et selon les crédits publiés lors de la sortie du morceau, eh bien MCBH est sorti juste avant la sortie de l'album, donc le 30 avril. Les productions sont assurées par Blaze Beats et Alaji Tunga. Le titre mélange l'énergie afrobeats d'Asake et, avec son ADN street, Fuji et des références récurrentes à la réussite, à la spiritualité et à l'élévation sociale. Un dernier petit mot sur cet album qui marque aussi une étape importante dans sa carrière. C'est son premier grand projet sous son propre label J-I-R-A-N Republic. Après sa période chez YBNL, et bien musicalement, Ashake élargit encore son spectre avec des influences amapiano orchestrales et des collaborations internationales. Ça revient avec l'esprit qu'il a, et bien de conquérir, je dirais, le monde, mais surtout les sonorités à l'international, comme DJ Snake, Tiakola, notamment un rappeur français, DJ Snake, DJ français également qui sillonne le monde, et Kabza de Small. Donc, chers amis, je vous propose maintenant de découvrir l'album d'Ashake à travers le morceau MCBH qu'on écoute tout de suite et maintenant dans Covers and Vibes.
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Issa Must, Young T et Bugsy sur ce morceau, chers amis, toujours médias qui vous accompagnent, toujours covers and vibes, toujours en musique et surtout toujours en mode good vibes. On approche de l'heure fatidique, il est 15h53, bientôt 17h pour le coup d'envoi de la finale de la Ligue des Champions entre Arsenal et le Paris Saint-Germain au stade de Budapest. Une finale au sommet, une finale aussi qui fait écho à la finale d'il y a quelques années, d'il y a 2 ans. Chers amis, qui s'est soldé par une victoire française et parisienne plus exactement. Et chers amis, je tenais à vous le dire, à vous faire la confidence, mon cœur est évidemment bleu et rouge, et non rouge tout simplement. Donc j'espère que le Paris Saint-Germain va pouvoir s'imposer avec notamment une titularisation qui a été confirmée, une titularisation, celle de l'international marocain, l'international et surtout capitaine de l'équipe nationale marocaine, Achraf Hakimi, en poste d'arrière droit. Je vous donnerai quelques petits détails concernant cette rencontre qui arrive d'ici un petit peu plus d'une heure, avec notamment les compositions qui sont tombées. On continue en attendant, chers amis, en musique, avec le morceau Fallin de Chris Brown et Leon Thomas, un morceau pur R&B que je vous propose d'apprécier et surtout de savourer à l'écoute de Covers and Vibes.

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1: Avec vous, bonjour à toutes et à tous. L'armée israélienne se prépare à une possible escalade des représailles. Tel Aviv dit s'attendre à plus de tirs transfrontaliers visant le nord d'Israël et venus du territoire libanais suite aux avancées de ses troupes sur ce même territoire. Dans le sud du Liban, une personne a été tuée et une autre blessée dans une offensive israélienne selon l'agence de presse nationale aujourd'hui. Tel Aviv de son côté qui indique avoir frappé un centre d'artillerie du Hezbollah, mais Israël a également bombardé un véhicule de soldats libanais dans le sud du pays. Deux sont grièvement blessés, le sud du Liban, où 6 villages sont concernés par un nouvel ordre d'évacuation émis par Israël. De son côté, Tel Aviv dit avoir intercepté un drone en provenance du Liban, d'où 10 roquettes ont été tirées toujours vers le nord de son territoire, une région où le Hezbollah revendique plusieurs attaques. Les États-Unis affirment avoir les moyens de repartir en guerre contre l'Iran. Le secrétaire de la Défense explique qu'un accord de paix ne sera possible que si leurs lignes rouges sont satisfaites. Pete Hegseth, qui assure tout de même que les pourparlers avec l'Iran progressent et que Washington est en bonne position pour conclure un accord pour mettre fin à la guerre. Le responsable s'en prend d'un autre côté aux Européens et leur reproche d'avoir trop longtemps ignoré les appels à renforcer leur défense. Pete Hegseth les appelle à s'abstenir de faire la morale. Sur notre continent à présent, en République démocratique du Congo, le patron de l'OMS est arrivé dans l'est du pays. Aujourd'hui, en Ituri, la région la plus touchée, centre épicentre en ce moment de l'épidémie d'Ebola qui rugit dans le pays. Le directeur général de l'organe onusien a donc atterri à Bunia, où il est venu échanger avec la communauté pour comprendre comment la riposte est mise en œuvre et pour identifier d'éventuelles difficultés pour pouvoir y apporter un soutien dans ce pays d'Afrique centrale. Pour rappel, selon l'Agence sanitaire de l'Union africaine, 246 décès et plus de 1000 cas suspects ont été enregistrés avec ce nouveau variant d'Ebola. 223 personnes ont été interceptées hier par les gardes-côtes mauritaniens. Elles étaient parties de Gambie à bord d'un bateau. Parmi ces personnes, des Sénégalais, des Gambiens, des Guinéens, des Burkinabés, des Nigérians et des Ivoiriens. Enfin, du football, vous êtes déjà sûrement au courant, c'est à 17h aujourd'hui la finale de la Champions League, grand rendez-vous du football européen qui oppose donc le Paris Saint-Germain et Arsenal. L'un est à la recherche d'un deuxième titre continental d'affilée, l'autre est en quête d'un premier titre continental. L'Arsenal qui est donc en quête d'un double sacre cette année après sa victoire en Première Ligue, tout comme le Paris Saint-Germain. C'est la fin de cette synthèse. Merci de l'avoir suivi. Restez avec nous sur Média.

La loi de Gypso, le producteur marocain qui s'attaque à un classique, une réinterprétation qui fait plaisir à entendre et qu'on vous balance dans Covers and Vibes, toujours médian qui vous accompagne, chers amis. On démarre notre troisième partie d'émission qui sera dédiée à la musique orientale. Vous avez peut-être bien repéré cette thématique avec le morceau qui arrive, notamment Gouléli de Douk, qu'on va écouter tout de suite et maintenant, et d'ici quelques instants, l'artiste à découvrir, la pépite, chers amis, qui s'appelle Yasmine, qui est marocaine et qui on va vous faire découvrir avec notamment une petite biographie et surtout un morceau qu'on va vous faire jouer ici même dans Covers and Vibes. Chers amis, on continue en musique sur Média.

0: Qui est Ralek de Kader japonais Mohamed Ramdan et Orio, toujours Covers and Vibes qui vous accompagne en musique sur Medien, évidemment, chers amis. Notre moment est dédié à une artiste qui, évidemment, est une pépite qui a été trouvée par nos investigateurs Covers and Vibes, rien que pour vous, chères auditrices et auditeurs. Ça sera évidemment une artiste à suivre de très très près qui fait d'énormes choses, de très belles choses, chers amis. C'est notre moment artiste à découvrir.
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0: Notre artiste à découvrir cette semaine s'appelle Yasmine. C'est une jeune artiste marocaine qui vit en Belgique, émergente, qui commence à se faire remarquer sur la scène urbaine francophone grâce à un univers qui est très personnel. Ça mêle rap, chant et influence orientale, forcément marocaine. Originaire, donc, elle vit à Bruxelles. Elle est originaire de Bruxelles. Elle revendique fortement ses racines marocaines dans sa musique et son esthétique. Son morceau « Ma mère, c'est mon père », il est sorti le 18 mars dernier et c'est son premier véritable single officiel. Le titre a rapidement attiré l'attention grâce à son refrain très marquant et son message familial ultra fort. Derrière cette phrase, Yasmine rend hommage à une mère qui a occupé à la fois le rôle maternel et paternel dans sa vie. Musicalement, le morceau mélange des percussions orientales comme la derbouka, des sonorités inspirées du Maghreb, du Maroc, et une écriture très directe entre ambition personnelle et récit de vie, une énergie rap moderne avec une identité qui est assez belge aussi, également qui est très assumée. Le titre contient plusieurs passages autobiographiques où elle parle de son envie de sortir d'une situation difficile, de réussir dans la musique et rester fidèle à elle-même et donc à ses origines. Le refrain résume assez bien cette mentalité où on peut entendre « Je peux pas me permettre de perdre ma mère, c'est mon père ». Chers amis, on va pouvoir s'écouter évidemment le titre en question « Ma mère, c'est mon père » de l'artiste marocaine Yasmine, étoile montante du rap francophone, chers amis, et surtout une artiste évidemment à suivre de très très près. Tout de suite, « Ma mère, c'est mon père » de Yasmine.

Sabri Halil de Shirin Abdelwahab repris une cover signée Albert Tawil, le Libanais. Chers amis, toujours Mehdi pour vous accompagner, toujours Covers and Vibes. En ce samedi après-midi, je vous donne les compos, chers amis, de la finale de la Ligue des Champions qui se joue d'ici une quarantaine de minutes, un peu moins même, entre le PSG et Arsenal. Donc le PSG alignera Monsieur Safonov dans les buts avec une charnière centrale habituelle, Marquinhos, Pacho, et on va dire une défense globalement habituelle avec Achraf Hakimi à droite qui revient de blessure, qui est à 100%. C'est Monsieur Luis Enrique qui nous l'a dit lui-même. À gauche, Nuno Mendes avec un trio au milieu qui est ultra efficace. João Neves, le portugais, et son compatriote Vitinha, accompagné de l'espagnol Fabian Ruiz pour composer ce milieu à 3. Les attaquants, évidemment, Ousmane Dembélé, le tenant du titre du Ballon d'Or, en pointe de cette attaque, leader de cette attaque et même de cette équipe. Désiré Doué à droite et monsieur le géorgien Kvaratskhelia, c'est toujours difficile de prononcer son nom de famille, il est ultra efficace, ultra performant dans les matchs, notamment de Ligue des Champions, et surtout dans les matchs qui sont à haut risque, à haute tension, j'ai envie de vous dire, en espérant que ce soir il fasse la différence. Côté londonien, David Raya dans les buts, Gabriel et William Saliba dans l'axe, à droite ça sera Mosquera et puis à gauche Incapié, au milieu eh bien Declan Rice pour avoir ce rôle de sentinelle devant la défense, Lewis Skelly pour l'accompagner au milieu avec une autre un milieu un peu numéro 10, deuxième attaquant avec Martin Odegaard qui aura aussi le brassard de capitaine. À gauche, le Belge Leandro Trossard et à droite, évidemment, Bukayo Saka, pour avoir cette dangerosité, ces dribbles sur le côté droit. Et puis Kai Havertz qui portera eh bien, cette équipe en attaque. Voilà pour les deux compositions de cette finale de la Ligue des Champions qui arrive, qui sonnera eh bien, d'ici 35 minutes à peu près. On s'écoute deux derniers morceaux pour pouvoir vous accompagner vers votre flash d'information de 16h30. Mansouri, la dernière sortie de Distinct, et Mora, d'une très belle collaboration purement marocaine, et surtout un clip qui a été déroulé eh bien, ici à Tanger sur la Corniche. Allez checker, vous allez pouvoir reconnaître pour ceux qui connaissent. Et puis juste avant, un remix signé Ali, un remix du titre Alei Ashik de Cheb Khaled et Cheb Mami, tout de suite sur Média.

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0: Bonjour à toutes et à tous, Hugo Villard avec vous. Israël continue de frapper dans le sud du Liban. Une personne a été tuée et une autre blessée dans une offensive selon l'agence de presse nationale, l'armée israélienne justement, qui se prépare à ce que les affrontements puissent s'escalader suite à l'avancée de ses troupes sur le territoire libanais. Tel Aviv qui indique avoir frappé un centre d'artillerie du Hezbollah. Mais Israël a également bombardé un véhicule de soldats libanais dans le sud du pays. Deux d'entre eux sont grièvement blessés, selon Beyrouth. Les États-Unis et un accord de paix avec l'Iran qui serait possible uniquement si les lignes rouges sont satisfaites. C'est Washington qui l'explique aujourd'hui. Pete Hegseth, le secrétaire de la défense du pays, explique qu'un accord de paix peut arriver incessamment sous peu. Il assure que les pourparlers avec l'Iran progressent et que Washington est en bonne position pour conclure un accord pour mettre fin à la guerre. Au Maroc, à présent, deux nouvelles personnes ont été interpellées dans le royaume suite à la vidéo montrant des adultes incitant un enfant à boire de l'alcool. Les services de sécurité ont procédé à une première arrestation hier et à ces deux nouvelles aujourd'hui près de Ben Slimane. Une réaction des autorités qui a été saluée par l'association « Touche pas à mon enfant » ainsi que par les internautes qui se sont indignés cette semaine des images publiées montrant cet enfant de 6 ans encouragé à consommer de l'alcool. Kemal Kılıçdaroğlu a fait sa première visite au siège du CHP aujourd'hui. Le principal parti d'opposition turc a vu son ancien chef, Özgür Özel, démis par la justice pour le mettre à sa place à la tête du CHP, donc son rival qui avait été vaincu lors de la primaire de 2023. Une décision très largement décriée dans le pays. Un autre parti d'opposition, cette fois au Cap-Vert, il obtient la majorité absolue aux législatives. Les résultats définitifs publiés hier par la Commission électorale nationale indiquent 48% des suffrages pour le Parti africain pour l'indépendance du Cap-Vert. Ils obtiennent donc 37 sièges sur les 72 du Parlement disponibles. Enfin, du sport et le rendez-vous incontournable de la journée en football avec la Champions League, Achraf Hakimi et Ousmane Dembélé seront titulaires pour le Paris Saint-Germain en finale de la Champions League. La star des Lions de l'Atlas et le Ballon d'Or affronteront donc Arsenal à partir de 17h pour tenter de remporter une deuxième fois de suite ce titre continental. Arsenal qui est de son côté en quête d'un premier titre en Europe. C'est la fin de cette synthèse. Merci de l'avoir suivi. Restez avec nous sur Média 1 pour la suite des programmes.
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1: Covers and Vibes qui redémarre sur cette dernière partie d'émission. Il nous reste un peu plus d'une vingtaine de minutes à passer ensemble. On a ouvert cette toute nouvelle partie avec Jesse Ware et le morceau Automatic. Chers amis, on a du beau monde sur cette dernière partie, notamment Swahili, Generico. Il y aura aussi Vakra qui aura notre chronique album, notre nouvelle chronique album de la semaine. Mais juste avant, il a aussi sorti un tout nouvel album et il est actuellement en show total. C'est Jul, le rappeur français qui explose tous les records, tous les scores en France et même parfois à l'international sur à peu près tous les pays d'Europe. Il a tout simplement rempli à deux reprises le Stade de France. Pour rappel, le Stade de France, c'est 100 000 personnes. Et puis là, actuellement, hier soir, il a rempli le Stade Vélodrome et il va répéter cette performance encore ce soir. Autrement dit, Jul, comme d'habitude, j'ai envie de vous dire, c'est l'homme du moment. C'est son album qui est sorti il y a quelques semaines, quelques jours, même pas. Eh bien, on vous fait découvrir un morceau de cet album. C'est le morceau « Je t'aime » qui tourne à peu près partout, c'est le hit de cet album, le morceau numéro 1 qu'on va écouter tout de suite et maintenant dans Covers.

Soy tout papa, Rawayana, toujours médien pour vous accompagner. C'est toujours Covers and Vibes, encore une quinzaine de minutes à passer ensemble. Et encore 15 minutes avant le coup d'envoi de la finale de la Ligue des Champions. Ça c'est autre chose, chers amis. Allez PSG, allez le Paris Saint-Germain face au Arsenal, en espérant qu'une deuxième Ligue des Champions reviendra sur la capitale française. Voilà, comme ça c'est dit, je suis pour le PSG, je l'assume totalement. On revient à la musique, je le disais, avec un tout nouveau morceau qui vient de

pro, un peu rap également. Il est un peu catégorisé dans l'aspect un peu smooth du genre rap mélodique, etc. Il a une voix, j'ai envie de vous dire, qui peut porter à confusion. Pourquoi ? Vous allez le découvrir d'ici quelques instants, parce qu'on va quand même vous balancer son tout dernier morceau qui s'appelle Monte Carlo. Mais il a une voix très aiguë quand il chante, et on peut avoir l'impression à certains moments que, en tout cas, avoir la confusion si c'est un homme ou si c'est une femme qui chante sur le morceau. Dans tous les cas, on apprécie fortement, et c'est aussi pour ça qu'on vous le balance dans Covers and Vibes. Et chers amis, je vous propose de déguster, de savourer, d'écouter le morceau Monte Carlo qui vient tout juste de sortir du four, et c'est signé Vakra.

In the Dark, Swahili, Jenny Aiko sur le morceau. Très belle collaboration et surtout très beau morceau. Vous êtes toujours sur Media évidemment et dans Covers and Vibes qui se clôture d'ici 8 petites minutes. Tout le temps, chers amis, pour vous balancer eh bien, deux morceaux qui cartonnent, qui ont cartonné. Loco Contigo de DJ Snake, J Balvin et Taiga pour clôturer cette émission. Et juste avant, Purple Disco Machine sur le morceau Honey Boy. Il y a aussi eh bien, Benjamin Ingrosso sur le morceau et la guitare de Nile Rodgers pour eh bien, le morceau qui arrive d'ici quelques instants. Merci de votre écoute, merci également de votre fidélité à cette antenne et à cette émission. Un grand merci également à Mehdi pour la réalisation de cette émission. Chers amis, très belle soirée à l'écoute de Mehdi, hein, of course, et surtout très beau match, très belle finale à vous entre le PSG et Arsenal. Belle soirée, allez, bye bye.

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1: Bonjour à toutes et à tous, Hugo Villard avec vous. Israël continue de frapper dans le sud du Liban. Une personne a été tuée et une autre blessée dans une offensive, selon l'agence de presse nationale, l'armée israélienne justement, qui se prépare à ce que les affrontements puissent s'escalader suite à l'avancée de ses troupes sur le territoire libanais. Tel Aviv qui indique avoir frappé un centre d'artillerie du Hezbollah, mais Israël a également bombardé un véhicule de soldats libanais dans le sud du pays. Deux d'entre eux sont grièvement blessés, selon Beyrouth. Les États-Unis et un accord de paix avec l'Iran qui serait possible uniquement si les lignes rouges sont satisfaites. C'est Washington qui l'explique aujourd'hui. Pete Hegseth, le secrétaire de la défense du pays, explique qu'un accord de paix peut arriver.

0: Incessamment sous peu, il assure que les pourparlers avec l'Iran progressent et que Washington est en bonne position pour conclure un accord pour mettre fin à la guerre. Au Maroc, à présent, deux nouvelles personnes ont été interpellées dans le royaume suite à la vidéo montrant des adultes incitant un enfant à boire de l'alcool. Les services de sécurité ont procédé à une première arrestation hier et à ces deux nouvelles aujourd'hui près de Ben Slimane. Une réaction des autorités qui a été saluée par l'association Touche pas à mon enfant ainsi que par les internautes qui se sont indignés cette semaine des images publiées montrant cet enfant de 6 ans encouragé à consommer de l'alcool. Kemal Kılıçdaroğlu a fait sa première visite au siège du CHP aujourd'hui. Le principal parti d'opposition turque a vu son ancien chef, Özgür Özel, démis par la justice pour le mettre sa place à la tête du CHP, donc son rival qui avait été vaincu lors de la primaire de 2023. Une décision très largement décriée dans le pays. Un autre parti d'opposition, cette fois au Cap-Vert, il obtient la majorité absolue aux législatives. Les résultats définitifs publiés hier par la Commission électorale nationale indiquent 48% des suffrages pour le Parti africain pour l'indépendance du Cap-Vert. Ils obtiennent donc 37 sièges sur les 72 du Parlement disponibles. Enfin, du sport et le rendez-vous incontournable de la journée en football avec la Champions League, Achraf Hakimi et Ousmane Dembélé seront titulaires pour le Paris Saint-Germain en finale de la Champions League. La star des Lions de l'Atlas et le Ballon d'Or affronteront donc Arsenal à partir de 17h pour tenter de remporter une deuxième fois de suite ce titre continental. Arsenal qui est de son côté en quête d'un premier titre en Europe. C'est la fin de cette synthèse. Merci de l'avoir suivi. Restez avec nous sur Média 1 pour la suite des programmes.
1: Et si nous prenions le temps d'écouter soigneusement le langage de la nature, pourtant derrière cette beauté, elle ne cesse de faire résonner un cri de détresse dans Croissance verte. Cette voix nous interpelle mieux, elle donne le tempo à cette émission que j'ai l'immense plaisir de présenter aujourd'hui. Bienvenue à tous. Une destination, deux urgences, l'écologie. Nous serons à Dakar. Dakar, capitale de femmes et d'hommes déterminés à bâtir un avenir vert. Là-bas, des voix célèbre pour prouver que justice sociale et écologie peuvent et doivent aller de pair. Puis dans la seconde partie, nous continuerons de marcher sur le sable blanc des plages de Dakar. Des initiatives citoyennes donnent un coup de balai aux quartiers riverains. Tous les moyens sont bons pour que Dakar soit prête avant les JOJ de 2026. Deux thématiques que nous allons aborder avec notre invité en ligne depuis Dakar, c'est la responsable des politiques internationales et des plaidoyers à Enda Energy, Aissata Diouf. Bonjour et merci d'avoir accepté cette invitation.
2: Bonjour, c'est un plaisir d'être avec vous aujourd'hui.
1: Plaisir partagé. Quand on déborde le débat, nous mène au Sénégal. Au Sénégal, l'écologie n'est pas qu'une question de privilège. Si vivre vert rime être réservé aux plus aisés, des pratiques durables existent. Objectif concilier écologie et justice sociale. Aujourd'hui, une dynamique croissante d'acteurs publics et sociaux plaide pour une solidarité active visant surtout une écologie avec un levier d'équité plutôt qu'un simple marqueur de distinction sociale. Les détails dans ce reportage signé Cher Sow et surtout Fatou Sissé.
3: Vivre vert à Dakar accentue souvent les inégalités sociales. Les classes moyennes et aisées accèdent plus facilement à des produits bio, à l'énergie solaire ou à des logements éco-conçus. Les ménages modestes, contraints par un budget minimal, privilégient la survie quotidienne au détriment de pratiques écologiques coûteuses. Mais est-ce une raison pour ne pas vivre vert?
4: Le vert dont il est question a deux objectifs. C'est préserver l'environnement, mais aussi améliorer la santé de ceux qui consomment vert. Il faut avoir les moyens de s'adapter, les moyens de changer son modèle de consommation quand on le veut. Ça, ce n'est pas donné à tout le monde. Mais ce qui est vrai, c'est que nous tous, nous avons besoin de nous mettre au vert. Parce que c'est bon pour la santé, parce que nous sommes tous des êtres humains, qu'on soit riche ou pauvre, on a tous besoin d'être en bonne santé.
3: Certains environnementalistes préfèrent mettre en avant la justice sociale dans l'écologie. L'organisation non gouvernementale Action pour la justice environnementale travaille pour cette cause.
5: La justice environnementale se veut le respect des droits humains, vivre dans un environnement plus sain, en tout cas qu'ils puissent respecter les différentes conditions de vie de façon en tout cas plus respectueuse de l'environnement, mais également plus respectueuse des communautés.
3: À Natural Justice, faire valoir le droit des communautés locales est une priorité.
4: L'idée, c'est de se concerter souvent avec les communautés sur les solutions qu'on doit mettre en place et ne pas juste plaquer des solutions qui sont venues d'ailleurs sans les adapter, sans pour autant voir est-ce qu'au niveau local, il y a des alternatives qui pourraient aller mieux que les solutions importées.
3: Autrement dit, vivre vert, c'est aussi des pratiques populaires qui existent depuis longtemps, mais ne sont pas toujours reconnues comme écologiques.
5: Tout d'abord, il faudrait que les communautés aient accès à l'information pour qu'ils puissent participer pleinement. Pas une participation fictive, on a impliqué les communautés, mais aujourd'hui, les communautés sont les acteurs premiers du changement. Il faudrait les impliquer à la base. Lorsqu'il y a, par exemple, des études d'impact, il faut que ces études d'impact-là soient, en tout cas, partagées en amont pour que les communautés puissent avoir des informations nécessaires pour qu'ils puissent porter le plaidoyer.
3: Pourtant, dans les quartiers populaires, des initiatives communautaires fleurissent. C'est le cas du club environnemental de Yoff, où vivre vert est le credo de ces jeunes engagés dans la préservation de l'environnement.
6: Face à cette justice environnementale et face aux différents types de recyclage, nous menons des activités avec les plus petits des quartiers parce que nous les recensons à travers ce programme que j'ai tantôt dit, un mois de quartier Natal Dara. Natal Dara, c'est un programme environnemental dans les écoles. Donc nous recensons un peu les élèves les plus petits, aussi les acteurs des quartiers, les personnes ressources, les présidents de comités, les imams, les chefs de quartier, pour qu'il y ait une cohésion entre, non seulement dans le quartier là, mais aussi les accompagner pour qu'ils puissent s'entraider.
3: Ils transforment à leur manière l'écologie en une réalité quotidienne pour leur communauté.
6: Il y a une bonne tranche de la population qui ne sait toujours pas que le changement climatique peut engendrer plusieurs conséquences. Donc le premier défi, c'est de les sensibiliser face à cela, de leur faire savoir que si aujourd'hui la majorité de la population vit vert, c'est pour une bonne marche de la communauté, mais aussi du cadre de vie de Yoff.
3: À Anne-Mariste, des femmes organisées en groupement d'intérêt économique ont adopté le vert depuis un certain temps. Dans cet espace partagé appelé îlot vert, elles cultivent une variété de légumes et d'épices.
7: On a démarré avec les services compétents de l'État qui nous ont donné une formation de quelques jours. Donc, au début, on était 20 à 25 femmes.
8: L'État me rejoint. Moi, surtout.
9: Je suis diplômée en micro-jardinage. C'est un secteur que je maîtrise beaucoup. Raison pour laquelle j'ai rejoint le groupe. Tout est bio ici. Nous avons une variété d'épices que nous vendons et consommons également. C'est idéal pour la santé.
3: Pour ces femmes, consommer bio n'est pas forcément un luxe élitiste.
10: Un jour, j'ai suivi un reportage sur une chaîne de télévision américaine où l'ancienne première dame des États-Unis, Michelle Obama, avait un jardin privé chez elle. Elle cultivait elle-même les fruits et légumes qu'elle consommait. Elle disait que ça l'aidait à rajeunir. Ça m'a inspirée à vouloir passer au vert. Aujourd'hui, j'ai un petit jardin chez moi. Et depuis que je suis ici, ma santé s'est nettement améliorée.
3: D'autres riverains optent pour le micro-jardinage sur leur terrasse. Dans cette commune, on remarque une écologie juste partagée par toute la population.
10: J'invite tout le monde à passer au vert. L'écologie, c'est pour tout le monde. Ce n'est pas difficile. Même un petit espace, une cour ou une terrasse peut faire l'affaire. Ensuite, il faudra recycler pour ceux qui n'ont pas les moyens.
11: une bouteille en plastique ou une bassine pourra servir de support pour les plantes.

0: Le gouvernement du Sénégal mise sur le transport collectif via le TER et le BRT pour réduire la pollution quotidienne. Des quartiers verts ou des projets comme Ville Verte ou Lac Rose visent également la sobriété énergétique, même si leur coût peut parfois exclure les classes populaires.
1: Le changement climatique n'est pas causé par ceux qui en subissent plus les effets. Ceux qui sont à l'origine des changements climatiques, ils ont les moyens de se prémunir contre ce dérèglement-là. Mais ils ont causé le dérèglement climatique et les populations qui étaient déjà vulnérables, le changement climatique est venu encore creuser leur vulnérabilité alors qu'ils ne sont pas responsables de cette perturbation du système climatique. C'est là où la question de la justice climatique se pose.
0: L'enjeu majeur reste de relier écologie et justice sociale pour que les classes populaires ne perçoivent plus le vert comme un luxe bourgeois, mais comme un droit partagé. Une écologie vraiment juste passera par des politiques subventionnées et des micro-réalisations communautaires rendant le vivre vert accessible à tous les revenus.
2: Un excellent reportage signé Fatou Cissé et Cheikh Ndao. Nous restons avec vous, avec Aissatou Diouf. On l'a visionné, ce reportage qui a été réalisé à Dakar. On pense que l'écologie est une question de luxe, mais comment valoriser ces gestes écologiques que les populations font parfois par nécessité?
3: Oui, c'est un discours qu'on entend souvent, que l'écologie est un luxe de riches. C'est un discours qui peut s'entendre parce que ça a un coût. Par contre, c'est un discours qui me fait réagir parce que dans nos quartiers, dans nos familles, l'écologie, elle existe déjà. On l'a vu dans ce reportage, nos mamans s'activent dans le micro-jardinage avec l'utilisation de produits bio. Nos mamans réparent, nos jeunes également réutilisent, économisent. Donc, au niveau de nos communautés, rien ne se perd. Donc, ce n'est pas juste un choix tendance, en fait. Je pense que c'est une manière de vivre que l'on voit de plus en plus, parce que les communautés, certes, sont les plus affectées par le changement climatique, mais elles sont porteuses de solutions durables pour y répondre. À mon avis, ce qu'il faut également aujourd'hui, c'est simplement de changer de regard. Comment on peut reconnaître que ces gestes-là sont utiles, ont de la valeur, pouvoir les valoriser et les mettre à l'échelle pour plus de durabilité.
2: Exactement. La justice, Aissatou Diouf, la justice sociale exige une transition verte et inclusive. Comment s'assurer que les populations les plus impactées par le climat soient des acteurs de solutions et non pas de simples bénéficiaires?
3: Je pense que dans les pays du Sud, particulièrement les pays africains comme le Sénégal, par exemple, aller vers une transition écologique, c'est une nécessité, ce n'est plus une option. Et par contre, ce qu'il faut reconnaître, c'est qu'on ne peut pas construire une transition pour les gens sans eux. Ça ne marchera pas. Donc, il est important d'inclure les communautés dans la réflexion vers cette transition-là pour pouvoir connaître quels sont leurs besoins, quelles sont les priorités et comment on les intègre dans l'élaboration des politiques et l'opérationnaliser. Parce que les personnes qui vivent déjà les impacts du changement climatique savent ce qui fonctionne pour elles. Elles ont des solutions depuis plusieurs décennies, des solutions qu'elles testent et qui montrent leur valeur. Donc, elles savent également ce qui ne peut pas fonctionner en fonction de leur réalité, en fonction également de leurs besoins. Donc, elles ont une expérience concrète que personne ne peut remplacer. Et donc, ça, c'est important pour pouvoir construire une politique de transition écologique qui est juste et qui est durable. Donc, la vraie question pour moi, ce n'est pas comment on va aider ces communautés, mais plutôt comment on va construire avec elles. Et c'est là où se trouve tout l'enjeu. Et je pense que quand on arrivera à faire ça, construire avec les communautés, on va arriver à avoir des solutions. On va avoir de l'adhésion, donc de l'appropriation qui est important pour la durabilité, mais construire également une relation de confiance entre les autorités qui sont porteurs de cette politique-là. Ça peut être l'État à l'échelle nationale, ça peut être les sectoriels, ça peut être également les collectivités territoriales qui sont reconnues aujourd'hui comme la porte d'entrée de l'action climatique au niveau de nos territoires.
2: Oui, Aissatou Diouf, restez avec nous parce que nous sommes toujours au Sénégal. Sénégal où les initiatives citoyennes pour la salubrité se multiplient entre journées d'investissement humain et campagnes de sensibilisation. Des actions collectives transforment leur quotidien. Cette dynamique est aujourd'hui portée par le comité d'organisation des Jeux Olympiques de la Jeunesse Dakar 2026. Plus de détails.

0: taille avec nos correspondants Daoud Sow et Moussa Ndiira.
1: À Dakar, la capitale sénégalaise, la gestion du cadre de vie est une question d'intérêt public. Nettoyer, balayer, maintenir son environnement propre. Des associations et autres groupes de jeunes en ont fait une mission de salubrité publique.
2: Il ne faut pas attendre les autorités. Parce qu'en général, si nous, en tant que population locale, jeunes, on commence à faire ce qui doit se faire, ils viendront nous trouver dans notre mouvement. Ne pas attendre un mouvement de foule. Soit le premier à faire les actes. Comme j'aime le dire, l'idée par les actions. Leading by action. So.
3: Il faut aussi souligner une chose très importante. Par rapport à la pollution de la baie de Hal, les entreprises qui polluent beaucoup plus que les populations. Donc par rapport aux entreprises, c'est un combat qui est beaucoup plus, je vais dire, administratif. Mais par rapport à la population, nous, on ne se fatigue pas. Si vous remarquez bien, à travers les ASC, les associations de sportives et culturelles.
1: Ces jeunes de Han, une commune à la périphérie de Dakar, ne font pas que des journées d'investissement humain, communément appelées Sersetal. Leur population étant riveraine à la mer, la dépollution des fonds marins figure parmi leurs priorités.
3: Et le fond marin, c'est très important parce que c'est là-bas où les poissons se reproduisent. Et actuellement, le niveau de la pollution a beaucoup dépassé le niveau normal. À un tel point qu'il nous faut actuellement, pour vous dire la vérité, faire beaucoup de nettoyage du fond marin. Et à ce titre-là, pour atteindre cet objectif, nous avons besoin de l'appui et de l'accompagnement des autorités.
2: On a souvent l'aide des autorités locales, comme des chefs de quartier ou des présidents, des parents d'élèves qui, en général, s'assurent que la zone reste propre autant que peut se faire, parce que ce n'est pas très facile de gérer ça ici. Et du coup, c'est avec leur aide et l'aide des parents qui vivent autour et les activités qu'on fait avec les écoles aux alentours, les élèves aussi, on essaie de les sensibiliser.
1: Dans cet autre quartier de la capitale, l'engagement citoyen écologique reste le même. C'est le cas à Yof Tongor, un quartier de pêcheurs. Ici, les membres du club environnement de Yof sont bien connus. Ils sont engagés dans la sensibilisation de leurs concitoyens pour le changement des comportements.
4: On a une activité appelée EcoCare. C'est une sorte de sensibilisation aux pêcheurs, aux écailleuses qui sont là à la mer pour la gestion des déchets, comment ils vont faire après leur activité, comment ils vont faire pour que les déchets là puissent servir à quelque chose. Aussi, on a une activité avec la collaboration étroite des associations qui sont ici à York, en mois de quartier, où chaque mois, on va prendre deux quartiers, on va discuter avec eux sur les changements, sur les problèmes que nous vivons en tant que jeunes et en tant que personnes habitant à York. Et on trouve ensemble des solutions et on mène des activités avec. Et on a aussi initié une activité appelée nettoyage de fonds marins.
1: Sur place, les activités économiques liées à la pêche génèrent beaucoup de déchets. D'ailleurs, des actes du genre font partie de ce que combat le club environnement de Yof, ce qui mérite une petite séance de sensibilisation. Au quai de pêche de Yof, leurs initiatives sont également bien appréciées des bénéficiaires.
5: Les activités sont à pérenniser, à saluer d'abord. Donc, ils ont besoin d'être accompagnés, surtout par la commune déjà, en premier, et puis plus largement par les institutions étatiques. Donc, dans ce but, nous saluons leur initiative et nous sommes très reconnaissants pour leur entretien et puis pour leur soutien au niveau du quai de pêche.
1: Après Yof, cap sur la plage dite Besseyawo, jadis jonchée de déchets. Aujourd'hui, l'image de cette plage est plus reluisante. Différentes initiatives de sensibilisation y ont été menées par le club environnement de Yof.
6: sensibiliser donc les

0: des cabanons, ça a été un peu plus facile parce que déjà, leur faire comprendre que si par exemple, en tant qu'acteur, si par exemple, vous ne faisiez pas d'action pour que la plage soit assez propre, ça peut vraiment endommager votre activité économique. Et c'est ça que, nous avions donc eu à baser donc nos activités. Et eux, ils ont bien donc aussi compris donc l'enjeu.
1: Ce travail a porté ses fruits. Ces gérants des cabanes et autres infrastructures sur la plage sont conscients de l'urgence environnementale.
2: Quand nous organisons ici des journées de nettoyage, c'est moi-même qui vais voir tous les autres qui travaillent aux abords de la plage pour nous organiser pour la réussite de l'événement. Et cela se fait sans soutien de qui que ce soit. Nous sommes des habitants de Yoff, c'est donc à nous de garder notre plage propre. Toutes les activités de nettoyage, nous y travaillons également en équipe. Cela se fait chaque 15 jours ou de façon mensuelle. Cela dépend de la quantité de déchets sur la plage.
1: Les initiatives citoyennes de nettoyage au Sénégal, c'est aussi l'affaire du comité d'organisation des Jeux Olympiques de la Jeunesse, Dakar 2026. Dans le cadre de la tenue des JOJ Dakar 2026, le département Clean and Waste est chargé des opérations de nettoyage et gestion des déchets. À l'occasion des Jeux, ce département veille au respect des standards environnementaux en termes de propreté et de gestion des déchets.
3: Nous avons mis en place un concept que l'on appelle Flash Clean Up Day, donc au niveau interne, parce que nous sommes convaincus que le changement doit d'abord commencer par nous-mêmes. Et comme le disait Mahatma Gandhi, be the change you want to see in the world, c'est-à-dire soit le changement que tu souhaiterais voir dans ce monde. C'est ainsi que nous avons lancé donc le Flash Clean Up Day, qui est donc une activité de 15 minutes à 20 minutes, très rapide pour challenger donc le personnel donc du COJOJ.
1: À travers des activités communément appelées World Clean Up, la dynamique est engagée pour une transformation systémique des communautés.
4: Il faut rappeler que nous, avant tout, nous prenons ce que nous appelons l'auto-organisation. C'est-à-dire quand on va dans un clean-up, on veut que les populations elles-mêmes s'organisent et nous venons apporter nos connaissances ou bien nos compétences techniques. Au-delà de cela, nous accompagnons, travaillons avec les services techniques de l'État leur mission régalienne, c'est d'assurer la propreté. Et nous mettons en relation ces communautés avec ces services-là pour pouvoir assurer le suivi de la propreté dans ces espaces-là.
1: De plus en plus, des initiatives citoyennes de nettoyage se multiplient en Afrique et à travers le monde, ce qui mobilise des millions de volontaires. Mais il reste à relever le défi du suivi et du changement des comportements.
5: Aïssa Tou, c'est ça l'enjeu des citoyens au cœur de la protection de l'environnement.
6: Tout à fait, Papa Lune. Ce que font ces associations que nous venons de voir dans le reportage est vraiment inspirant. Ce sont des citoyens, des jeunes, des bénévoles qui agissent sans attendre. Et je pense que ça, c'est important à souligner. Ils n'attendent pas que l'État leur demande de le faire ou leur maire, etc. Ce sont des initiatives qui naissent comme ça. Et ça montre une chose importante, à mon avis, c'est que le changement ne vient pas seulement de grandes décisions, il vient du terrain. Et quand ça vient du terrain, on trouve l'appropriation de ces acteurs-là et l'adhésion également des communautés à qui ces actions de citoyenneté sont destinées. L'enjeu maintenant, on l'a également entendu dans le reportage, c'est de ne pas laisser ces initiatives seules. Il faut les soutenir, trouver des mécanismes pour pouvoir les soutenir, pouvoir les connecter, que ce ne soit pas juste des actions isolées, mais également pouvoir les amplifier. Cela va nous permettre de passer à de bonnes pratiques, à des politiques durables en matière de citoyenneté, de gestion durable de notre environnement et par exemple de gestion également de nos déchets qui constituent un énorme défi pour le Sénégal en amont des JOJ.
5: Et comment faire, Aïssa Tou Diouf, pour que ces actions-là ne soient pas de l'événementiel?
6: Je pense que ça, c'est important. Je pense qu'il faudra passer d'une culture du nettoyage que nous voyons à travers le CEPFETAL et d'autres initiatives à celle de la propreté. Donc là, on va faire un changement de paradigme parce que qu'est-ce qu'on trouve? C'est que dans nos territoires, nos communautés, on nettoie beaucoup.

0: mais on se retrouve toujours à recommencer. Donc, l'idée ou la question qu'on devrait se poser, c'est pourquoi on salit autant? Et que, à mon avis, le vrai changement, il est là, dans nos habitudes, dans notre rapport aux déchets et dans notre responsabilité individuelle et collective. Donc, l'objectif, ce n'est pas de nettoyer encore plus, c'est de salir beaucoup moins. Donc, il faudra sensibiliser, éduquer nos communications, nos communautés plutôt, à pouvoir, par exemple, réduire leurs déchets en amont. Les femmes devraient jouer un rôle important dans ce sens-là. Elles vont au marché, elles font la cuisine, etc. Comment faire en sorte que dans ce process-là, on utilise moins de déchets. Sensibiliser également plusieurs acteurs parce que aujourd'hui, au niveau du Sénégal et certainement encore dans beaucoup de pays africains, qu'on va acheter à la boutique ou quelque part, on se retrouve à mettre les produits dans des sachets plastiques. Donc, il y a toute une éducation à faire, à avoir avec tous les acteurs pour qu'on passe des nettoyages ponctuels à des politiques qui sont plus durables. Je pense que cela, comme je l'ai souligné, passe par comment on va faire pour salir moins et pour produire moins de déchets, par
1: Et
0: exemple.
1: rapidement, on a vu que les jeunes sont en première ligne, c'est rassurant.
0: Ah, mais tout à fait, les jeunes, ils sont là. Ils sont engagés et c'est hyper important. Ils donnent de leur temps, mais ils ont besoin de sentir que c'est important, que c'est valorisé. Je pense qu'ils ont également besoin de sentir que ces actions qu'ils sont en train de faire peuvent avoir un impact et cela, que cela peut leur ouvrir des portes. Donc, tout ce qui est recyclage aujourd'hui, transformation des déchets en énergie, en produits dérivés, qu'on ne voit plus également les déchets comme juste de la saleté, mais une matière première qu'on peut utiliser pour générer des revenus, créer de l'emploi. Et je pense que quand on arrivera à ce niveau-là, on va changer d'échelle. Il est important aujourd'hui de montrer que c'est un écosystème qui est là, qui existe, qui peut générer énormément de revenus et permettre de créer de l'emploi. Donc je pense que ça, c'est important. Et après, quand les gens comprendront que leur engagement peut changer des choses, je pense qu'on aura tout gagné.
1: Merci beaucoup, Aïssatou Diouf, d'avoir semé ces deux graines avec nous.
0: Ce fut un plaisir d'être avec vous.
1: Un plaisir partagé, un plaisir également de voir ces graines fleurir un jour. C'est la fin de ce numéro Croissance Verte. Un plaisir de l'avoir présenté, un plaisir de remercier la noblesse anodine. Rendez-vous la semaine prochaine pour un autre numéro.

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1: Hugo Villard avec vous, bonjour à toutes et à tous. Le Premier ministre libanais dénonce une escalade dangereuse d'Israël. Nawaf Salam affirme que la politique de tête brûlée de Tel Aviv n'apporterait pas la sécurité aux pays voisins. Dans son discours télévisé, le chef du gouvernement a une nouvelle fois défendu la décision de négocier avec Israël, ce qui est selon lui la voie la moins coûteuse pour le pays.

0: L'OMS publie ses recommandations pour le traitement et les candidats vaccins qui peuvent être utilisés pour stopper l'épidémie d'Ebola dans l'est de la République démocratique du Congo. D'après l'organisation, le vaccin jugé le plus prometteur pour l'instant prendra encore 7 à 9 mois avant qu'il ne puisse être évalué dans un essai clinique. Et l'OMS toujours qui exhorte les gouvernements à protéger les jeunes contre l'addiction aux produits du tabac et à la nicotine. Un appel lancé hier à l'occasion de la journée mondiale sans tabac qui sera célébrée demain à travers le monde. L'OMS souligne dans son communiqué qu'au moins 40 millions d'enfants âgés de 13 à 15 ans consomment des produits du tabac dans le monde. L'usage des cigarettes électroniques et des sachets de nicotine continue, eux, de progresser chez les adolescents et les jeunes adultes. Chaque année, ce sont plus de 7 millions de personnes qui meurent à cause du tabac. Enfin, du football avec Arne Slot qui n'est plus l'entraîneur de Liverpool. Le club a annoncé son départ aujourd'hui avec effet immédiat après une saison très décevante pour le club des Reds. Le Néerlandais quitte le banc donc après deux saisons et un titre de champion d'Angleterre l'année dernière. Son successeur n'a pas encore été nommé, même si un nom revient largement, Andoni Iraola, actuel entraîneur de Bournemouth. Un nom qui revient notamment pour son travail très apprécié du côté de la maison de Liverpool. C'est la fin de cette synthèse. Merci de l'avoir suivi. Restez avec nous. On continue évidemment de suivre la finale de la Ligue des Champions.
1: Bienvenue dans Hebdo Santé sur Medium. Nous embarquons dans ce numéro pour un voyage. Mais avant, nous allons nous assurer que nous sommes à jour des vaccins indispensables pour nous protéger. Entre donc exigences sanitaires, risques infectieux et conseils pratiques, nous allons décrypter ensemble les précautions à prendre avant tout départ pour un séjour touristique, un déplacement professionnel en pèlerinage ou même une aventure en pleine nature. Et nous avons un expert de la question sur le plateau d'Hebdo Santé pour en parler, professeur Ato Touré Harvey. Bonjour, professeur.
2: Bonjour, monsieur Kouakou.
1: Alors, vous êtes expert en vaccinologie, maître de conférences agrégé en santé publique et médecine préventive à l'université Félix Houphouët-Boigny d'Abidjan. Et vous êtes le sous-directeur de la vaccinologie à l'INHP, entendez, Institut National d'Hygiène Publique de Côte d'Ivoire. En tout cas, merci pour l'honneur que vous nous faites de participer à cette émission, professeur.
2: C'est un grand plaisir.
1: Merci, professeur. Que vous inspire le sujet? Avez-vous une expérience sur la protection que nous offrent ces vaccins en tant que voyageur? Monsieur Augustin Tapé est avec nous sur le plateau d'Hebdo Santé pour nous parler de son vécu. Bonjour, monsieur Augustin Tapé.
3: Bonjour, monsieur Kouakou.
1: Alors, vous êtes un journaliste, producteur radio, consultant formateur en journalisme sensible au genre, coordonnateur général du réseau ouest-africain des journalistes engagés pour la promotion du genre. Vous êtes également rédacteur en chef de la radio ISTCFM en Côte d'Ivoire, une radio qui œuvre pour la promotion des ODD, objectif de développement durable, et enfin journaliste spécialisé sur les droits à la santé sexuelle et de la reproduction et planification familiale et membre du partenariat de Ouagadougou. Ça fait beaucoup pour un journaliste, hein?
3: Oui, mais je me suis spécialisé, donc c'est ce que j'ai pu faire.
1: Félicitations. En tout cas, merci d'avoir répondu à notre invitation. Et à nouveau, bienvenue à tous les deux pour parler de ce sujet assez important, les vaccins indispensables pour protéger les voyageurs. Allez, pour commencer, pourquoi les vaccins sont-ils considérés comme un élément essentiel pour la préparation d'un voyage, professeur?
2: Merci, M. Kouakou. Avant tout propos, je tiens à remercier le directeur général de l'Institut national d'hygiène publique, le professeur Ekrab Radio-Daniel, qui m'a désigné pour être le représentant de l'Institut. Et merci à vous également pour ce sujet.
1: Merci pour
2: qui
1: ça.
2: Est très très important.
1: D'accord.
2: Alors, déjà, je vais définir ce qu'est un voyage. Hein. Un voyage, c'est partir d'un point A à un point B.
1: D'accord.
2: Ça peut se faire à l'intérieur d'un pays, mais on va plutôt parler des voyages qui se font d'un pays à un autre. Donc, qui dit voyage, dit déplacement. Et quand on se déplace, on peut propager des maladies. Donc le premier objectif de la vaccination du voyageur, c'est d'éviter la propagation des maladies. Mais lorsque vous arrivez dans le pays de destination, vous pouvez vous-même contracter des maladies. Donc le deuxième objectif de la vaccination du voyageur, c'est d'éviter de contracter des maladies. Et pour éviter de propager des maladies ou de contracter des maladies, il faut se faire vacciner. Le vaccin qu'on va vous administrer va stimuler votre système immunitaire, stimuler vos défenses et vos protéger.

0: protégés. Je rappelle que les voyages ont souvent été accompagnés de propagation de maladies. Vous prenez les colons venus d'Europe qui sont allés en Amérique du Nord, ils ont transporté avec eux la variole, le choléra, qui a décimé, ces maladies ont décimé les Amérindiens.
1: À l'époque, ils n'étaient pas vaccinés.
0: Il n'y avait pas de vaccin.
1: Ah,
0: mais ils avaient quand même, au 14e siècle, à Ragusa, ils savaient par exemple que lorsqu'un bateau accostait, qu'il fallait attendre 40 jours. Au bout de ces 40 jours, ceux qui étaient malades allaient mourir de leur maladie, et ceux qui sortaient des bateaux allaient être sains. C'est ce qu'on a appelé, qu'on appelle aujourd'hui la quarantaine. Donc il n'y avait pas de vaccin, mais il y avait des moyens de se protéger de ces déplacements-là. Et l'Afrique subsaharienne n'avait pas de choléra jusqu'en 1970, et c'est à la faveur d'un voyageur qui est venu dans le golfe de Guinée que le choléra s'est introduit en Afrique subsaharienne, et aujourd'hui on a plusieurs pays qui sont en épidémie.
1: D'accord. Alors on comprend donc que ces maladies donc peuvent se déplacer au-delà des frontières, se propager.
0: Et c'est en cela que la vaccination du voyageur est vraiment, on va dire, un moyen important de sécurité sanitaire mondiale.
1: Alors, M. Augustin Tapé, vous en tant que journaliste, là on a donné tous vos titres tout à l'heure, vous êtes spécialiste en genre, sûrement que vous voyagez beaucoup. Alors, est-ce que les vaccins que vous faites pour vos voyages se sont révélés importants?
2: Oui, il faut reconnaître que, comme l'a dit le professeur tout à l'heure, on part d'un point A à un point B. C'est-à-dire qu'on peut partir en avion, comme on peut partir avec un véhicule, une voiture, n'importe laquelle. Mais on a tendance à ne pas être informé sur les maladies qui sévissent dans certains pays. Et nous, en tant que citoyens lambda, ce qu'on fait, c'est de s'informer sur ces maladies-là qui sont dans tel pays. Parce que comme il a dit, moi je peux partir avec une maladie dans un autre pays. Par exemple, quand je partais au Nigeria en 2017, c'est comme a dit, en tout cas, il faut te vacciner contre la fièvre, pour ne pas dire la fièvre jaune, pour être plus précis. Donc déjà, dans l'esprit de ceux qui voyagent en Afrique de l'Ouest, c'est un élément très important. Donc nous, on a eu ces informations en tant que citoyens. Maintenant, en tant que journaliste, on a essayé de voir mais pourquoi on insiste tant sur ce genre de maladie. Donc ça s'est révélé important pour nous. Parce qu'on ne sait pas où on va. Pour parler comme les Ivoiriens, quand tu arrives au Nigeria, c'est tellement que si tu arrives sur les lieux, tu peux tomber sur, contracter la maladie, on ne sait jamais. Donc c'est vraiment un élément très important d'être déjà informé sur la maladie qui sévit dans le pays qu'on visite.
1: D'accord. Alors, professeur, est-ce que la destination détermine les vaccins à faire?
0: Oui, bien sûr, mais moi je vais distinguer deux grands types de vaccins du voyageur. Les vaccins obligatoires et les vaccins recommandés. Monsieur Tapé a parlé du vaccin contre la fièvre jaune. C'est le seul vaccin obligatoire au niveau international. Il est régi par le règlement sanitaire international, qui est un cadre juridique international.
1: Le seul vaccin à faire, absolument.
0: Absolument, au niveau international, mais absolument, attention. Quand vous quittez une zone où sévit la fièvre jaune, il faut être vacciné pour éviter de propager la maladie dans d'autres pays. Et quand vous entrez, vous venez d'Europe, par exemple, vous entrez dans une zone où sévit la fièvre jaune, il faut être vacciné pour éviter de contracter la maladie.
1: Okay.
0: Mais en dehors de ça, il peut y avoir des obligations spécifiques à chaque pays. Quand vous allez en Arabie Saoudite, il faut absolument être vacciné contre la méningite épidémique, qui est la méningite cérébro-spinale, absolument. Donc chaque pays, en fonction de son contexte épidémiologique, de ses maladies, peut établir une obligation vaccinale. Mais on peut avoir, je nous ramène à la Covid-19, il y avait un contexte sanitaire particulier et le vaccin contre la Covid-19 était obligatoire dans pratiquement tous les pays. Mais là, c'était une obligation, on va dire, temporaire.
1: D'accord.
0: Maintenant, vous avez des vaccins recommandés. Je dirais, il y a des recommandations fortes et des recommandations simples. Si M. Kwaku veut aller dans un pays en Afrique subsaharienne ou en Asie du Sud-Est, et qu'à l'Institut national d'hygiène publique, après nos investigations, on se rend compte qu'il va dans un pays où il y a une épidémie de choléra, on peut demander à M. Kwaku de faire le vaccin contre le choléra. C'est un exemple. Et par contre, il y a des recommandations simples. Si M. Tapé veut aller en France pour un congrès, il va pendant la saison hivernale. Je vais interroger M. Kouakou. Est-ce que c'est une personne, M. Tapé? Est-ce que M. Tapé a plus de 60 ans? Est-ce que M. Tapé a une pathologie chronique, le diabète, l'hypertension? En fonction de ça, je vais lui proposer de faire le vaccin contre la grippe. Si M. Kouakou va dans un pays sahélien, même s'il n'y a pas d'épidémie, le Mali ou le Niger, je lui dirai, ah, M. Kouakou, faites le vaccin contre la méningite épidémique.
1: D'accord. Voilà. Ah, d'accord. On pensait que c'était des vaccins standards qu'on faisait comme ça, tout va. On comprend maintenant que c'est sur conseil, c'est sur, comme on dit, beaucoup d'interrogatoires que vous préconisez.
0: La vaccination est un acte médical. Il y a des conseils généraux, mais il y a des conseils, je dirais, individuels, personnalisés. C'est très très important. On a parlé tout à l'heure du vaccin contre la fièvre jaune. Si une dame vient à l'Institut National d'Hygiène Publique, on va lui demander est-ce qu'elle est enceinte ou est-ce qu'elle allait. Si elle est en grossesse et qu'elle allait il y a moins de 6 mois, on va lui délivrer un certificat de contre-indication vaccinale temporaire. D'accord. Parce que le vaccin est un médicament et comme tout médicament, il y a des indications et des contre-indications. Et nous tenons compte de tous ces aspects-là.
1: On a dit la vaccination donc du voyageur. À partir de quel moment se fait ce vaccin? C'est juste avant de voyager? Combien de temps, M. Tapé, vous le faites à quel moment?
2: Bon, justement, par expérience, en 2021, vous l'avez déjà dit, en tant que membre du partenariat de Ouaga sur les questions de planification familiale, en 2021, je devais recevoir la confirmation de mon billet d'avion pour déjà être là. Parce qu'on a tendance à attendre le voyage pour faire la vaccination. Ça, il faut le reconnaître, c'est un peu dans les habitudes des citoyens lambda. Mais pour ce voyage en 2021, j'ai attendu d'abord la confirmation de mon billet qui est venu 2 semaines avant, et sur cette base je me suis fait vacciner de la fièvre jaune, je le précise comme l'a dit le professeur, qui a été vraiment très obligatoire pour que je puisse voyager.
1: Est-ce qu'il y a eu d'autres vaccins recommandés par rapport à cette destination? Non.
2: Bon, je devais faire le vaccin contre la méningite, parce que comme je l'ai dit, au Burkina on nous a donné l'information que la méningite y règne, donc il faut se vacciner. Donc j'ai fait ces deux vaccins-là avant de partir.
1: D'accord. Qu'est-ce qu'il y a recommandé pour ça?
0: Alors, on a l'habitude d'avoir des voyageurs qui viennent 2 jours, 3 jours avant. Le minimum, c'est 10 jours. Parce qu'il y a ce qu'on appelle, dans la vaccination, la période de séroconversion. C'est 10 jours nécessaires pour que votre organisme produise des moyens de protection qu'on appelle des anticorps et vous protège. Donc il faut idéalement venir au moins 15 jours avant les voyages à l'Institut National d'Hygiène Publique. D'accord. Parce que lorsque vous allez aller dans un pays où la réglementation est stricte, et où les contrôles sont faits de façon effectués de façon systématique, si vous n'avez pas ces 10 jours, vous pouvez ne pas rentrer dans le pays. Donc il faut venir au moins, je dirais, 15 jours avant la vaccination.
1: M. Tapé a dit quelque chose qui m'a quand même fatigué. On attend un voyage pour aller faire ces vaccins. Est-ce que par exemple, c'est vrai, vous avez parlé de vaccins recommandés, hein, donc tout naturellement, si je pars pour un pays où, qui présente des risques, on va me recommander des vaccins à faire.
0: Oui.
1: Voilà. Mais est-ce que si le voyage arrive, que j'ai déjà fait mon vaccin, le vaccin obligatoire contre la fièvre jaune, je ne fais plus ce vaccin, c'est ça?
0: Il ne faut pas attendre un voyage pour se faire vacciner. Toutes les maladies qu'on va évoquer au cours de cette émission, que ce soit la fièvre jaune, que ce soit la fièvre typhoïde, que ce soit la méningite, ce sont des maladies qu'on retrouve dans nos pays. Et donc, on doit être vacciné et protégé avant de voyager.
1: Même étant dans son pays.
0: Même étant dans son pays. Monsieur Kouakou, on peut avoir la méningite, on peut avoir la fièvre typhoïde. Ce sont la fièvre typhoïde est endémique, elle sévit toute l'année. La fièvre jaune, mais elle sévit sur 2 continents, l'Afrique et l'Amérique du Sud. Donc, ce sont des maladies que l'on retrouve dans nos pays et donc on doit être vacciné avant de voyager. La vaccination nous protège et protège également notre entourage. Parce que c'est vrai qu'on parle de voyage, mais lorsque vous allez dans une autre région de Côte d'Ivoire, vous pouvez propager des maladies et vous-même contracter des maladies. Lorsque vous allez de chez vous à votre bureau, vous pouvez contracter des maladies et déplacer des maladies. Du coup, on ne doit pas attendre un voyage avant de se faire vacciner. Et si vous êtes vacciné et que vos vaccins sont un jour, vous n'aurez à faire aucun vaccin.
1: D'accord.
0: Avant de voyager. Je précise que pour la fièvre jaune, c'est une seule dose qui suffit à protéger à vie. On n'a pas besoin, comme auparavant, de faire des revaccinations tous les 10 ans. Le règlement sanitaire international a changé, il est clair dessus. Il y a eu un amendement et donc une seule dose suffit. Donc si vous avez fait votre vaccin il y a 10 ans ou 15 ans, vous n'avez pas besoin de revenir vous faire vacciner.
2: C'est une question que je voulais poser. Je pense que le professeur a déjà donné la réponse. Mais et pour les autres vaccins qui sont recommandés, est-ce qu'il y a des périodicités qui sont respectées?

0: 55 ans, il n'y a plus besoin de faire d'autres revaccinations. Donc, en fait, ça varie en fonction des vaccins.
1: Donc, de toute façon,
0: les types de vaccins.
1: Du type de vaccin.
0: Oui.
1: De toute façon, les équipes sont là, ça dépend de chaque pays, avec sa disposition, pour vous donner les conseils nécessaires.
0: À l'Institut national d'hygiène publique, nous allons vous donner tous les conseils nécessaires.
1: Ça, c'est en Côte d'Ivoire.
0: En Côte d'Ivoire.
1: Bien sûr.
0: Mais il existe des centres de vaccination, des centres internationaux de vaccination dans pratiquement tous les pays.
1: D'accord.
0: Parce que la fièvre jaune doit se faire dans un centre de vaccination international.
1: Mm-hmm.
0: Voilà, donc ça existe dans pratiquement tous les pays.
1: Alors, que risque par exemple le voyageur à ne pas se faire vacciner avant de partir pour une destination,
0: Ben, déjà, je dirais que dans les pays où le contrôle est effectué de façon systématique, ben, vous risquez de ne pas rentrer dans le pays. Et même si vous n'avez pas effectué votre voyage 10 jours avant, dans certains pays, vous n'allez pas y rentrer. Le deuxième risque, c'est que vous pouvez propager des maladies. En fait, vous savez, en matière de santé, il y a ce qu'on appelle des porteurs asymptomatiques ou des porteurs sains. Je prends le cas de la méningite épidémique. Vous pouvez être porteur du germe qui donne la maladie. Vous ne faites pas la maladie, mais vous pouvez la transmettre. Donc, vous pouvez propager des maladies. Et puis, si vous n'êtes pas vacciné...
1: Même étant vacciné, hein.
0: Ça,
1: là, vous êtes asymptomatique.
0: Non, justement.
1: D'accord.
0: Quand asymptomatique, vous êtes asymptomatique, vous n'êtes pas vacciné, vous allez transmettre les maladies.
1: D'accord.
0: Justement, quand vous êtes vacciné, cela permet de réduire la transmission ou de la bloquer totalement.
1: Là, c'est compris maintenant.
0: Voilà. Soit réduire la transmission,
1: d'accord,
0: parce que vous réduisez le temps de portage du germe, soit carrément, certains vaccins bloquent totalement la transmission. Voilà. Mais si vous n'êtes pas vacciné et que vous allez dans le pays, le troisième risque, vous pouvez contracter des maladies et vous savez le coût que cela peut engendrer et les conséquences d'attraper une maladie, de contracter une maladie grave dans un pays qui n'est pas le vôtre.
1: Monsieur Augustin.
2: Alors, docteur, le professeur a parlé de coûts. Je vais m'apprésenter là-dessus. Chez les citoyens lambda, on constate que les coûts sont souvent élevés, il faut le reconnaître. Je prends le cas de la fièvre jaune. Je crois que c'est 7000 francs pour la vaccination. Je ne sais pas si les chiffres que je donne sont exacts, mais c'est ce que j'ai vécu à l'aéroport. On m'a fait payer 7000 francs parce que peut-être que le professeur va donner un élément là-dessus, mais je voulais savoir au niveau des coûts de ces vaccins-là. Est-ce que ce ne sont pas des facteurs un peu bloquants aussi pour que les gens aillent se faire vacciner?
0: Merci pour votre question. Les vaccins que nous avons à l'Institut national d'hygiène publique sont subventionnés par l'État de Côte d'Ivoire. Le coût exact, c'est 5 500. Le vaccin contre la fièvre jaune et qui vous donne droit au carnet international de vaccination. Ce carnet-là atteste de votre vaccination, c'est une preuve de vaccination, 5 500. Nous avons des vaccins contre la méningite épidémique, certains sont à 2 500, d'autres à 6 500, mais si vous allez en officine, vous allez payer 30 000 voire 40 000. Et pour certains vaccins, même jusqu'à 50, voire 80 000. Donc, nos vaccins sont subventionnés par l'État de Côte d'Ivoire et sont à un tarif véritablement, je pense, abordable pour les populations. Sans oublier que notre premier capital, c'est la santé.
1: Bien sûr. Alors, vous avez parlé du carnet international de vaccination. Je dois voyager avec ce carnet-là, absolument.
0: Ah oui, c'est le seul document qui atteste que vous avez effectué votre vaccination dans un centre de vaccination international. Il faut le garder dans son passeport, ne pas l'oublier, parce qu'on va vous le demander à l'entrée de certains pays, mais quand vous allez revenir en Côte d'Ivoire, on va également contrôler ce carnet-là. Je conseille toujours aux personnes vaccinées de le prendre en photo aussi, la première page et puis la page de la vaccination.
1: Parce qu'on peut l'égarer.
0: On peut l'égarer, malheureusement.
1: Ouais.
0: Voilà.
1: Cela vous est déjà arrivé, monsieur?
2: Oui, justement, j'ai constaté une faille quand même dans le système. Ça dit qu'en 2022, je quittais Abidjan pour le Burkina Faso et il se trouvait que je suis parti sans mon vaccin, sans mon carnet. Et quand je suis arrivé, j'ai fait le séjour au Burkina, mais comme l'a dit le professeur, quand je suis revenu à Abidjan, à l'aéroport Félix Faure-Boigny, il s'est trouvé que au moment où je devais passer les contrôles, comme l'a dit le professeur, j'avais mon passeport, c'est vrai, j'avais le pass, je crois, à l'époque c'était le pass Covid qui était là, mais je n'avais pas le carnet.

0: jaune que je devais incorporer comme je le faisais habituellement. Et j'ai été bloqué là. On m'a demandé d'aller faire le vaccin avant de sortir de l'aéroport. C'est pour dire que bon, le passeport plus le carnet sont comme sur une pièce à deux faces qui sont collées.
1: C'est pour ça
0: qu'elle
1: l'a dit. Et pour ça l'a dit, on peut les prendre en photo.
2: Mais on a aussi un opérateur avec lequel nous travaillons qui élabore pour vous un carnet électronique de vaccination. Donc du coup, quand vous avez égaré votre carnet, il vous emmène par mail ou sur WhatsApp le document attestant que vous avez effectué votre vaccination contre la fièvre jaune et les autres vaccins.
1: D'accord. Donc on peut être rassuré, professeur Atotouré Harvey, qu'avec les vaccins que vous proposez, non seulement à l'Institut national d'hygiène publique de Côte d'Ivoire et certainement dans d'autres pays, les voyageurs sont protégés. On va dire ça comme ça simplement.
2: Bien sûr, ils sont protégés de façon sûre, de façon efficace. Et nous, ce que nous voulons en fait finalement, c'est d'amener les populations à se faire vacciner avant les voyages. Effectivement, les gens qui viennent vers nous, essentiellement, c'est pour les voyages. Mais il faut véritablement que ça puisse changer.
1: D'accord.
2: Pour qu'on puisse diminuer la charge de morbidité, c'est-à-dire la charge de maladie que l'on a en Côte d'Ivoire.
1: D'accord.
2: Vous savez que l'Afrique subsaharienne est le seul continent où les maladies infectieuses transmissibles, les décès liés aux maladies infectieuses transmissibles dépassent les décès liés aux maladies non transmissibles. Sur les autres continents, c'est les maladies cardiovasculaires, les cancers, les pathologies respiratoires chroniques. Mais en Afrique, on est encore en proie à la persistance de ces maladies infectieuses. Et pourtant, toutes ces maladies infectieuses transmissibles peuvent être prévenues, soit par la vaccination, l'un des plus grands moyens de prévention au monde, soit par l'hygiène ou d'autres moyens. Et nos systèmes de santé aussi assistent à une augmentation des maladies non transmissibles. Donc c'est vraiment une priorité de lutter de façon efficace pour en finir avec ces maladies infectieuses. Et l'un des moyens dont nous disposons, c'est la vaccination. Et la vaccination n'est pas réservée aux enfants. Un adolescent doit être vacciné. Un adulte doit être vacciné, une personne âgée doit être vaccinée, un porteur de pathologies chroniques, diabète, hypertension ou autre maladie doit être vacciné, drépanocytose, etc.
1: D'accord.
2: Donc ça doit être une priorité pour les populations, la vaccination.
1: Et
2: à l'Institut national d'hygiène publique, nous sommes là pour prévenir les maladies par la vaccination.
1: Allez, dans la même lancée, quelles recommandations, quels conseils vous pouvez donc donner à tous ceux qui nous regardent au sujet de ces vaccins indispensables pour protéger tout voyageur?
2: Venez au moins 15 jours avant votre départ. Venez au siège de l'Institut national d'hygiène publique à Trècheville ou dans nos antennes communales. Et nous avons aussi 30 antennes réparties à travers tout le pays, de faire caisser du goût à Gourougan en passant par Mans. Venez. Donc nous allons vous conseiller sur les vaccins à faire. N'attendez pas un voyage avant de vous faire vacciner. Et je vais terminer en disant que la vaccination sauve des vies.
1: Ah oui.
2: C'est vrai que c'est difficile à apprécier l'impact des vaccins. Quand on est malade, on prend un médicament, on voit tout de suite les résultats. Mais comment M. Tapé va se dire, le fait d'avoir été vacciné, j'ai évité la fièvre jaune. Le fait d'avoir été vacciné contre la méningite, j'ai évité de faire la méningite. Donc c'est difficile à
3: quantifier.
2: Et pourtant, la vaccination sauve des dizaines et des dizaines de millions de vies chaque année dans le monde.
1: D'accord. Et surtout pour les voyageurs, parce qu'on ne sait pas, on va à des destinations inconnues.
2: Oui. Comme je le disais, la vaccination est un instrument de sécurité sanitaire mondiale. C'est grâce à la vaccination des voyageurs qu'on n'assiste plus, comme dans le passé, à cette propagation importante de maladies qu'on pouvait avoir.
1: Monsieur Tapé-Augustin, on a eu l'immense, plaisir d'avoir avec nous cette sommité de la vaccination en Côte d'Ivoire. Certainement une dernière petite question, on n'a plus assez de temps pour terminer, c'est bon?
0: Roger, le professeur, pour lui dit tout simplement que pour nous les voyageurs, il faut avoir son passeport plus son carnet collé pour que vous n'ayez pas de désagréments à l'entrée, n'est-ce pas, et aux sorties, n'est-ce pas, de l'aéroport.
1: D'accord. Merci infiniment d'avoir contribué à la réussite de cette émission.
0: Je vous en prie.
1: On a beaucoup appris grâce à vous, professeur
2: Touré,
1: au sujet donc des vaccins indispensables pour...

0: les voyageurs. Merci infiniment d'avoir été là. Et je rappelle que vous êtes expert en vaccinologie, maître de conférence agrégé en santé publique et médecine préventive à l'Université Félix-Houphouët-Boigny. Et vous êtes le sous-directeur de la vaccinologie à l'INHP, qui est l'Institut national d'hygiène publique de Côte d'Ivoire. Avec à sa tête, vous l'avez dit, professeur Ekra
1: Kouadio-Daniel.
0: Et au nom de l'équipe de santé de Medi en Côte d'Ivoire, en général, je tiens donc à dire merci à l'Institut national d'hygiène publique de Côte d'Ivoire qui nous a accompagnés en 2025 et nous espérons que cette collaboration va continuer en 2026.
1: Merci.
0: Et je tiens à tirer donc mon chapeau à votre dynamique équipe de communication, pilotée de main de maître par Madame Toa.
1: Merci, nous sommes disponibles pour parler de la santé, de l'hygiène, de la vaccination, de la lutte antivectorielle et bien d'autres sujets. Merci pour votre invitation et surtout merci pour ce thème d'actualité, ce thème pertinent.
0: Merci infiniment, professeur. Merci au ministère de la Santé et de l'Hygiène publique de Côte d'Ivoire. À vous, monsieur Augustin Tapé, nous vous disons également merci. Vous êtes un journaliste, producteur, consultant, formateur en journalisme sensible au genre, coordonnateur général du réseau ouest-africain des journalistes engagés pour la promotion du genre, et vous êtes également rédacteur en chef de la radio ISTCFM en Côte d'Ivoire, une radio qui œuvre pour la promotion des ODD, objectifs de développement durable. C'est pour 2030, hein, l'échéance des ODD.
2: On n'est pas loin.
0: On n'est pas loin. Alors, vous êtes enfin journaliste spécialisé sur les droits de la santé sexuelle et de la reproduction, planification familiale et membre du partenariat de Ouagadougou. Merci à tous les deux d'avoir été là. On aura plaisir donc à vous retrouver pour cela, pour continuer donc à sensibiliser les populations. C'est la fin de ce numéro d'Hebdo Santé. Merci donc à l'équipe dynamique qui a piloté cette émission, Fakhri Sakora, Nord Odosso et Jean-Marc Gansé. J'aurai plaisir à vous retrouver la semaine prochaine pour un autre numéro. D'ici là, prenez soin de votre santé. Attention, votre vaccination, vos vaccins, mettez-les à jour et à bientôt. Merci.
3: Bienvenue à toutes et à tous. Si vous venez de nous rejoindre sur les ondes de Média pour ce nouveau numéro du Carrefour de l'information, Salma avec vous au micro. Et je suis ravie de vous accompagner sur nos ondes en ce samedi 30 mai. Et on démarre tout de suite avec notre sommaire du jour. Le Carrefour commencera avec la chanson du week-end consacrée au groupe australien Tame Impala. Notre invité de la rédaction sera Ayrton Aubry, directeur scientifique du LASPAD, laboratoire de l'université Gaston Berger de Saint-Louis au Sénégal, avec qui nous allons parler de la journée internationale des casques bleus qui a eu lieu hier. Nous laisserons place à l'économie avec notre rendez-vous Co-Émergence Express, suivi par notre rendez-vous sportif L'Afrique au Mondial, qui va nous parler aujourd'hui du Sénégal. Comme tous les samedis, nous laisserons place à notre chronique culture, avant de passer à Une Minute pour Comprendre, qui nous emmènera au Caire, où les marionnettes retrouvent leur public. Notre rendez-vous, l'accent sera de son côté consacré à Bientôt les vivants, livre de Amina Damerji, qui raconte l'Algérie de la décennie noire à hauteur d'adolescence. Nous reviendrons à Rabat pour notre chronique d'actualité et nous conclurons avec notre magazine de l'actu du Golfe. Voilà donc pour le sommaire du jour. Dans quelques instants, notre premier point sur l'actualité. Mais avant cela, un coup d'œil sur la météo de demain. En Afrique de l'Ouest, il fera 31 degrés à Abidjan et Lagos avec un temps partiellement nuageux. 28 degrés à Dakar, il fera 38 degrés à Bamako, 31 degrés à Conakry ou encore 38 degrés à Ouagadougou. En Afrique centrale, il fera 38 degrés à Libreville, 29 degrés à Yaoundé avec des orages l'après-midi. Des orages dispersés sont attendus à Douala où il fera 32 degrés. Il fera 42 degrés à Djamena, 33 degrés à Bangui et 34 degrés à Kinshasa. Et en Afrique australe de l'Est, il fera 20 degrés à Johannesburg et à Addis Abeba. Il fera 23 degrés à Nairobi.
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5: Avec vous. Bonjour à toutes et à tous. Le Premier ministre libanais dénonce une escalade dangereuse d'Israël. Nawaf Salam affirme que la politique de tête brûlée de Tel Aviv n'apporterait pas la sécurité aux pays voisins. Dans son discours télévisé, le chef du gouvernement a une nouvelle fois défendu la décision de négocier avec Israël, ce qui est selon lui la voie la moins coûteuse pour le pays. L'OMS publie ses recommandations pour le traitement et les candidats

0: vaccins qui peuvent être utilisés pour stopper l'épidémie d'Ebola dans l'est de la République démocratique du Congo. D'après l'organisation, le vaccin jugé le plus prometteur pour l'instant prendra encore 7 à 9 mois avant qu'il ne puisse être évalué dans un essai clinique. Et l'OMS, toujours, qui exhorte les gouvernements à protéger les jeunes contre l'addiction aux produits du tabac et à la nicotine. Un appel lancé hier à l'occasion de la Journée mondiale sans tabac qui sera célébrée demain à travers le monde. L'OMS souligne dans son communiqué qu'au moins 40 millions d'enfants âgés de 13 à 15 ans consomment des produits du tabac dans le monde. L'usage des cigarettes électroniques et des sachets de nicotine continue, eux, de progresser chez les adolescents et les jeunes adultes. Chaque année, ce sont plus de 7 millions de personnes qui meurent à cause du tabac. Enfin, du football avec Arne Slot qui n'est plus l'entraîneur de Liverpool. Le club a annoncé son départ aujourd'hui avec effet immédiat après une saison très décevante pour le club des Reds. Le Néerlandais quitte le banc donc après deux saisons et un titre de champion d'Angleterre l'année dernière. Son successeur n'a pas encore été nommé, même si un nom revient largement, Andoni Iraola, actuel entraîneur de Bournemouth, un nom qui revient notamment pour son travail très apprécié du côté de la maison de Liverpool. C'est la fin de cette synthèse, merci de l'avoir suivi. Restez avec nous sur Medi1 pour la suite des programmes.
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Et démarrons tout de suite ce carrefour de l'information avec la chanson du week-end qui, aujourd'hui, fait la part belle aux sonorités intemporelles et oniriques d'un groupe australien très connu. Depuis plus de 15 ans, Tame Impala réinvente la pop rock synthétisée et vintage. Une invitation, un voyage à travers le son signé Lina Taghi.

Après un nouvel album en 2025, Deadbeat, qui a fini de confirmer la place très particulière qu'occupe ce groupe australien dans le monde de la pop-rock. Impala, c'est le mirage d'un seul homme. Kevin Parker, solitaire, alchimiste du son, révélé par le chef-d'œuvre de pop acide qu'est l'album L'Onérisme, sorti en 2012.

Like We Only Go Backwards, que vous entendez, aura scellé le succès planétaire des synthétiseurs vintage si chers à Tame Impala. Les mélodies rétro-futuristes pour manipuler le temps, pour mettre en musique les émotions.

2015, Currents est l'album qui signe le grand virage électronique du groupe. Les lignes de basse sensuelles pensent les blessures du cœur. Let it happen, littéralement, laisse faire. Comme une invitation à se laisser porter par cette pop psychédélique, parfois hallucinatoire, spatiale et introspective.

Elles tirent leur inspiration du hip-hop et même du R&B, si bien que le mélomane addict des vieux enregistreurs produits pour les plus grandes stars, Rihanna, Lady Gaga ou encore Dua Lipa. Dans une inlassable exploration, le dernier album fait la part belle à la techno. Pourquoi pas, après tout, Tame Impala ne se cantonne pas au genre traditionnel. Mais l'album du jour dans cette chanson du week-end, c'est celui dévoilé en 2020 de Slow Rush, mélange de la house, de l'acid jazz et des boucles obsédantes jouées par des pianos très disco.

le titre Lost in Yesterday. Tame Impala, finalement, c'est une sculpture de l'espace-temps, un coucher de soleil musical.

0: Et continuons tout de suite ce carrefour de l'information en compagnie de notre invité de la rédaction. Vendredi 29 mai, c'était hier la journée internationale des casques bleus. Ils sont plus de 53 000 dans le monde entier à servir dans les missions de maintien de la paix de l'ONU, au Libéria, en Namibie, au Cambodge et dans de nombreux pays. Pour l'ONU, cette journée a été l'occasion de, je cite, « rendre hommage aux soldats de la paix d'hier et d'aujourd'hui et de réaffirmer notre responsabilité commune de renforcer cette action en faveur de la paix ». Fin de citation. Focus sur leur mission en Afrique avec Ayrton Aubry, directeur scientifique du LASPAD, le laboratoire de l'université Gaston Berger de Saint-Louis au Sénégal. Il était au micro de Anaïs Lavielle.
1: Bonjour Ayrton Aubry.
2: Bonjour.
1: Alors tout d'abord, les casques bleus existent depuis près de 80 ans. Quel est le rôle de cette mission onusienne de la paix? Quel pays touche-t-elle?
2: À l'origine, les casques bleus visaient à s'interposer entre deux belligérants qui s'étaient mis d'accord sur un accord de paix. C'est d'ailleurs pour ça qu'ils sont dotés de ce fameux casque bleu qui doit les rendre visibles sur le champ de bataille, qui n'est pas du tout un objet stratégique qui vise à se camoufler, au contraire. Ils doivent être visibles pour être identifiés par les belligérants et ne pas être pris pour cible. Donc ça, c'est leur mission originale en 1948. Ils ont connu depuis 1948 plusieurs évolutions. Donc à l'origine, les casques bleus ont été déployés entre l'Inde et le Pakistan pour observer le cessez-le-feu entre les deux pays et également au niveau d'Israël pour observer là aussi une cessation des hostilités dès 1948. Aujourd'hui, on compte 11 opérations de maintien de la paix qui sont déployées. La moitié d'entre elles, presque 5, sont en Afrique et la principale d'entre elles est la MINUSCA qui est déployée en République centrafricaine.
1: Alors justement, puisque vous l'évoquez, voilà, donc des missions sont déployées partout dans le monde, vous le dites, nous on va s'intéresser plus au continent africain. Donc vous parlez de la MINUSCA, mais est-ce que vous pouvez faire un tour de toutes les missions qui sont déployées sur le continent?

0: Alors, jusqu'à récemment, la principale mission onusienne déployée en Afrique était ce qu'on appelle la MONUSCO, donc la mission des Nations Unies qui était déployée en RDC, en République démocratique du Congo. Elle a compté jusqu'à 17 000 hommes. Elle en compte aujourd'hui un peu plus que la moitié, disons 9 000 casques bleus sont déployés en RDC. Donc, c'est une mission qui est très importante et qui est aussi emblématique puisqu'elle a été déployée très tôt, dès 1960. Une opération qui s'appelait alors l'ONU, donc l'Organisation des Nations Unies au Congo, a été déployé pour faire face à la sécession du Katanga, qui est une région à l'est du pays. Et encore un mot sur le Congo. Le pays entretient une relation très particulière avec les opérations de maintien de la paix, puisque c'est là-bas qu'ont été essayées plusieurs évolutions des opérations de maintien de la paix. Et je reviens sur la MONUSCO, qui est une des premières opérations qu'on qualifie de robuste, c'est-à-dire qui peut utiliser la force au-delà de la simple légitime défense. Donc on a la MONUSCO, je vous parlais de la MINUSCA, qui est aujourd'hui numériquement la mission la plus importante déployée en Afrique. Il y a également l'UNMISS, qui est la mission des Nations Unies déployée au Soudan du Sud. C'est une mission qui est assez intéressante, puisqu'elle a été l'objet d'une nouvelle résolution au Conseil de sécurité au mois d'avril 2026, résolution qui vise à renouveler son mandat, mais sous l'impulsion des États-Unis, il a aussi été question de diminuer ses effectifs et de réduire son mandat, ce qui a été l'objet d'ailleurs de plusieurs discussions au sein du Conseil de sécurité. Enfin, peut-être une autre mission déployée par les Nations Unies en Afrique, celle d'observation du référendum au Sahara. Et ça, c'est une mission qui est numériquement assez faible, un peu moins de 200 casques bleus qui sont déployés, mais qui a aussi été l'objet d'une attention récente. À la fin de l'année 2025, une résolution a été passée au Conseil de sécurité, encore une fois, à l'initiative des États-Unis, mais au nom du Maroc, pour promouvoir justement le plan marocain de souveraineté sur la région du Sahara.
1: Alors on reviendra sur le cas du Maroc un peu plus tard, mais vous l'expliquiez, les soldats de la paix luttent pour préserver la stabilité des pays. Après les expériences récentes au Mali, en République démocratique du Congo ou en Centrafrique, quels sont selon vous les principaux succès et les principales limites des casques bleus sur le continent africain?
0: Les casques bleus, donc je le disais, venaient à l'origine assurer que un cessez-le-feu soit respecté entre les deux belligérants. Ça, c'est leur mission originale dès 1948. Et en fait, le mot central dans cette mission, c'est la confiance. Les casques bleus ont vocation à faciliter la reprise du dialogue entre les belligérants et à réinstaurer une forme de confiance entre deux anciens adversaires. Donc ça, c'est le principe de base. Et depuis, les opérations de maintien de la paix s'appuient sur trois principes. Le premier est le consentement des parties. Ça veut dire que pour être déployée, une opération doit impérativement avoir le consentement des deux belligérants. Ça, c'est la première condition. La deuxième condition est l'impartialité. Ça veut dire que l'opération de maintien de la paix ne peut pas prendre parti pour l'un ou l'autre belligérant. Vous voyez, donc toujours dans cette préoccupation de rétablir la confiance. Et troisième principe, le recours à la force ne peut être réalisé qu'en cas de légitime défense. Les casques bleus ne peuvent, par exemple, en principe, pas lancer d'opérations militaires contre des groupes lorsqu'ils ne sont pas en situation de légitime défense. Donc je rappelle ces principes pour répondre à votre question, parce que justement, ce sont tous ces éléments qu'apportent les opérations de maintien de la paix, notamment dans leur déploiement en Afrique, et que n'apportent pas les autres formes en fait de résolution des conflits qui se limiteraient à la signature d'un traité de paix, comme on a pu voir par exemple récemment à l'est du Congo avec la supervision américaine. Donc l'avantage et l'apport des opérations de maintien de la paix, c'est vraiment de réfléchir à long terme et de réinstaurer une confiance entre les belligérants.
1: Alors, vous évoquez le consentement des belligérants. Justement, je me demande quel lien est établi entre les Nations Unies et les populations locales. Les missions de l'ONU pour la paix sont-elles toujours bien accueillies par les pays concernés?
0: Oui, c'est une question très intéressante puisque deux des missions donc, qui étaient autrefois les plus importantes des Nations Unies en Afrique, qui ont aujourd'hui soit été réduites, soit été démantelées, donc réduites pour la MONUSCO et démantelées pour la MINUSMA, ont été largement critiquées, y compris par les populations locales. C'est notamment le cas de la MONUSCO, qui a parfois été prise à partie par les populations locales. C'est vrai que c'est une critique qui est régulièrement formulée, tout simplement pour dire que les mandats des opérations de maintien de la paix sont décidés depuis New York, donc loin des contextes dans lesquels elles s'appliquent. Première chose. Deuxième élément, ces opérations sont financées par des pays du Nord qui répondent d'abord à leurs propres intérêts. Donc, deuxième élément de distance avec le contexte local. Et troisième élément,

0: Léman aussi, les opérations de maintien de la paix sont composées de casques bleus. Alors, beaucoup de casques bleus sont des militaires africains, mais en fait, beaucoup viennent d'Asie de l'Est. On a l'Indonésie, etc., qui sont les principaux fournisseurs de troupes pour les casques bleus. Donc, troisième élément. Et enfin, un dernier élément qui explique peut-être aussi l'animosité entre les populations locales et les missions de maintien de la paix, c'est que les mandats des opérations de maintien de la paix sont parfois difficiles à expliquer. Parfois, notamment, je pense notamment à la MINUSMA, alors que les populations s'attendraient à voir les casques bleus lutter contre les groupes djihadistes. En fait, ces opérations n'ont pas vocation à lutter contre les groupes djihadistes. Elles ont vocation à assurer que des accords de paix, et en l'occurrence les accords d'Alger signés en 2015, soient respectés et à accompagner la reconstruction des États, et en l'occurrence l'État malien. Mais elles n'ont pas vocation à mener des opérations militaires contre les groupes djihadistes, voilà. Ce qui peut créer un décalage entre les attentes des populations et la réalité de leurs opérations quotidiennes.
1: Alors, vous parlez justement des participants à la mission onusienne. On revient au Maroc. Le Royaume se place à la 9e place des contributeurs mondiaux aux opérations de maintien de la paix. Il déploie aujourd'hui plus de 1 300 militaires et policiers dans 4 missions d'Afrique. Et 3 Marocains ont d'ailleurs été honorés cette année à l'occasion de cette journée mondiale. Le Maroc s'est pourtant aussi investi dans le Conseil de la paix proposé par Donald Trump. Quel est le lien aujourd'hui entre le Royaume et l'ONU et ces missions-là?
0: Voilà, le Maroc est un acteur qui est plutôt investi dans les institutions multilatérales en général, donc il n'y a pas de contradiction entre sa participation soutenue aux opérations de maintien de la paix et sa participation au Conseil de paix mis en place par le président américain. Je pense que le Maroc essaye de suivre son intérêt là où il est et il trouve un relais, notamment auprès des États-Unis, puisque le Maroc aussi s'est rapproché un petit peu d'Israël sur des questions sécuritaires et de renseignement, etc., etc. Et en retour, a obtenu un soutien, notamment américain, sur la question du Sahara. Donc je pense que le Maroc cherche son intérêt là où il est, comme le font d'ailleurs la plupart des États aux Nations Unies. Et donc ça prend cette forme, puisque c'est vrai que chaque État pris individuellement a certains avantages à participer aux opérations de maintien de la paix. Il faut rappeler que lorsque un État envoie des troupes dans les opérations de maintien de la paix, il est soutenu financièrement par le secrétariat général des Nations Unies.
1: Une dernière question pour marquer la journée internationale. Le secrétaire général des Nations Unies déposera le 5 juin prochain une couronne au mémorial des casques bleus au siège de l'ONU en l'honneur des casques bleus morts dans l'exercice de leurs fonctions. Il remettra aussi un prix de défense de l'égalité des genres. Les femmes sont nombreuses dans les rangs de l'ONU. Cette semaine, une casque bleue allemande présente au Soudan du Sud a été désignée femme policière de l'année. Quel constat tire-t-on de l'égalité des genres dans cette branche de l'institution onusienne?
0: Alors, ça reste les opérations de maintien de la paix restent des opérations militaires et elles sont largement composées de militaires hommes. Par contre, il y a une dimension genre qui est tout à fait importante et qu'on peut souligner de plusieurs manières. La première, c'est que depuis le début des années 2000, et notamment depuis la résolution 1325 adoptée au Conseil de sécurité intitulée Genre, paix et sécurité, les Nations Unies associent aussi systématiquement que possible les femmes à la résolution des conflits, sur le principe que les femmes sont les principales victimes des conflits armés et qu'elles doivent constituer les principales solutions aussi durables pour ces
1: Bien
0: conflits
1: sûr.
0: armés. Donc c'est une première motivation. Et une deuxième motivation aussi, c'est que les opérations de maintien de la paix connaissent depuis quelques années plusieurs scandales liés à l'exploitation sexuelle par les casques bleus de certaines populations locales. Et donc un équilibre des genres peut aussi faire partie de la solution pour limiter ces problèmes-là à l'avenir et de la même manière, du coup, rétablir la confiance entre les casques bleus et les populations locales.
1: Très bien, et ben c'est sur ces mots que l'on finit cette interview. Merci beaucoup Ayrton Aubry pour vos réponses. Je rappelle que vous êtes directeur scientifique du LabSAD, le laboratoire de l'université Gaston Berger de Saint-Louis au Sénégal.
0: Merci beaucoup.
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Bonsoir à toutes et tous et bienvenue si vous nous rejoignez sur Medi1 à la une de l'actualité. Ce soir, dans trois mois, les Marocains et Marocaines seront aux urnes. Des élections législatives avec un gros défi, celui de la participation. Cette année, comment la population appréhende-t-elle ce scrutin ? Reportage dans les rues de Tanger à venir. Les Européens sont trop dépendants des États-Unis en matière de sécurité. Le chef de la défense états-unien, Pete Hegseth, s'en est pris à ses alliés du vieux continent aujourd'hui lors d'une conférence de défense à Singapour. Les précisions dans ce journal. Et un duel de taille en ce moment même sur la pelouse de

0: Budapest, le Paris Saint-Germain a une marche de doubler son titre s'il s'impose face à Arsenal. La finale de la Ligue des Champions, ce sera le sujet de notre page de sport dans quelques minutes. Et on ouvre ce journal au Maroc. Dans un peu plus de 3 mois, les citoyens et citoyennes seront de retour dans les urnes pour les législatives, un scrutin dont l'un des défis sera la participation. En 2021, celle-ci s'élevait à un peu plus de 50%. Alors cette année, comment la population appréhende-t-elle cette élection? Notre journaliste Eva Cohen a tendu son micro dans les rues de Tanger.
1: Houria a 24 ans. Elle n'a jamais voté, mais pourrait sauter le pas cette année.
2: Je pense que c'est important pour les citoyens. Moi, je ne vote pas vraiment d'habitude parce que je ne m'y connais pas vraiment. Mais cette année, je prévois de m'y intéresser sérieusement et voir ce qui pourrait changer parce que je n'ai pas vu beaucoup de changements au cours des gouvernements et des élections précédentes.
1: Aller voter ou ne pas aller voter, dans la ville du Détroit, les avis divergent.
3: C'est un devoir national.
4: Je peux voter. Chaque année, on espère toujours qu'il y aura des changements. On espère que les choses s'améliorent.
5: Moi, simplement, je peux voter. Parce que je n'ai pas confiance à ces gens-là.
6: Les Marocains, les jeunes Marocains et les Marocains d'une manière générale, nous devons aider notre roi à atteindre sa vision d'un Maroc très moderne, très avancé, très compétitif.
1: Maïssa, elle, tout juste 18 ans, aura accès au vote pour la première fois cette année. Mais glissera-t-elle pour autant un bulletin dans l'urne? Elle hésite encore.
7: Je pense que si davantage de jeunes s'impliquent, le Maroc changera. Depuis les dernières manifestations des jeunes, la question est devenue importante. Donc il se peut que je vote.
1: Un avis partagé par sa sœur Lina.
8: Moi aussi, même si je n'ai pas encore 18 ans. Mais quand ce sera le cas, je veux voter. Nous les jeunes pouvons changer le Maroc si nous le voulons.
1: Un vote des plus jeunes qui sera très scruté un an tout pile après les importantes mobilisations de la jeunesse qui avaient secoué le royaume.
0: Reportage signé Eva Cohen et des élections qui auront lieu le 23 septembre prochain. La campagne électorale, elle, se tiendra du 10 septembre au 22 septembre 2026. À la une également, une disparition qui résonne avec le royaume, celle du philosophe et sociologue français Edgar Morin, mort à l'âge de 104 ans. Ce samedi, il était particulièrement proche du Maroc, pays qui a occupé une place singulière dans sa vie personnelle et intellectuelle. Il était également le mari d'une sociologue marocaine spécialisée dans l'urbanisme. Ailleurs dans l'actualité, de nouvelles frappes sur le sud Liban aujourd'hui. L'armée israélienne continue d'avancer et franchit le fleuve Litani malgré le cessez-le-feu et alors que des discussions jugées constructives ont eu lieu entre Israéliens et Libanais hier. Et la diplomatie en cours aussi en Iran, mais des négociations qui pataugent. Il n'y aura pas d'accord avec Téhéran si les lignes rouges ne sont pas satisfaites, des mots du président états-unien Donald Trump, alors que dans le même temps, le chef de la diplomatie de Washington s'est exprimé affirmant que les stocks d'armes des États-Unis sont plus que suffisants et capable de redémarrer la guerre. Et justement, Pete Hegseth qui s'est aussi exprimé à l'intention de l'Europe aujourd'hui, le ministre de la Défense a profité de son discours au Shangri-La de Singapour pour critiquer la sécurité des 27. Il leur reproche d'être trop dépendants des États-Unis et de ne rien faire pour que cela change. Un discours dans la lignée de celui de Donald Trump, Martin Gibert.
9: Avec son discours, Pete Hegseth fait d'une pierre deux coups. Il en profite pour encenser les alliés asiatiques des États-Unis tout en lançant quelques piques contre les Européens. En parlant de ses partenaires en Asie, le ministre américain de la Défense estime qu'ils partagent les mêmes intérêts nationaux et non des valeurs idéalistes. Un avantage qui n'est pas partagé avec les Européens, selon lui.
10: When our interests align, we act together.
11: Lorsque nos intérêts convergent, nous agissons ensemble avec détermination. Lorsque nos intérêts divergent, nous nous adaptons avec pragmatisme, sans drame et sans faire la morale. Je pense que l'Europe occidentale pourrait en prendre de la graine.
9: Des critiques à peine cachées dans la continuité de son président Donald Trump qui souhaite réduire la présence de l'armée américaine sur le vieux continent. Pete Hegseth reproche surtout à l'Union européenne de rester volontairement dépendant des États-Unis. Pour possiblement changer cette situation, il assure que l'Europe et l'OTAN devront prendre d'importantes décisions prochainement sans donner plus de précisions. Pour rappel, Washington a poussé pour que les pays de l'OTAN investissent chacun 5% de leur PIB dans la défense, mais certains membres en sont encore loin. Son homologue française se veut rassurante sur les relations entre les États-Unis et la France. Catherine Vautrin estime que même si les deux pays ne sont pas toujours alignés, cela n'empêche pas de discuter ni de travailler.
0: Et puis on ouvre une page sport avec Mohamed Amimi que j'ai le plaisir de retrouver en studio. Bonsoir.
12: Bonsoir Anaïs.
0: Et c'est le grand événement de ce week-end, la finale de la Ligue des Champions qui se poursuit en ce moment même entre Arsenal et le PSG. Et
12: c'est une finale entre les deux meilleures équipes de l'Europe en ce moment. Évidemment, la deuxième période commence à

0: Commencé déjà, les champions d'Europe évidemment ont été menés au terme d'une première période à sens unique où Kai Havertz évidemment du côté d'Arsenal s'est montré cruellement réaliste en contre-attaque. Arsenal donc a pris l'avantage, mais attention à ce Paris Saint-Germain qui se ressaisit évidemment lors de la deuxième période avec ce but d'égalisation signé Ousmane Dembélé, le leader offensif de cette équipe parisienne. Le numéro 10 a parfaitement croisé son tir du droit pour marquer en bas à gauche David Raya. Évidemment, le portier des Gunners a été pris à contre-pied. Tout est relancé dans cette finale de Ligue des Champions. On joue la 72e minute entre les deux formations. Le Paris Saint-Germain contrôle désormais les débats face à une formation anglaise qui défend bien, mais attention au contre rapide de cette équipe parisienne évidemment qui a la faveur des pronostics pour s'imposer et décrocher une deuxième étoile de suite évidemment pour le club parisien. Ce sera donc un exploit pour le club et pour son entraîneur évidemment Luis Enrique. En revanche, Arsenal donc à la recherche d'un premier sacre européen. On sait très bien cette finale perdue contre le Barça en 2006. Ça fait pratiquement 20 ans que les Gunners n'ont pas disputé une finale de Ligue des Champions. En tout cas, le score affiché entre les deux formations pour cette grande finale de la Ligue des Champions, un partout entre Arsenal et évidemment le Paris Saint-Germain. Anaïs.
1: Et les Lions de l'Atlas poursuivent, eux, leur préparation pour la Coupe du Monde 2026.
0: Et les hommes de Mohamed Wehbi ont poursuivi donc leur préparation au programme travail de cohésion, réglage tactique et exercice physique. C'était ce samedi, évidemment, une séance destinée à renforcer les automatismes collectifs et à peaufiner les mécanismes de jeu avant les prochaines échéances. Les joueurs convoqués par Mohamed Wehbi ont tous répondu à l'appel, sauf Achraf Hakimi, on le sait très bien, titularisé pour cette finale donc Paris Saint-Germain-Arsenal, retenu donc pour cette finale avant leur départ, on fait le rappel évidemment, vers les États-Unis. Les Lions de l'Atlas disputeront un premier match de préparation face à Madagascar. Cette rencontre amicale est programmée le 2 juin à 18h au complexe sportif Moulay Abdellah de Rabat. Le Maroc poursuivra ensuite sa préparation avec une deuxième rencontre amicale face à la Norvège le 7 juin, quelques jours avant son entrée en lice dans la compétition. Les Lions de l'Atlas débuteront leur mandat en croisant le fer avec le Brésil. Ce sera le 13 juin. Le Brésil, on en parle justement, blessé et annoncé incertain pour le début de la Coupe du Monde. Neymar Junior devrait finalement être disponible pour affronter le Maroc. Le sélectionneur brésilien Carlo Ancelotti a confirmé que l'attaquant de la Seleção ne sera pas remplacé et pourrait faire son retour dès le premier match du Brésil, voire lors de la rencontre suivante. Malgré sa blessure musculaire, le technicien italien maintient sa confiance envers son groupe de 26 joueurs pour l'ensemble de la compétition. Mercato estival, on s'intéresse au Barça qui a frappé très très fort. Les Blaugrana ont officialisé leur premier recrue avec l'arrivée d'Anthony Gordon en provenance de Newcastle. L'ailier anglais de 25 ans s'est engagé jusqu'en 2031 après un transfert estimé à 80 millions d'euros. Auteur de performances remarquées avec Newcastle, notamment avec face au Barça en Ligue des Champions, Gordon rejoint les Blaugrana après la Coupe du Monde. On écoute à ce propos l'analyse de Bruno Constant, notre consultant pour le football européen.
2: Effectivement, choix étonnant de la part du FC Barcelone, surtout le montant du transfert. On parle de 70 millions d'euros, plus des bonus pouvant aller jusqu'à 10 millions d'euros, donc près de 80 millions d'euros. C'est énorme pour un joueur qui sort d'une saison en dents de scie. Il a été extraordinaire en Ligue des Champions avec 10 buts en 12 matchs, mais il a été un peu fantomatique en championnat avec seulement 6 réalisations en première ligue. Et voilà, on savait que le Bayern Munich le suivait de près, qu'il y avait des clubs comme Arsenal aussi qui regardaient. Et c'est finalement au FC Barcelone, dans une position qui va évidemment pousser vers la sortie Marcus Rashford, puisque le FC Barcelone n'a toujours pas levé l'option de Marcus Rashford, autour de 35-40 millions d'euros. Il est vraiment dans le même profil. Après, c'est un super joueur. Moi, j'adore Anthony Gordon parce que c'est quelqu'un qui presse, qui harcèle, qui met en difficulté ses adversaires directs.
0: Voilà, c'était donc Bruno Constant, notre consultant pour le football européen. Le club catalan poursuit par ailleurs sa quête d'un attaquant de premier plan pour succéder à Robert Lewandowski, avec peut-être Julian Alvarez en tête de liste. Retour au Maroc pour parler de la Botola Pro Inouï, avec le match en retard de la 21e journée entre le FUS de Rabat et l'Aïsfar. C'est le derby de la capitale, évidemment, touché psychologiquement après avoir perdu la finale de la

0: Ligue des Champions. Le club militaire devra également composer avec les absences de Harima Tefahli, tous deux blessés. L'Isfar est condamné à la victoire pour reprendre les commandes du championnat et dépasser le Raja, leader provisoire. Une rencontre à suivre à partir de 20h entre le FUS de Rabat et l'Isfar. Un petit commentaire, Anaïs, pour, par rapport à cette finale de la Ligue des Champions. On joue la 76e minute entre les deux formations. Un partout entre le Paris Saint-Germain et Arsenal. Et le Paris Saint-Germain était à bout de doigts, évidemment, de marquer le deuxième but pour prendre l'avantage lors de cette finale à travers Gvara Tchelia, donc qui a raté son tir. Arsenal est en train de se, évidemment, de perdre le contrôle de cette rencontre. Et les Parisiens donc, commencent à trouver donc, des solutions offensives pour, évidemment, marquer ce deuxième but et pourquoi pas remporter une deuxième Ligue des Champions de suite pour le club parisien.
1: Mais merci
0: et vous
1: beaucoup.
0: Vous êtes française, donc
1: bien sûr, je supporte le PSG, évidemment. Merci beaucoup pour ces détails
0: merci
1: sportifs et c'est la fin de cette édition. Merci de l'avoir écouté. Bonne soirée sur Midi 1.
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3: Et retrouvons tout de suite Oumar Baldé pour la suite de ce carrefour de l'information avec notre rendez-vous Co-émergence Express consacré à l'actualité économique sur notre continent.
4: Bonjour et bienvenue dans votre magazine Coémergence Express. Cette semaine, nous allons parler d'intelligence artificielle et d'influence marketing en Afrique. Est-ce domaine est suffisamment exploré? Eh bien, nous allons essayer d'en savoir davantage avec notre invité. Il s'agit de Mariem Bessa, cofondatrice et CEO de IPO AI. J'espère avoir bien prononcé. Bonjour à vous, Mariem Bessa, et merci d'avoir accepté notre invitation.
5: Bonjour, avec plaisir. Merci à vous de l'invitation.
4: Alors, tout d'abord, parlez-nous de IPO AI.
5: Bien, écoutez, c'est très simple. IPO est né d'une idée qui vient en fait d'un chaos opérationnel. IPO AI, c'est aujourd'hui une plateforme de marketing d'influence qui met en contact les créateurs de contenu avec les marques et les agences. J'ai, on va dire, créé une agence de marketing digital il y a 10 ans. Et pendant près de 10 ans, j'ai mené des campagnes d'influence, plus de 250 campagnes d'influence à la main, avec un peu de data, mais vraiment à la main de A à Z. Mmh. Et on s'est rendu compte du chaos opérationnel. Et c'est de là qu'est arrivée l'idée d'automatiser tout ça, de professionnaliser ce secteur d'activité et de donner un outil propulsé par l'intelligence artificielle qui va permettre aux marques et aux agences de gérer leurs campagnes d'influence, du brief jusqu'au matching des créateurs et au pilotage complet des collaborations.
4: Alors, comment justement l'intelligence artificielle aide à faire émerger davantage ou rendre plus efficace ce domaine du marketing ou de l'influence marketing?
5: Merci pour cette question très pertinente. Alors, ce qu'il faut savoir, c'est qu'aujourd'hui, quand les marques travaillent avec des agences pour leur campagne d'influence ou même quand des marques travaillent en direct avec les influenceurs, il y a pratiquement 14 étapes d'aller-retour entre la marque, l'agence et l'influenceur. Ces allers-retours-là sont uniquement pour lancer une campagne. Alors imaginez 14 allers-retours qui sont faits par mail, WhatsApp, DM, c'est-à-dire message direct sur Instagram ou sur TikTok. C'est très très lourd comme gestion opérationnelle. Donc nous, ce qu'on a créé, c'est un agent AI intelligent qui est venu automatiser ces 14 étapes pour permettre en moins de 15 minutes à une marque ou une agence de lancer sa campagne d'influence grâce à un matching intelligent entre les marques et des créateurs de contenu selon un score de pertinence. Donc ce qui se passait en offline sur pratiquement 7 à 10 jours se passe aujourd'hui sur IPO en 15 minutes.
4: En tout cas, c'est intéressant. Alors là, il est question de se déployer sur l'Afrique, par exemple. Justement, est-ce que sur l'Afrique aujourd'hui, vous sentez ces activités d'influence marketing émerger et intéresser du monde?
5: Oui, tout à fait. Alors écoutez, aujourd'hui, le marché mondial de l'influence marketing est autour de ce qu'on appelle la creators economy, est autour de 250 milliards de dollars. Avec une évolution à deux chiffres d'année en année et qui est poussée à, en 2030, atteindre les 450 milliards de dollars. L'Afrique n'est pas en reste parce que

Pour le continent africain, d'abord, on a une jeunesse qui est très, très active sur les réseaux sociaux. On est peut-être un des continents les plus connectés en termes de proportionnalité de la population. Et puis surtout, cette jeunesse active est très influente.

0: ou plutôt, on va dire, brouillon, entre guillemets. Donc, le challenge versus des pays développés comme les US ou l'Europe n'est pas de construire un marché, mais c'est de plutôt professionnaliser un marché existant.
1: Alors, justement, en professionnalisant, parlant de professionnalisation de ce marché, aujourd'hui, est-ce que les influenceurs africains arrivent à tirer leur épingle du jeu ?
0: Oui, complètement. On voit beaucoup d'influenceurs africains qui rayonnent sur le continent, mais même à l'international. Et on a beaucoup d'exemples des Nigérians, des Sud-Africains, des Kenyans. C'est vrai que l'Afrique anglophone est beaucoup plus avancée que l'Afrique francophone en matière de marketing d'influence. Au Maroc également, nous avons énormément d'influenceurs, mais c'est vrai que le rayonnement des influenceurs marocains reste local et très très peu arrive à un niveau régional. Mais on va y arriver, comme ça s'est passé dans le GCC, dans les pays de Moyen-Orient, où justement ça a grandi petit à petit jusqu'à avoir un rayonnement international.
1: Vous parlez du GCC, c'est les pays donc du Golfe. Hein. Alors,
0: c'est les pays du Golfe.
1: Exactement. Alors, une dernière question. Aujourd'hui, qu'est-ce qu'il est possible de faire entre le Maroc et ses partenaires du continent, les influenceurs du Maroc, les influenceurs du continent, pour mieux structurer ce domaine de l'influence marketing ?
0: Alors, ce qu'on va réussir à faire, nous, avec notre stratégie d'expansion, c'est vraiment travailler pays par pays. Donc on a une stratégie où le Maroc est le premier pays où vont arriver des marchés derrière comme le Nigeria, le Kenya, l'Égypte, etc. Donc c'est vraiment des openings, on va dire, des country openings qui vont nous permettre d'aller traiter chaque pays tout seul et d'empowerer les créateurs de contenu de chaque pays tout seul et de permettre aussi aux marques de travailler de manière plus normalisée et plus standardisée. Maintenant, l'interaction inter-pays n'est pas vraiment prévue à notre niveau, ce n'est pas notre objectif. Notre objectif, c'est vraiment d'aller travailler pays par pays.
1: Donc, à suivre. Merci à vous, Myriam Bessa. Je rappelle que vous êtes la cofondatrice et CEO de IPO AI. Merci d'avoir accepté notre invitation dans Coémergence Express. Et ce fut un plaisir de vous avoir avec nous.
0: Merci à vous.
1: Merci à vous aussi de nous avoir suivis. Je rappelle que vous pouvez retrouver Coémergence Express sur notre site medium.com. Au plaisir de vous retrouver la semaine prochaine. Inch'Allah.

0: Et restons sur notre continent pour la suite de ce carrefour de l'information avec notre rendez-vous, l'Afrique au Mondial. Chaque jour, un éclairage sur les sélections africaines engagées jusqu'au lancement de la compétition. 2002 qui restera l'année de gloire pour le football sénégalais. À la surprise générale, la génération dorée bat la France lors de son premier match sur le score d'un but à zéro. La Coupe du Monde 2002, organisée en Corée du Sud et au Japon, reste pour les supporters des Lions de la Teranga un souvenir indélébile, comme nous le raconte Mansef Zamrat.
1: L'Afrique au Mondial.
2: Le 31 mai 2002, au stade de Séoul, le monde du football est en état de choc. La France, championne du monde et d'Europe en titre, affronte pour le match d'ouverture le Sénégal qui dispute sa toute première phase finale. À la 30e minute, l'impensable se produit. Sur un centre en retrait d'El Hadid Diouf, Papa Bouba Diop trompe Fabien Barthez. Malgré les assauts ensuite de Thierry Henry et David Trezeguet qui touchent les montants, les Lions de la Teranga de Bruno Metsu, le technicien français, l'emporte 1-0. C'est le début d'un parcours héroïque jusqu'en quart de finale pour cette génération dorée, tandis que les Bleus seront éliminés dès le premier tour sans marquer un seul but. Le tirage au sort du Mondial 2026 a fait ressurgir ce souvenir. La France et le Sénégal se retrouvent dans le groupe I. Ce match, prévu sur la côte est nord-américaine, est déjà l'un des plus attendus du premier tour. Didier Deschamps, qui s'apprête à vivre sa dernière compétition sur le banc français, s'attend à une motivation extrême du camp sénégalais. De son côté, le sélectionneur des Lions de la Teranga, Pape Thiaw, lui-même joueur lors de l'exploit de 2002, tempère en affirmant que si le match est spécial, l'histoire ne comptera pas sur le terrain. Le Sénégal arrive cette fois avec un statut de géant africain porté par des cadres comme Sadio Mané, une formation locale qui a changé de dimension. Plus qu'une simple revanche pour les Bleus ou un remake pour les Lions, ce match s'annonce comme une passation d'armes entre deux pays frères du football.

0: Restez avec nous sur les ondes de Midi 1 dans quelques instants, le journal de 19h, mais avant cela, la météo. En Afrique de l'Ouest, il fera 31 degrés à Abidjan et Lagos avec un temps partiellement nuageux. 28 degrés à Dakar, il fera 38 degrés à Bamako, 31 degrés à Conakry ou encore 38 degrés à Ouagadougou. En Afrique centrale, il fera 38 degrés à Libreville, 29 degrés à Yaoundé avec des orages l'après-midi. Des orages dispersés sont attendus à Douala où il fera 32 degrés. Il fera 42 degrés à N'Djamena, 33 degrés à Bangui et 34 degrés à Kinshasa. Et en Afrique australe et de l'Est, il fera 20 degrés à Johannesburg et à Addis Abeba. Il fera 23 degrés à Nairobi.
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2: Bonsoir à toutes et tous et bienvenue si vous nous rejoignez sur Midi 1 à la une de l'actualité. Ce soir, dans 3 mois, les Marocains et Marocaines seront aux urnes. Des élections législatives avec un gros défi, celui de la participation cette année. Comment la population appréhende-t-elle ce scrutin? Reportage dans les rues de Tanger à venir. Les Européens sont trop dépendants des États-Unis en matière de sécurité. Le chef de la défense états-unien, Pete Hegseth, s'en est pris à ses alliés du vieux continent aujourd'hui lors d'une conférence de défense à Singapour. Les précisions dans ce journal. Et on ouvre ce journal au Maroc. Dans un peu plus de 3 mois, les citoyens et citoyennes seront de retour dans les urnes pour les législatives, un scrutin dont l'un des défis sera la participation. En 2021, celle-ci s'est élevée à un peu plus de 50%. Alors cette année, comment la population appréhende-t-elle cette élection? Notre journaliste Eva Cohen a tendu son micro dans les rues de Tanger.
3: Horia a 24 ans. Elle n'a jamais voté, mais pourrait sauter le pas cette année.
4: Je pense que c'est important pour les citoyens. Moi, je ne vote pas vraiment d'habitude parce que je ne m'y connais pas vraiment. Mais cette année, je prévois de m'y intéresser sérieusement et voir ce qui pourrait changer parce que je n'ai pas vu beaucoup de changements au cours des gouvernements et des élections précédentes.
3: Aller voter ou ne pas aller voter, dans la ville du Détroit, les avis divergent.
5: C'est un devoir national.
6: Je peux voter. Chaque année, on espère toujours qu'il y aura des changements. On espère que les choses s'améliorent.
7: Moi, simplement, je peux voter parce que je n'ai pas confiance à ces gens-là.
8: Les Marocains, les jeunes Marocains et les Marocains d'une manière générale, nous devons aider notre roi à atteindre sa vision d'un Maroc très moderne, très avancé, très compétitif.
3: Maïssa, elle, tout juste 18 ans, aura accès au vote pour la première fois cette année. Mais glissera-t-elle pour autant un bulletin dans l'urne? Elle hésite encore.
9: Je pense que si davantage de jeunes s'impliquent, le Maroc changera. Depuis les dernières manifestations des jeunes, la question est devenue importante. Donc il se peut que je vote.
3: Un avis partagé par sa sœur, Lina.
10: Moi aussi, même si je n'ai pas...

0: pas encore 18 ans, mais quand ce sera le cas, je veux voter. Nous, les jeunes, pouvons changer le Maroc si nous le voulons.
1: Et Lavrine.
2: Un vote des plus jeunes qui sera très scruté, un an tout pile après les importantes mobilisations de la jeunesse qui avaient secoué le royaume.
3: Reportage signé Eva Cohen et des élections qui auront lieu le 23 septembre prochain. La campagne électorale, elle, se tiendra du 10 septembre au 22 septembre 2026. À la une également, une disparition qui résonne avec le royaume, celle du philosophe et sociologue français Edgar Morin, mort à l'âge de 104 ans. Ce samedi, il était particulièrement proche du Maroc, pays qui a occupé une place singulière dans sa vie personnelle et intellectuelle. Il était également le mari d'une sociologue marocaine spécialisée dans l'urbanisme. Ailleurs dans l'actualité, de nouvelles frappes sur le sud Liban aujourd'hui. L'armée israélienne continue d'avancer et franchit le fleuve Litani malgré le cessez-le-feu. Et alors que des discussions jugées constructives ont eu lieu entre Israéliens et Libanais hier. Et la diplomatie en cours aussi en Iran, mais des négociations qui patogent. Il n'y aura pas d'accord avec Téhéran si les lignes rouges ne sont pas satisfaites. Des mots du président états-unien Donald Trump. Alors que dans le même temps, le chef de la diplomatie de Washington s'est exprimé affirmant que les stocks d'armes des États-Unis sont plus que suffisants et capable de redémarrer la guerre. Et justement, Pete Hegseth qui s'est aussi exprimé à l'intention de l'Europe aujourd'hui, le ministre de la Défense a profité de son discours au Shangri-La de Singapour pour critiquer la sécurité des 27. Il leur reproche d'être trop dépendants des États-Unis et de ne rien faire pour que cela change. Un discours dans la lignée de celui de Donald Trump, Martin Gibert.
4: Avec son discours, Pete Hegseth fait d'une pierre deux coups. Il en profite pour encenser les alliés asiatiques des États-Unis, tout en lançant quelques piques contre les Européens. En parlant de ses partenaires en Asie, le ministre américain de la Défense estime qu'il partage les mêmes intérêts nationaux et non des valeurs idéalistes. Un avantage qui n'est pas partagé avec les Européens, selon lui.
5: When our interests align, we act together.
6: Lorsque nos intérêts convergent, nous agissons ensemble avec détermination. Lorsque nos intérêts divergent, nous nous adaptons avec pragmatisme, sans drame et sans faire la morale. Je pense que l'Europe occidentale pourrait en prendre de la graine.
4: Des critiques à peine cachées dans la continuité de son président Donald Trump qui souhaite réduire la présence de l'armée américaine sur le vieux continent. Pete Hegseth reproche surtout à l'Union européenne de rester volontairement dépendant des États-Unis. Pour possiblement changer cette situation, il assure que l'Europe et l'OTAN devront prendre d'importantes décisions prochainement sans donner plus de précisions. Pour rappel, Washington a poussé pour que les pays de l'OTAN investissent chacun 5% de leur PIB dans la défense, mais certains membres en sont encore loin. Son homologue française se veut rassurante sur les relations entre les États-Unis et la France. Catherine Vautrin estime que même si les deux pays ne sont pas toujours alignés, cela n'empêche pas de discuter ni de travailler.
3: Et c'est la fin de cette édition. Merci de l'avoir écouté. Bonne soirée sur Midi 1.
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0: Et comme tous les samedis, il est temps pour nous de laisser place à notre chronique culture et sortez vos agendas, ou plutôt programmez vos notifications sur votre calendrier. Cette semaine, la chronique culture vous recommande trois événements culturels pour ces prochaines semaines.
1: Et ce samedi, Salma, vous allez nous proposer trois événements culturels pour profiter de la fin du printemps et surtout du début de l'été.
0: En effet, Martin, qui dit retour des beaux jours, dit retour en force de la saison culturelle au Maroc. Et on commence d'ailleurs à Tanger avec le festival Sama qui fête déjà ses 5 ans du 12 au 14 juin. Et à cette occasion, le festival pose ses valises au Grand Hôtel Villa de Tanger. Plutôt Grand Hôtel Villa de France à Tanger. Le festival investit tout le lieu pour 3 jours de fête avec des rencontres qui sont notamment avec de la musique, de l'art, littérature, DJ, projection de match. Et au programme musical cette année, on retrouve des habitués du festival comme Léonie Perret, mais également des artistes comme Molécule, Johan Baggio, Fatim Layachi, Leroy ou encore Retro Cassetta.

0: Et après Tanger, direction maintenant la capitale économique.
1: Oui, et avis aux adeptes de la nostalgie musicale, pendant 3 soirées, la Nostalgia Lovers Fest fait son retour le 18 juin. Il réunira, comme d'habitude, sur scène des icônes internationales qui ont marqué plusieurs générations dans une ambiance festive, populaire et résolument nostalgique. Après tout, c'est dans le titre. Au programme, notamment cette année, des artistes qui ont marqué l'enfance et l'adolescence de beaucoup, comme Gloria Gaynor, les Village People ou encore les Weather Girls. Voilà, vous reconnaîtrez tous ce titre.
2: Oui, tout à fait.

0: titre que j'ai écouté pratiquement tous les jours sur le chemin du collège.
1: Mais là, vous êtes en train de nourrir ma playlist, en fait. Là, je sais quoi faire après le grand journal.
0: Exactement, vous avez un programme.
1: Et d'ailleurs, on reste dans le thème de la nostalgie avec votre dernière recommandation.
0: Oui, alors c'est pas un festival qu'on va vous proposer, mais un concept qui reste dans le thème donc de la nostalgie, celui du roller disco, en effet, du 20 au 27 juin, vous pouvez patiner avec le collectif Martine Patine, un concept événementiel original et festif qui remet au goût du jour l'esprit du roller disco. Alors le roller disco, c'est né dans les années 70 en plein milieu de la vague disco et c'est une pratique emblématique qui fait aujourd'hui son grand retour à travers une expérience immersive, ludique et inclusive portée donc par un collectif de passionnés, Martine Patine, qui propose de faire danser tout le public en roulette. Ils seront d'ailleurs en tournée cet été dans plusieurs villes du Maroc, que ce soit à Tanger, Kénitra, Salé, Casablanca ou encore Agadir, à partir du 20 et ce jusqu'au 27 juin.
1: Eh bien, on va essayer d'enfiler nos patins et faire ce qu'on peut. Hein. Merci beaucoup.
0: Ce qu'on peut, ça c'est vraiment... voilà. J'avoue et je partage ce sentiment.
1: Déjà que la danse c'est compliqué sur des rollers, j'imagine même pas. Merci beaucoup, Salma.

0: Et prenons maintenant la direction de l'Égypte pour la suite de ce carrefour de l'information avec une minute pour comprendre. Le 29 mai 2026, le théâtre de marionnettes du Caire a inauguré le spectacle Kalimat Murur, mot de passe, devant une salle complète selon El Shorouk. Cette représentation marque le retour visible d'un art populaire égyptien longtemps associé aux scènes familiales et aux formes théâtrales patrimoniales. Dans une capitale dominée par les écrans et les grands formats culturels, le succès de cette inauguration rappelle que le spectacle vivant conserve encore un pouvoir d'attraction. C'est une minute pour comprendre avec Pierre Boussel.
1: Alors, nous aurions

0: plutôt à la fin des années 80, lorsque l'Algérie s'agite, les émeutes sont réprimées, le mouvement islamiste gagne du terrain et le pays se divise. Les fractures politiques, elles, entrent dans les familles comme un poison lent. Au centre du roman, il y a Selma, une jeune fille de la banlieue d'Alger, passionnée d'équitation. Et tandis que les hommes parlent, crient et s'affrontent, elle passe son temps auprès d'un cheval que tout le monde craint. Ce cheval devient en quelque sorte son refuge, sa manière à elle de tenir debout, loin de la loi des hommes, celle de l'animal, faite de patience, de liens et de confiance.
1: Les ruelles de Sidi Youssef n'étaient pas éclairées. Il fallait se contenter du halo des fenêtres pour guider ses pas. Les familles dînaient portes ouvertes ce soir-là, moins pour l'air doux de la fin d'été que pour le nif, le nez altier, l'orgueil de montrer qu'elles n'avaient pas peur. Vint l'heure où les enfants rechignèrent à dire bonne nuit à leurs camarades. Ils voulaient clore d'un dernier but leur partie de football. Leur mère savait les rappeler d'une voix ferme, sans mettre un pied dehors, sans salir leur mule d'intérieur dans la poussière d'une route, même pas goudronnée. À quoi bon gaspiller l'argent public pour 3 km de hameaux étirés sur une crête en bordure d'une forêt qui finirait par tout engloutir? L'État, à cette époque, avait beaucoup mieux à faire, beaucoup plus à faire, à se demander d'ailleurs ce qu'il faisait vraiment. Aïcha fronça ses sourcils. Elle, la petite fille déjà un brin autoritaire, pressait sa grand-mère pendant que celle-ci la peignait. « Vite, Jida, noue ma queue de cheval, plus vite! Ne vois-tu pas que le gâteau de riz va refroidir ?» Elle ne supportait plus la lenteur des gestes de la vieille femme, ses coups d'éponge ralentis sur la table, ses grimaces quand elle se soulevait de sa chaise.
0: Le roman choisit de raconter la guerre depuis une famille, depuis une maison, depuis les conversations qui se tendent, les opinions qui deviennent dangereuses, les silences qui pèsent de plus en plus lourd. Alors certains résistent aux islamistes, d'autres au contraire se rapprochent du fils, d'autres encore profitent du chaos. Chacun finalement trouve sa façon de vivre ou survivre. Amina Damerji fait un peu plus que documenter l'horreur puisqu'elle montre comment l'histoire abîme les êtres avant même de les tuer et comment finalement un pays bascule avant même que le sang ne coule, comment la peur change les fidélités.
2: Non pas que le roman soit autobiographique, mais disons que le réservoir sensoriel, le réservoir imaginaire, vient vraiment de mon enfance, puisque j'ai grandi en Algérie jusqu'à 1994, donc en plein milieu de cette guerre civile. Et j'ai toujours su qu'un jour, j'écrirais sur cette période. Simplement, je crois que pour le premier roman, c'était encore difficile de m'atteler à cette matière qui était plus douloureuse, plus difficile, plus complexe. Les personnages féminins sont très forts dans Bien tous les vivants. Il y a Selma, bien sûr, mais il y a aussi Maya, qui est sa cousine et qui est son pendant, une autre. Elles ont le même âge, elles sont très proches, et parfois aussi se disputent et se chamaillent, mais elles restent très proches. Et ce sont deux façons, parce que Selma, elle, est plus introvertie, plus sauvage. Elle préfère souvent fréquenter les animaux aux êtres humains. Tandis que Maya, elle, est très sociable, fêtarde. Et donc l'une et l'autre vont se construire, ce sont deux destinées féminines qui vont se construire au même âge de façon très différente, radicalement différente.
0: Avec ce roman, on pense évidemment à Houri de Kamel Daoud, dont nous avons déjà parlé, par cette même nécessité de revenir vers une mémoire algérienne longtemps enfouie, vers cette décennie noire que la littérature tente d'arracher. Mais ici, le regard passe par l'adolescence et par les chevaux. C'est un roman donc sur la guerre, mais aussi et surtout sur l'obstination de l'adolescence. C'est Bientôt les vivants d'Amina Damerji et c'est publié chez Gallimard.

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1: Bonsoir à toutes et toutes, bienvenue si vous nous rejoignez. Beyrouth parviendra-t-elle à faire respecter le cessez-le-feu au Liban? Israël avance et poursuit son offensive alors qu'une salve de négociations a eu lieu hier. Un expert fera le point sur la diplomatie dans la région. Le principal parti d'opposition de Turquie s'enfonce dans la crise. Aujourd'hui, son nouveau chef est revenu au siège du parti, accueilli par une foule éparse, un chaos qui pourrait profiter au président Recep Tayyip Erdogan. Nous serons à Ankara dans ce journal. Humaniste, résistant et grand penseur, le philosophe et sociologue français Edgar Morin nous a quittés à l'âge de 104 ans aujourd'hui. Proche du Maroc, le pays occupait une place dans sa vie intellectuelle et personnelle. Un de ses amis marocains reviendra sur son parcours exemplaire. 88 654, c'est le nombre de détenus en France au 1er mai 2026. Un triste record qui témoigne de la surpopulation carcérale dans le pays. À Bordeaux, une avocate en droit pénal nous décrira la situation dans une des maisons d'arrêt les plus peuplées de France. Des délégations libanaises et israéliennes se sont retrouvées à Washington sous l'égide des États-Unis pour des discussions militaires hier. Sur le terrain, les frappes continuent de manière incessante depuis près de 3 mois, malgré un cessez-le-feu officiellement en vigueur depuis le 17 avril. La situation humanitaire est donc très tendue. Plus d'1,2 million de personnes déplacées à l'intérieur du pays et selon l'ONU, 400 000 enfants en âge d'aller à l'école. Autre chiffre alarmant dévoilé par l'UNICEF, 11 enfants sont tués en moyenne chaque jour au Liban dans les attaque israélienne. L'État libanais, déjà très affaibli, est-il en mesure d'éviter le chaos humanitaire? Écoutez la réponse d'Alexandre Aoun, analyste géopolitique franco-libanais.
2: Le problème du Liban, c'est que c'est un nain diplomatique. Ils n'ont pas les capacités de contraindre l'armée israélienne de ne pas viser telle ou telle zone. C'est plutôt Israël qui impose son tempo sur l'État libanais de manière dissuasive. Ils appliquent la doctrine d'Ahyeh, qui était cette vieille doctrine de l'armée israélienne qui avait été appliquée en 2006, visant à frapper également les zones civiles pour dissuader l'État libanais de manière coercitive. Là, le problème, c'est que l'État libanais n'est pas en capacité d'imposer quoi que ce soit. Il y a plus d'1,2 million personnes qui sont déplacées. Et en plus, ces personnes sont continuellement déplacées. À chaque fois qu'il y a une sorte d'accalmie, ces personnes veulent retourner chez elles. Ils sont continuellement sur la route de l'exil. Il y a également l'État libanais qui essaye d'alerter sur les dégâts sur le patrimoine de l'UNESCO au Liban. Donc tout ça fait qu'il y a une part de l'État libanais qui est tout simplement impuissant, totalement vulnérable face à ce qui est en train de se passer. Et ils n'ont plus du tout les cartes en main. Donc ils essayent tant bien que mal de se dire « nous allons négocier avec Israël sous médiation américaine », mais sauf que aujourd'hui Israël est clairement en position de force.
1: Alexandre Aoun, spécialiste du Moyen-Orient et cofondateur de la Minute Arabe 4, il était l'invité de notre matinale au micro de Lina Taghi. Et dans ce contexte, je le disais, l'armée israélienne continue d'avancer et franchit le fleuve Litani malgré le cessez-le-feu. Une personne a été tuée et une autre blessée dans le district de Saïda ce samedi. L'aviation de Tel Aviv a visé à 4 reprises la ville de Nabatieh et un quartier de tir. Et des tirs d'artillerie au phosphore blanc ont également visé Arnoun. Cet après-midi, le premier ministre libanais a dénoncé une escalade dangereuse et sans précédent dans le sud de son territoire.

0: territoire en pleine période de pourparlers. Pour lui, les discussions avec Israël sont la voie la moins coûteuse pour son pays. La diplomatie en cours aussi en Iran, mais des négociations qui pataugent, pas d'accord avec Téhéran si les lignes rouges ne sont pas satisfaites. Des mots du président états-unien Donald Trump, alors que dans le même temps, le chef de la diplomatie de Washington s'est exprimé aujourd'hui affirmant que les stocks d'armes des États-Unis sont plus que suffisants et capables de redémarrer la guerre en Iran. Pete Hegseth, qui s'est aussi adressé à ses alliés européens lors d'un forum de défense à Singapour, il leur a reproché d'avoir, je cite, « trop longtemps ignoré les appels à renforcer leur défense », leur indiquant qu'ils devraient s'abstenir de faire la morale. Depuis longtemps, Donald Trump exige que les Européens prennent en charge leur propre sécurité. Et on reste en Europe, direction la Turquie, où le principal parti d'opposition, le CHP, s'enfonce dans la crise. Avec la première visite ce samedi au siège de son leader, réinstallé à la tête de la formation par la justice. Au même moment, le dirigeant évincé Özgür Özel réunissait des milliers de ses partisans. Le plus ancien parti politique de Turquie est ébranlé par une décision de justice rendue le 21 mai, qui a annulé la primaire interne de 2023, ayant porté Özgür Özel à sa tête et rétabli son rival vaincu, Kemal Kılıçdaroğlu, à Ankara. Les précisions de notre correspondante Anand Lauer.
1: Des meetings concurrents organisés à la même heure, à quelques kilomètres l'un de l'autre. Des règlements de comptes internes qui prennent l'opinion publique à témoin. Une semaine après la décision de justice qui a évincé la direction du parti, puis l'intervention de la police dans son quartier général, le CHP est plus que jamais un parti à deux têtes. Le Parti républicain du peuple, le principal parti d'opposition turque, s'enfonce donc dans la crise. Kemal Kılıçdaroğlu, qu'il avait dirigé de 2010 à 2023, est revenu pour la première fois ce samedi au siège du parti, accueilli par une foule éparse de plusieurs centaines de personnes. Au même moment, Özgür Özel, destitué par un tribunal de la tête du CHP, rassemblait des milliers de personnes dans le centre d'Ankara. Chez le premier, la priorité est claire, faire le ménage au sein du CHP pour écarter ses opposants. Pour le second, l'enjeu affiché est bien plus vaste, déjouer ce qu'il dénonce comme une manœuvre du pouvoir politico-judiciaire et remporter malgré tout les prochaines élections. Celles-ci auront lieu au plus tard dans 2 ans, mais pour beaucoup d'observateurs, le chaos provoqué au sein du CHP pourrait profiter au président Erdogan en cas de scrutin anticipé. À Ankara, Nadia Poumedia.
0: Direction l'Afrique, le chef de l'Organisation mondiale de la santé est arrivé en Ituri cet après-midi. Depuis jeudi, le directeur général est en République démocratique du Congo, alors qu'elle fait face à une épidémie d'Ebola. Plus de 1000 cas suspects et près de 250 décès dans le pays. Aujourd'hui, le numéro 1 de l'OMS s'inquiète de la vitesse de propagation du virus au sein des communautés. Sur place, les ministres se chargent de la sensibilisation. La semaine dernière, 3 incidents ont eu lieu dans des structures de santé. Des patients se sont enfuis, ce qui est très dangereux pour la propagation de la maladie. Figure de l'humanisme, résistant, militant et grand penseur, Edgar Morin était tout à la fois un intellectuel, philosophe et sociologue français. Il nous a quittés vendredi à l'âge de 104 ans. La planète perd un grand penseur qui n'a cessé de militer pour une insurrection des consciences, un amoureux de la vie dont la pensée a inspiré tant de chercheurs, d'auteurs et de jeunes à travers le monde entier. Le peintre marocain Mehdi Kotbi est un de ses amis. Il salue les idées véhiculées par Edgar Morin et rappelle à quel point elles fascinaient la jeunesse. Écoutez-le.
2: Il faut parler d'un génie oratoire, d'un génie imaginaire et d'imagination. C'est parce qu'il prenait le temps de bien analyser chaque situation et d'avoir une réponse exacte à chaque situation donnée. Il est le plus jeune aujourd'hui philosophe, sociologue, penseur qui est mort presque à 105 ans. Mais qui reste extrêmement vivant et vivace auprès des jeunes. Son socle, c'est la jeunesse. Et quand vous avez cette idée de transmission de l'intelligence, transmission de la tolérance, transmission de l'amour de l'autre à tous ces jeunes, c'est impressionnant. Donc vous savez, je crois qu'il a accompli un travail considérable, mais on avait encore besoin de lui.
0: Voilà les mots forts de Mehdi Kotbi, ami d'Edgar Morin et président de la Fondation des musées du Royaume du Maroc. Il était au micro de Constantin Jallot. C'est une autre triste nouvelle à la une également en France. 88 654 détenus, c'est un record. Le taux de suroccupation globale des prisons au 1er mai était de 140%. Paris est donc parmi les très mauvais élèves de l'Europe en matière de densité carcérale. Conséquence, plus de 7 600 prisonniers dorment sur un matelas sur le

0: sol. Les surveillants organisent aussi des grèves pour dénoncer cette situation. Un projet de loi est évoqué, lui, mais aucun calendrier n'a été rendu public. Le ministère de la Santé compte ouvrir 3000 places supplémentaires dans des prisons modulaires, dont la moitié dès 2027. Margot Castex, avocate en droit pénal, se rend régulièrement dans les prisons, surtout dans la maison d'arrêt près de Bordeaux, la plus surpeuplée de France. L'avocate nous décrit l'état des établissements pénitentiaires en France.
1: Je suis à Bordeaux, donc je vois très très souvent en Gradignan. À Gradignan, c'est une des prisons les plus surpeuplées de France. On est à un taux d'occupation de plus de 200%. Donc, ce qui veut dire qu'il n'y a aucune cellule individuelle, c'est-à-dire qu'ils sont à minima 2, voire maintenant 3. Avant, la norme, c'était 2, maintenant, c'est 3 ou 4. Donc, évidemment, ça pèse sur le quotidien des détenus et surtout, ça augmente les risques en détention, c'est-à-dire qu'il y a beaucoup plus de difficultés en détention, que c'est beaucoup plus difficile à supporter, donc il y a plus d'incidents. Enfin, voilà, on le voit comme ça surtout. On est sur ce qu'on appelle des traitements inhumains et dégradants, ça, c'est une certitude. Hein. Tous les intervenants qui interviennent en détention, on n'a pas accès aux cellules, mais on n'a accès qu'au parloir. Donc, on ne voit pas les cellules. Ceux qui voient les cellules, ce sont l'administration pénitentiaire directement et effectivement les contrôleurs quand ils viennent et les détenus qui vivent. En revanche, c'est vrai qu'il y a des matelas sur le sol, ça c'est vrai. Et parce qu'en fait, ils n'ont plus de place, il n'y a plus de lits, parce que c'était des lits qui étaient fixés au sol pour éviter qu'il y ait des difficultés. Et donc, en fait, ils ne peuvent pas en rajouter. Donc, nécessairement, quand il n'y a plus de place, ça va par terre.
0: Le constat de Margot Castex, avocate en droit pénal, elle répondait aux questions de Constantin Jallot. Et puis c'est à la une ce soir en France également. Je parle évidemment de sport et de football avec ce duel de choc entre le Paris Saint-Germain et Arsenal. Le club français joue les prolongations et espère décrocher son deuxième titre d'affilée de Ligue des Champions. Les deux équipes s'affrontent en ce moment même à Budapest avec un score ex aequo un partout. C'est la fin de cette édition. Merci de l'avoir écouté et bonne soirée sur Medi 1.
2: Et retour à Rabat pour la suite de ce carrefour de l'information avec notre chronique d'actualité. Cette semaine, la population marocaine a vécu au rythme de l'Eid el-Kbir. Cette grande fête est la plus importante du calendrier musulman. Cette année, elle a été marquée par une augmentation importante du prix des moutons dans le royaume. Quelques jours avant la fête du sacrifice, nos journalistes nous emmenaient dans les souks de bétail et dans les fermes pour constater cette inflation. Et aujourd'hui, on revient sur cette journée de fête et sur tout ce qui entoure cette pratique du sacrifice avec nos reporters Constantin Jallot et Noah Perret.

0: Des aiguiseurs de couteaux, des vendeurs de charbon et même de paille, des transporteurs de moutons. Tant de métiers qui apparaissent avant l'Aïd pour préparer ce jour de fête ou dès le matin. À la sortie de la prière, une deuxième vague de métiers informels apparaît et cela commence par les bouchers ambulants. On retrouve Miloudi, tablier blanc noué autour de la taille et machette fraîchement aiguisée à la main. Il est accompagné de son jeune neveu Adam devant la mosquée Mohamed V de Tanger.
1: Ça fait à peu près depuis 1975 que je suis dans ce métier, depuis l'école.
0: Des décennies de pratique donc et une vision très critique des dérives qui entourent le sacrifice. Tout le monde peut s'improviser boucher ambulant le jour de l'Aïd, une aberration pour Miloudi.
1: Il y a des gens qui ne savent pas faire, enlever la peau, les abats, etc. Ce ne sont pas des bouchers. Le sacrifice a des règles. Si le propriétaire du mouton te donne cette responsabilité, tu dois savoir comment faire.
0: Et voici justement l'arrivée du premier client de Miloudi au programme. 5 sacrifices à effectuer dans une grande famille, le tout accompagné de son neveu qui manie déjà le couteau comme un chef.
1: Il travaille dans les souks hebdomadaire avec moi en parallèle de l'école et vient avec moi à l'abattage. C'est un art qui se transmet de père en fils. Tout le monde est bouché.
0: Sous un soleil de plomb, les deux professionnels s'engagent pour plusieurs heures de travail afin d'égorger le mouton, puis d'enlever sa peau et ses abats.
1: Viens nous aider.
0: Premier sacrifice effectué, le père de famille aide les deux bouchers à suspendre le mouton d'une 60aine de kilos pour procéder au dépiautage de l'animal.
2: C'est fatigant.
3: Oui, c'est un peu fatigant, mais c'est la tradition.
0: À côté de lui, les enfants jouent autour des carcasses de viande. Certains prennent encore un air dégoûté, d'autres ne font même plus attention au sang par terre.
3: Les plus petits, ils sont un peu effrayés, mais avec le temps, année après autre, ils comprennent que c'est une tradition qu'il faut perpétuer.
0: En fin de matinée, Miloudi peut repartir avec ses quelques centaines de dirhams empochés. Il nous partage que le prix d'un sacrifice s'adapte en fonction des moyens du client. Cela peut aller de 100 à 300 dirhams. Une petite somme qui pousse de nombreux hommes à enfiler le tablier uniquement pour le jour de l'Aïd. C'est le cas par exemple de Mahsin,

0: qui est maçon de profession, mais qui a appris à faire le sacrifice avec son père.
1: C'est lui qui m'a appris la boucherie. On allait chez les gens, chez la famille avec lui, et c'est grâce à la pratique qu'on a appris.
0: Et parmi ses autres métiers informels, une fois le sacrifice fait, des barbecues improvisés s'implantent dans les rues, souvent hors des centres-villes. On y retrouve ici des brûleurs de têtes de mouton, une pratique certes illégale dans l'espace public, mais largement répandue dans le royaume.
2: L'important, c'est que je me débrouille avec les amis.
0: Mohamed a la vingtaine, il se tient debout devant son baril rempli de charbon, prêt à découper, laver et brûler la viande de ses clients.
2: Vous savez, Dieu soit loué, on s'en sort, on gagne notre croûte.
0: Comptez en moyenne 70 dirhams par tête de mouton. Pour Eda, ce prix vaut largement la prestation.
3: Ici, c'est des experts depuis des années. Ici, c'est le repère à Tanger. Donc, ça fait 25 ans qu'on vient ici pour faire cette activité et tout. Là, c'est clean. Au moins, c'est un espace approprié pour ça. Après, c'est bon, on l'emballe. Et là, il est prêt pour le couscous.
0: Un vrai savoir-faire qui permet à Reda de repartir avec une cervelle intacte une demi-heure plus tard. Au-delà de la fête, l'Aïd, ça représente aussi un regain d'activité pour ces artisans ou ces jeunes travailleurs en quête d'un revenu complémentaire. Autant d'activités qui illustrent cette année encore le rôle des métiers saisonniers au Maroc.

0: Nous arrivons bientôt à la fin de ce carrefour de l'information, mais avant ça, nous allons conclure avec notre magazine de l'actu du golf et édition spéciale Trophée Hassan II. Le Royal Golf Dar es Salaam a vibré au rythme d'une prestigieuse semaine d'anniversaire réunissant la 50e édition du Trophée Hassan II et la 29e édition de la Coupe l'Alamariam. À l'issue de ces compétitions, Scott Hand s'est imposé chez les messieurs, tandis que Anna Huang a fini par remporter le sacre chez les femmes. C'est l'actu du golf avec Mohamed Amimi.
1: Un rendez-vous historique du calendrier golfique mondial qui a rassemblé les légendes masculines du PGA Tour Champions et les meilleures joueuses de l'Ladies European Tour. Chez les messieurs, Scott Hand s'est offert une victoire éclatante à 52 ans. L'Australien a décroché son tout premier titre sur le PGA Tour Champions dès sa 12e apparition. Seul joueur du plateau a signé 3 cartes consécutives sous les 70 coups. Il s'est imposé avec autorité grâce à un total de 204 coups, soit 15 sous le par. Sa réaction après avoir remporté le sacre final.
2: C'est vraiment prestigieux et spécial de remporter la 50e édition de cette compétition. C'était impressionnant de voir le trophée, c'est une belle coupe gagnée ici au Maroc. Ça reste particulier, la semaine a commencé avec une belle météo et la température est montée au fil des jours, ce qui a rendu cette victoire plus difficile. Il fallait rester frais mentalement, je suis content d'avoir gagné et comme je l'ai dit, ça reste particulier.
1: Cette victoire permet à Scott Hand de devenir le premier Australien à brandir le célèbre poignard d'apparat du trophée Hassan II succédant à l'Espagnol Miguel Ángel Jiménez. Chez les dames, la Coupe l'Alamarim a offert un scénario tout aussi spectaculaire avec le triomphe surprise d'Anna Huang. Accusée d'un retard de 6 coups au début de la dernière journée, la Canadienne a signé une carte exceptionnelle de 66-7 pour se voir championne au final.
3: C'est une victoire très spéciale pour moi et je suis heureuse d'avoir décroché ma 3e victoire. Les Marocains sont très accueillants et très chaleureux. Le Royaume fait du bon travail en abritant ces deux compétitions. L'organisation est très bonne, la nourriture aussi. Le parcours est super et les greens sont impeccables.
1: La jeune Canadienne s'est imposée finalement avec un coup d'avance sur Bennett et devient la toute première Canadienne à remporter cette épreuve du Ladies European Tour. Côté participation marocaine, Mahdioui a confirmé l'étendue de son talent après une entrée en matière timide. Elle a réagi avec caractère en signant une superbe carte de 69 lors du deuxième tour avant de conclure le tournoi à une solide 39e place avec un score total dans le par. C'est la meilleure performance pour la Marocaine depuis sa première participation à la Coupe l'Alamarim.
4: Oui, c'est un bon début de saison. Je dirais que c'est mon meilleur début de saison depuis que je suis sur le tour, donc depuis 13 ans. Donc c'est très positif. Après, ça reste une semaine qui s'est bien passée. J'aurais aimé faire mieux forcément. J'ai eu un peu de mal sur le putting qui a été mon point fort sur les journées précédentes. Mais ça reste quand même une semaine positive. Et dans un mois, il y a les compteurs des JO qui démarrent. Donc ça va vraiment être la priorité pour moi et d'essayer de continuer sur cette lancée.
1: Aux côtés de Mahdioui figure la jeune amatrice Selim Imni qui a confirmé tous les espoirs placés en elle. Imni a affiché une grande maturité face à l'élite européenne. Elle a notamment rendu une excellente carte de 71 au deuxième tour pour terminer à la 64e place du classement avec un total de 225 coups. Ces deux rendez-vous annuels sont l'occasion de promouvoir le Maroc comme une destination golfique majeure. Thomas Séraphine, journaliste à Canal+, à travers son émission Easy Drive, met en lumière la beauté des parcours du Royaume.
5: Ouais. Il suffit de filmer le Maroc et c'est déjà suffisamment beau comme ça. C'est vrai. Le programme, nous avons réussi pour le moment, parce que peut-être qu'il y en aura d'autres. Nous avons fait 16 golfs au Maroc et autour d'une destination. C'est-à-dire qu'on va dans une destination et on fait 2 golfs par émission. C'est une émission qui dure 15 minutes. Il y a la moitié de golf et la moitié de tourisme, art de vivre, gastronomie, découverte du pays et des coutumes locales. Donc voilà, c'est divisé en deux. Et c'est une émission très dense parce qu'à chaque trou, je fais un trou de golf et il se passe des choses incroyables. Je fais des rencontres qui viennent me voir. Hop, voilà. Et donc c'est comme l'île fantastique, vous savez, sauf que c'est le golf fantastique. J'ai eu l'occasion de faire des villes et des golfs donc à Fès, à Tanger, à Agadir, à Casa, à Jadida. Voilà, j'ai fait tout un périple. Et il en manque.
1: L'organisation de la 50e édition.

du trophée Hassan II et de la 29e édition de la Coupe El Malim a une forte portée symbolique. Elle s'inscrit dans la dynamique sportive soutenue que connaît le Maroc sous l'impulsion du roi Mohamed VI.

0: Nous arrivons déjà à la fin de ce carrefour de l'information. Merci encore de nous avoir suivis sur les ondes de Médias. Dans quelques instants, notre prochain point sur l'actualité. Mais avant cela, jetons un dernier coup d'œil sur la météo de demain. En Afrique de l'Ouest, il fera 31 degrés à Abidjan et Lagos avec un temps partiellement nuageux. 28 degrés à Dakar, il fera 38 degrés à Bamako, 31 degrés à Conakry ou encore 38 degrés à Ouagadougou. En Afrique centrale, il fera 38 degrés à Libreville, 29 degrés à Yaoundé avec des orages l'après-midi. Des orages dispersés sont attendus à Douala où il fera 32 degrés. Il fera 42 degrés à Djamena, 33 degrés à Bangui et 34 degrés à Kinshasa. Et en Afrique australe de l'Est, il fera 20 degrés à Johannesburg et à Addis Abeba. Il fera 23 degrés à Nairobi.
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2: Bonsoir à toutes et tous, bienvenue si vous nous rejoignez. Beyrouth parviendra-t-elle à faire respecter le cessez-le-feu au Liban? Israël avance et poursuit son offensive alors qu'une salve de négociations a eu lieu hier. Un expert fera le point sur la diplomatie dans la région. Le principal parti d'opposition de Turquie s'enfonce dans la crise. Aujourd'hui, son nouveau chef est revenu au siège du parti, accueilli par une foule éparse, un chaos qui pourrait profiter au président Recep Tayyip Erdogan. Nous serons à Ankara dans ce journal. Humaniste, résistant et grand penseur, le philosophe et sociologue français Edgar Morin nous a quittés à l'âge de 104 ans aujourd'hui. Proche du Maroc, le pays occupait une place dans sa vie intellectuelle et personnelle. Un de ses amis marocains reviendra sur son parcours exemplaire. 88 654, c'est le nombre de détenus en France au 1er mai 2026. Un triste record qui témoigne de la surpopulation carcérale dans le pays. À Bordeaux, une avocate en droit pénal nous décrira la situation dans une des maisons d'arrêt les plus peuplées de France. Des délégations libanaises et israéliennes se sont retrouvées à Washington sous l'égide des États-Unis pour des discussions militaires hier. Sur le terrain, les frappes continuent de manière incessante depuis près de 3 mois, malgré un cessez-le-feu officiellement en vigueur depuis le 17 avril. La situation humanitaire est donc très tendue. Plus d'1,2 million de personnes déplacées à l'intérieur du pays et selon l'ONU, 400 000 enfants en âge d'aller à l'école. Autre chiffre alarmant dévoilé par l'UNICEF, 11 enfants sont tués en moyenne chaque jour au Liban dans les attaque israélienne. L'État libanais, déjà très affaibli, est-il en mesure d'éviter le chaos humanitaire? Écoutez la réponse d'Alexandre Aoun, analyste géopolitique franco-libanais.
3: Le problème du Liban, c'est que c'est un nain diplomatique. Ils n'ont pas les capacités de contraindre l'armée israélienne de ne pas viser telle ou telle zone. C'est plutôt Israël qui impose son tempo sur l'État libanais de manière dissuasive. Ils appliquent la doctrine d'Ahyeh, qui était cette vieille doctrine de l'armée israélienne qui avait été appliquée en 2006, visant à frapper également les zones civiles pour dissuader l'État libanais de manière coercitive. Là, le problème, c'est que l'État libanais n'est pas en capacité d'imposer quoi que ce soit. Il y a plus d'1 200 000 personnes qui sont déplacées et en plus ces personnes sont continuellement déplacées. À chaque fois qu'il y a une sorte d'accalmie, ces personnes veulent retourner chez elles. Ils sont continuellement sur la route de l'exil. Il y a également l'État libanais qui essaye d'alerter sur les dégâts sur le patrimoine de l'UNESCO au Liban. Donc tout ça fait qu'il y a une part de l'État libanais qui est tout simplement impuissant, totalement vulnérable face à ce qui est en train de se passer et ils n'ont plus du tout les cartes en main. Donc ils essayent tant bien que mal de se dire nous allons négocier avec Israël sous médiation américaine, mais sauf que aujourd'hui Israël est clairement en position de force.
2: Alexandre Aoun, spécialiste du Moyen-Orient et cofondateur de la Minute Arabe 4, il était l'invité de notre matinale au micro de Lina Taghi. Et dans ce contexte, je le disais, l'armée israélienne continue d'avancer et franchit le fleuve Litani malgré le cessez-le-feu.

0: peu. Une personne a été tuée et une autre blessée dans le district de Saïda ce samedi. L'aviation de Tel Aviv a visé à 4 reprises la ville de Nabatieh et un quartier de tir. Et des tirs d'artillerie au phosphore blanc ont également visé Arnoun. Cet après-midi, le premier ministre libanais a dénoncé une escalade dangereuse et sans précédent dans le sud de son territoire, en pleine période de pourparlers. Pour lui, les discussions avec Israël sont la voie la moins coûteuse pour son pays. La diplomatie en cours aussi en Iran, mais des négociations qui pataugent, pas d'accord avec Téhéran si les lignes rouges ne sont pas satisfaites. Des mots du président états-unien Donald Trump, alors que dans le même temps, le chef de la diplomatie de Washington s'est exprimé aujourd'hui affirmant que les stocks d'armes des États-Unis sont plus que suffisants et capables de redémarrer la guerre en Iran. Pete Hegseth, qui s'est aussi adressé à ses alliés européens lors d'un forum de défense à Singapour, il leur a reproché d'avoir, je cite, « trop longtemps ignoré les appels à renforcer leur défense », leur indiquant qu'ils devraient s'abstenir de faire la morale. Depuis longtemps, Donald Trump exige que les Européens prennent en charge leur propre sécurité. Et on reste en Europe, direction la Turquie, où le principal parti d'opposition, le CHP, s'enfonce dans la crise. Avec la première visite ce samedi au siège de son leader, réinstallé à la tête de la formation par la justice. Au même moment, le dirigeant évincé Özgür Özel réunissait des milliers de ses partisans. Le plus ancien parti politique de Turquie est ébranlé par une décision de justice rendue le 21 mai, qui a annulé la primaire interne de 2023, ayant porté Özgür Özel à sa tête et rétabli son rival vaincu, Kemal Kılıçdaroğlu, à Ankara. Les précisions de notre correspondante Anand Lower.
1: Des meetings concurrents organisés à la même heure, à quelques kilomètres l'un de l'autre. Des règlements de compte internes qui prennent l'opinion publique à témoin. Une semaine après la décision de justice qui a évincé la direction du parti, puis l'intervention de la police dans son quartier général, le CHP est plus que jamais un parti à deux têtes. Le Parti républicain du peuple, le principal parti d'opposition turc, s'enfonce donc dans la crise. Kemal Kılıçdaroğlu, qui l'avait dirigé de 2010 à 2023, est revenu pour la première fois ce samedi au siège du parti, accueilli par une foule éparse de plusieurs centaines de personnes. Au même moment, Özgür Özel, destitué par un tribunal de la tête du CHP, rassemblait des milliers de personnes dans le centre d'Ankara. Chez le premier, la priorité est claire, faire le ménage au sein du CHP pour écarter ses opposants. Pour le second, l'enjeu affiché est bien plus vaste, déjouer ce qu'il dénonce comme une manœuvre du pouvoir politico-judiciaire et remporter malgré tout les prochaines élections. Celles-ci auront lieu au plus tard dans 2 ans, mais pour beaucoup d'observateurs, le chaos provoqué au sein du CHP pourrait profiter au président Erdogan en cas de scrutin anticipé. À Ankara, on doit pour médire.
0: Direction l'Afrique, le chef de l'Organisation mondiale de la santé est arrivé en Ituri cet après-midi. Depuis jeudi, le directeur général est en République démocratique du Congo, alors qu'elle fait face à une épidémie d'Ebola. Plus de 1000 cas suspects et près de 250 décès dans le pays. Aujourd'hui, le numéro 1 de l'OMS s'inquiète de la vitesse de propagation du virus au sein des communautés. Et sur place, les ministres se chargent de la sensibilisation. La semaine dernière, 3 incidents ont eu lieu dans des structures de santé. Des patients se sont enfuis, ce qui est très dangereux pour la propagation de la maladie. Figure de l'humanisme, résistant, militant et grand penseur, Edgar Morin était tout à la fois un intellectuel, philosophe et sociologue français. Il nous a quittés vendredi à l'âge de 104 ans. La planète perd un grand penseur qui n'a cessé de militer pour une insurrection des consciences, un amoureux de la vie dont la pensée a inspiré tant de chercheurs, d'auteurs et de jeunes à travers le monde entier. Le peintre marocain Mehdi Kotbi est un de ses amis. Il salue les idées véhiculées par Edgar Morin et rappelle à quel point elles fascinaient la jeunesse. Écoutez-le.
2: Il faut parler d'un génie oratoire, d'un génie imaginaire et d'imagination. C'est parce qu'il prenait le temps de bien analyser chaque situation et d'avoir une réponse exacte à chaque situation donnée. Il est le plus jeune aujourd'hui philosophe, sociologue, penseur qui est mort presque à 105 ans. Mais qui reste extrêmement vivant et vivace auprès des jeunes. Son socle, c'est la jeunesse. Et quand vous avez cette idée de transmission de l'intelligence, transmission de la tolérance, transmission de l'amour de l'autre à tous ces jeunes, c'est impressionnant. Donc vous savez, je crois qu'il a accompli un travail considérable, mais on avait encore besoin de lui.
0: Voilà les mots forts de Mehdi Kotbi, ami d'Edgar Morin et président de la Fondation des musées du Royaume du Maroc. Il était au micro de Constantin Jallot. C'est une autre triste nouvelle à la une également.

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1: Avec vous Anaïs Laviel, bonsoir à toutes et tous. À la une ce soir, des pourparlers en difficulté entre Libanais et Israéliens. Tel Aviv poursuit son offensive et continue de gagner du terrain. Au Liban aujourd'hui, l'armée de Benjamin Netanyahou a bombardé les villes de Tyr et de Nabatieh. 4 personnes ont été tuées dans des raids aériens. Mais pour le Premier ministre libanais, pourtant les négociations restent la voie la moins coûteuse. Sur l'autre front en parallèle, le Hezbollah revendique lui 2 nouvelles attaques sur le nord israélien. Dans la région toujours, Israël lance une plateforme en ligne en Cisjordanie occupée. L'objectif, contraindre les Palestiniens à enregistrer leurs biens et leurs terres au risque d'une expropriation. Tel Aviv cherche à cartographier de manière précise la présence de Palestiniens dans leur territoire occupé. Les États-Unis affirment, eux, avoir les moyens de repartir en guerre contre l'Iran. Une annonce peu après avoir dit qu'un accord de paix ne serait possible que si leur ligne rouge serait respectée. L'issue des négociations reste incertaine après des semaines. La région semble suspendue à la décision de Donald Trump. Dans le même temps, le ministre de la Défense états-unien, Pete Hegseth, a affirmé que Washington était capable de reprendre la guerre. C'est dans ce contexte que les forces de la Maison-Blanche disent avoir tiré sur un cargo qui tentait de rejoindre l'Iran ce soir. Les États-Unis qui, dans le même temps, ont expulsé un nouveau groupe de réfugiés ouest-africains vers le Ghana. L'un d'eux bénéficiait pourtant d'une protection contre l'expulsion. C'est ce qu'a indiqué une avocate impliquée dans le dossier. Pour l'heure, on ne connaît pas encore le nombre précis des personnes concernées. Mais cette expulsion intervient dans le cadre d'un dispositif de répression des migrants. Depuis plusieurs mois, Washington renvoie des résidents africains venus de différents pays. Vous n'êtes pas seul dans cette épreuve. Des mots du chef de l'Organisation mondiale de la santé qui est en Ituri. Depuis jeudi, le directeur général est en République démocratique du Congo, alors que ce pays, parmi les plus pauvres au monde, fait face à une épidémie d'Ebola. Plus de 1000 cas suspects et près de 250 décès dans le pays. Aujourd'hui, le numéro 1 de l'OMS s'inquiète de la vitesse de propagation du virus au sein des communautés. Le Monde pleure aujourd'hui la disparition d'Edgar Morin, le sociologue et philosophe français décédé à l'âge de 104 ans. Ancien résistant, il était connu pour ses écrits humanistes et ses pensées de complexité. Il a étudié tout au long de sa carrière de nombreux sujets, régression autoritaire en Occident, conflits identitaires au Moyen-Orient ou encore nouvelles technologies et écologie. Et puis un mot de sport pour finir avec le PSG qui brille ce soir. Il s'offre une 2e étoile consécutive. Les Parisiens sont au sommet de l'Europe. Après un match compliqué offensivement, les hommes de Luis Enrique sont venus à bout des Gunners. Arsenal a pourtant ouvert le score dès la 5e minute avec Kai Havertz. Mais c'est un pénalty inscrit par Ousmane Dembélé qui viendra sauver les Parisiens à la 64e. Cette Ligue des Champions est aussi la 3e de l'international marocain Achraf Hakimi. Il égale donc le record de Samuel Eto'o. C'est la fin de ce flash, merci de l'avoir écouté et bonne soirée sur Médien.
2: 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Ahmed Al-Khlia. السلام عليكم ورحمة الله تعالى وبركاته et bienvenue. Un des grands maîtres fondateurs du soufisme, l'imam Sari al-Saqati, mort en 867 de l'ère

Étienne dira « L'amour entre deux n'est pas complet tant que l'un ne peut dire à l'autre « Ô moi !» Car cet autre, dont on ne peut saisir que des manifestations de son existence unique, nous enveloppe de ces lumières qui annihilent notre existence illusoire au profit de la sienne, seule vraie. Seul l'amour est de nature à triompher des distances incommensurables qui séparent la création du Créateur. On reconnaît l'unicité du Créateur. On la réalise en étant conséquent et cohérent en nous-mêmes et avec la loi qui est le secret divin. Parmi les grands noms qui ont marqué l'amour divin par leur présence, leurs écrits, leurs paroles et leurs poèmes, figure la personne du grand maître Abu Madian Shu'aib al-Ghawth al-Ishbili, connu surtout en Orient sous le nom d'Abu Madian al-Maghribi.

De son nom complet, Shuaib Abu Madian al-Ishbili de Séville, al-Andalusi en arabe, de l'Andalousie musulmane. Ce grand poète, ce grand savant, ce grand maître, ce grand cheikh est l'un des plus grands soufis de tout l'Occident musulman. Il est considéré comme l'un des grands pôles du soufisme. D'une manière générale, on lui doit d'avoir introduit le soufisme en Afrique du Nord. Il était le fondateur de la principale source initiatique du soufisme du Maghreb et de l'Andalousie. Il est né à Cantillana, dans la proximité de Séville, en 1126 de l'ère chrétienne, et décédé à Tlemcen, en Algérie, en 1197. Il a étudié à Fès, a rencontré son grand maître, le Paul Maulana Abu Ya'za, à Iroudjan, aux environs de la ville de Khnifra, au Maroc, et il a vécu à Bjaïa, à Bouji, en Algérie, de 1166 à 1197. Il est le maître de tous les grands maîtres soufis andalous et maghrébins d'Ibn Arabi. Il est, d'après Abu Hamid al-Arabi al-Fasi, dans son livre Mir'atul Mahasin, l'un des maîtres de Maulana Abdussalam ibn Mashish. Il est, d'après Abu Hamid al-Arabi al-Fasi, dans son livre Mir'atul Mahasin, l'un des maîtres de Maulana Abdussalam ibn Mashish. Il figure aussi parmi les maîtres de son disciple al-Imam al-Shazili, à partir du grand disciple de l'école d'Abu Madian, Maulana Abu Abdullah ibn Hirzihim, au Harazem, enterré à Sidi Harazem près de Fès. C'est d'ailleurs lui qui va donner son nom à l'eau minérale Sidi Harazem. Abu Madian, grand poète d'amour divin, grand soufi, ses poèmes sont chantés dans les différentes zaouias du monde arabe et au-delà en Inde, au Pakistan, en Turquie et en Indonésie. Parmi ses beaux poèmes, son poème Tadiq bina dunya. Ce bas monde nous pèse quand vous nous êtes absents. Ému par le désir, notre âme vers vous se tend. Mort est votre distance et vie votre présence. Un temps nous quittez-vous, sitôt nous péririons. Vous partez nous mourant, vous venez nous vivant. Et s'il nous vient de vous, promesse de voir sitôt nous renaissant, à défaut de vous voir, nous vivons de votre mémoire. Oui, le souvenir des amis est notre réconfort. Vos signes sont-ils absents, notre cœur les perçoit. Fussions-nous en éveil ou livrés au sommet. Pour l'émission d'aujourd'hui, Inch'Allah, on va faire écouter quelques poèmes de Maulana Abu Madian, radiyallahu anhu. Merci de rester avec nous. Rendez-vous demain, Inch'Allah.

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1: Avec vous Anaïs Laviel, bonsoir à toutes et tous. À la une ce soir, des pourparlers en difficulté entre Libanais et Israéliens. Tel Aviv poursuit son offensive et continue de gagner du terrain. Au Liban aujourd'hui, l'armée de Benjamin Netanyahou a bombardé les villes de Tyr et de Nabatieh. 4 personnes ont été tuées dans des raids aériens. Mais pour le Premier ministre libanais, pourtant les négociations restent la voie la moins coûteuse. Sur l'autre front en parallèle, le Hezbollah revendique lui de nouvelles attaques sur le nord israélien. Dans la région toujours, Israël lance une plateforme en ligne en Cisjordanie occupée. L'objectif, contraindre les Palestiniens à enregistrer leurs biens et leurs terres au risque d'une expropriation. Tel Aviv cherche à cartographier de manière précise la présence de Palestiniens dans leur territoire occupé. Les États-Unis affirment, eux, avoir les moyens de repartir en guerre contre l'Iran. Une annonce peu après avoir dit qu'un accord de paix ne serait possible que si leur ligne rouge serait respectée. L'issue des négociations reste incertaine après des semaines. La région semble suspendue à la décision de Donald Trump. Dans le même temps, le ministre de la Défense états-unien, Pete Hegseth, a affirmé que Washington était capable de reprendre la guerre. C'est dans ce contexte que les forces de la Maison-Blanche disent avoir tiré sur un cargo qui tentait de rejoindre l'Iran ce soir. Les États-Unis qui, dans le même temps, ont expulsé un nouveau groupe de réfugiés ouest-africains vers le Ghana. L'un d'eux bénéficiait pourtant d'une protection contre l'expulsion. C'est ce qu'a indiqué une avocate impliquée dans le dossier. Pour l'heure, on ne connaît pas encore le nombre précis des personnes concernées. Mais cette expulsion intervient dans le cadre d'un dispositif de répression des migrants. Depuis plusieurs mois, Washington renvoie des résidents africains venus de différents pays. Vous n'êtes pas seul dans cette épreuve. Des mots du chef de l'Organisation mondiale de la santé qui est en Ituri. Depuis jeudi, le directeur général est en République démocratique du Congo, alors que ce pays, parmi les plus pauvres au monde, fait face à une épidémie d'Ebola. Plus de 1000 cas suspects et près de 250 décès dans le pays. Aujourd'hui, le numéro 1 de l'OMS s'inquiète de la vitesse de propagation du virus au sein des communautés. Le Monde pleure aujourd'hui la disparition d'Edgar Morin, le sociologue et philosophe français décédé à l'âge de 104 ans. Ancien résistant, il était connu pour ses écrits humanistes et ses pensées de complexité. Il a étudié tout au long de sa carrière de nombreux sujets, régression autoritaire en Occident, conflits identitaires au Moyen-Orient ou encore nouvelles technologies et écologie. Et puis un mot de sport pour finir avec le PSG qui brille ce soir. Il s'offre une deuxième étoile consécutive. Les Parisiens sont au sommet de l'Europe. Après un match compliqué offensivement, les hommes de Luis Enrique sont venus à bout des Gunners. Arsenal a pourtant ouvert le score dès la 5e minute avec Kai Havertz. Mais c'est un pénalty inscrit par Ousmane Dembélé qui viendra sauver les Parisiens à la 64e. Cette Ligue des Champions est aussi la 3e de l'international marocain Achraf Hakimi. Il égale donc le record de Samuel Eto'o. C'est la fin de ce flash. Merci de l'avoir écouté et bonne soirée sur Médien.
2: Il y a 3-4 ans, le papa était présent. Quand on a fini la présentation, il a pris la parole et il a dit une chose. Il a dit mais c'est formidable. Je crois que je n'aurais pas pu faire aussi bien. Mmh. Et c'est vrai que la fierté du papa, ça touche. Et c'est une vraie consécration pour moi. Alors moi, pas du tout, clairement. Ah non, j'étais pas destiné à être là où je suis aujourd'hui. C'est une question à se poser aujourd'hui. Est-ce que choisir rendra forcément heureux la personne? Je ne pense pas. Je ne pense pas.
3: Derrière chaque choix de carrière se cache une personne avec une vision et derrière cette personne se cache une histoire. On vous la raconte.
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3: Mon invité aujourd'hui, c'est Tariq Lamrani, directeur général de Best Profil et président de la Fédération nationale de l'intérim au Maroc. Un parcours riche de l'enthousiasme et de la niaque. Tariq Lamrani, bonjour. Ravi de vous recevoir dans Job Story aujourd'hui.
4: Bonjour Karima, merci de me recevoir.
3: À tout le plaisir et pour moi Tariq, avant d'en arriver là où vous êtes actuellement, ramenez-nous un petit peu à votre première expérience pro, vos premiers pas dans l'univers pro.
4: Alors ma première expérience professionnelle au-delà des stages et que je considère une vraie expérience, c'est mon expérience en alternance. J'ai eu la chance de faire un master en ressources humaines en alternance à Lyon. Et réellement, avant ce stage, je considère, enfin ce stage, cette formation d'alternance, je considère que je n'avais pas vraiment d'expérience professionnelle. Elle m'a permis de me forger en tant que professionnel, mmh. avoir accès au monde de l'entreprise. J'étais chez Manpower, mmh. en agence d'intérim, où j'ai pu apprendre le métier. J'ai eu un mentor à l'époque qui a su m'apprendre les premières bases du management.
3: C'est important.
4: Alors, il parlait de management par les points forts. Alors, effectivement, on a tous nos points faibles et lui s'appuyait sur les points forts de ses salariés pour leur permettre d'évoluer. Et forcément, quand vous prenez confiance en vous et que vous arrivez à avancer dans le monde d'entreprise avec vos points forts, mmh. forcément, les points faibles s'améliorent aussi. Donc, c'est une très, très belle expérience. Alors, j'ai eu la chance de pouvoir financer mon master en alternance à travers ce travail. Donc,
3: excellent.
4: L'entreprise me finançait mon master mmh. et j'ai pu acquérir ma première expérience professionnelle. Voilà. Et puis, par la suite, je suis rentré au Maroc. On peut en parler par la suite si vous mmh. souhaitez. Donc, c'était ma première expérience, en tout cas, par rapport à votre question.
3: D'accord. Et vous avez mentionné votre mentor. C'est très, très important. Justement, c'est des personnes qu'on n'oublie pas, finalement. Même si on évolue sur le plan professionnel, on se rappelle toujours de cette première personne. Alors que ce soit par rapport à un entretien d'embauche ou première expérience pro qui nous a tendu la main, nous a aidés, qui a cru en nos compétences. Donc, c'est très, très important.
4: Très important, effectivement. Et ça m'a permis, ça m'accompagne au jour le jour aujourd'hui dans ma façon de gérer et mes interactions avec mes salariés, effectivement.
3: C'est très impactant, finalement, sur le long terme. Tariq Al-Amrani, donc vous êtes revenu au Maroc, première expérience pro, vos premiers pas, c'était assez sympathique. Quand vous êtes rentré au Maroc, quelle a été la suite? Vous avez fait quoi?
4: Alors moi, je vais revenir un petit peu sur mon histoire personnelle pour mieux comprendre.
3: Avec plaisir.
4: Donc moi je suis dans une entreprise familiale qui a été créée par mon père, Rahmo. Il est décédé l'année dernière, qui est une personne très charismatique, très autoritaire, très présente, et qui a voulu absolument que je rentre au Maroc. J'aurais voulu rester plus longtemps. Pour venir l'aider dans cette entreprise familiale. Pour revenir sur le parcours du papa, mon père a toujours été salarié jusqu'à ses 30 ans.
3: D'accord.
4: Et 30 ans. Il a fait 30 ans de salariat jusqu'à ses 50 ans. Il a été salarié. Incident de parcours à la cinquantaine, il a été licencié. Alors, 50 ans, vous êtes licencié. C'est très compliqué de retrouver du travail, de se remettre sur le marché de l'emploi. Et donc, acculé par la force des choses, donc l'incident l'a poussé vers l'entrepreneuriat. Et après 30 ans d'entreprise, de salariat. Et donc, dans les années 2008-2010, l'entreprise avait déjà une quinzaine d'années d'existence et il avait besoin d'aide, de soutien de son fils. J'ai déjà un grand frère qui était sur le volet recrutement, mais il avait besoin de moi sur le volet intérim. Mmh. Donc je suis rentré. Il a été très insistant, pour vous dire la vérité, mais pour la bonne cause. Donc, ça a marché, donc je suis venu pour aider la famille dans le développement de la structure. J'ai travaillé en entreprise avec le papa une année. Mm-hmm. Forcément, père et fils, avis différents, visions différentes. Donc j'ai quitté et je suis parti en tant que responsable ressources humaines dans une autre structure. J'avais besoin de travailler dans le marché marocain, de voir autre chose aussi pour ma crédibilité et ne pas rester que dans l'entreprise familiale, avoir des réussites dans des structures où il n'y a pas forcément une bienveillance préétablie ou un rapport différent à le fils du patron. Donc j'avais besoin de ça. Donc dans une structure, dans une holding qui avait plusieurs filiales dans différents domaines, nous avons créé le département RH à l'époque. Et je suis revenu par la suite pour accompagner avec un peu plus de bagages, de maturité. Au sein d'entreprises familiales.
3: D'accord. Alors, donc il y a eu un aller-retour finalement.
2: Voilà, effectivement. Sachant que bon, le papa, qui était quelqu'un d'extrêmement de droit, qui avait des principes d'équité très importants, m'a toujours dit, que, enfin, j'ai dû travailler pour gagner ma place, faire du commercial, être sur le terrain, en relation client. Réellement, je n'ai pas eu des faveurs particulières pour pouvoir, au sein de Best Profil. Voilà, pour vous expliquer un petit peu le parcours.
3: C'est vrai que c'est ça, plusieurs personnes peuvent penser que le fait de travailler dans une entreprise familiale, bah, ça donne peut-être des avantages, on ne va pas se mentir. Voilà, mais ce n'est pas tout beau, tout rose. Il y a aussi faire ses preuves au sein d'une entreprise familiale, bah, c'est possible. On n'est pas forcément
2: clairement, parachuté. Réellement, aujourd'hui, il faut faire ses preuves. Voilà. Et on a doublement la pression parce que justement, on doit faire ses preuves. Parce qu'on a ce titre préétabli. Ouais. D'ailleurs, j'ai quelques phrases qui m'ont marqué. Quand j'ai souhaité quitter l'entreprise, le groupe en tant que RH, quand j'ai souhaité quitter pour revenir dans l'entreprise familiale, mon patron de l'époque m'a dit « Mais tu sais, Tarek, l'entrepreneuriat, ce n'est pas génétique. Ce n'est pas parce que ton père a réussi et arrivé à là où il en est aujourd'hui que tu seras capable de reprendre le flambeau. » Et c'est vrai que bon, bah, ça m'a donné encore plus de rage et d'envie.
3: Bah oui, c'est pas très encourageant. Hein.
2: Voilà. Il voulait me retenir, mais ouais, c'était pas la.
3: C'était très mal maladroit.
2: C'était pas le bon argument.
3: Pas
2: mais
3: du
2: ça
3: tout.
2: Ça m'a donné l'envie de.
3: Ça a fait l'effet inverse.
2: De faire le challenge et de me dire ben je peux y arriver quand même et voilà. Alors j'ai beaucoup appris avec le papa, on a travaillé ensemble plusieurs années, il m'a là, c'est une vraie histoire de transmission aujourd'hui de ce profil. On est dans la continuité en termes de valeurs, en termes d'éthique. Donc il y a une vraie transmission qui a été faite. Il a su m'accompagner, il a su aussi se retirer et me valoriser, ce qui est très difficile pour un chef d'entreprise de se dire bon ben je vais faire en sorte que mon téléphone ne sonne plus, ne plus avoir d'interaction avec les clients, de mettre en avant mon fils. Et c'est vrai que je ne le remercierai jamais assez pour ce sacrifice, parce que sinon j'aurais pas pu me valoriser, je serais toujours le fils d'eux.
3: Il a su gérer la
2: transition et me nommer assez tôt directeur général, c'était en 2017, pour pouvoir évoluer et faire en sorte que l'entreprise soit pérenne.
3: C'est tout à son honneur, Lahmo Tarek Lamrani. Je suis sûre qu'il serait très très fier de vous à l'heure actuelle. Vous êtes donc directeur général de Best Profile. Voilà, on a eu un petit peu l'histoire personnelle derrière, cette envie de transmission. Pour les personnes qui nous écoutent actuellement, question de les rapprocher justement peut-être de votre mission et celle de Best Profile. Vous faites quoi au juste?
2: Alors nous sommes une société, on a trois métiers. On fait de l'intérim, du recrutement et de la formation. Notre rôle aujourd'hui, c'est de trouver du travail aux gens. Voilà. D'accord. Notre ambition, c'est de pouvoir faciliter l'accès au marché d'emploi à des gens en recherche d'emploi. Mmh. Alors, à travers le recrutement, et surtout pour les cadres et cadres supérieurs. Donc on a des clients qui cherchent des profils et notre métier c'est de pouvoir leur proposer des candidats, faire les contrôles de référence, les tests psychotechniques pour pouvoir avoir le bon profil au bon poste. L'intérim est plus pour les jeunes sans expérience ou les profils peu qualifiés. C'est un moyen de les intégrer. C'est un métier qui est méconnu, c'est pour ça le rôle de la fédération, on en parlera par la suite. Mais notre rôle essentiel aujourd'hui est un rôle social, de l'intégration des jeunes, des profils peu qualifiés, de leur permettre d'avoir une couverture sociale, d'avoir une retraite, d'avoir un salaire digne. Donc l'intérim permet cela. Et voilà, donc c'est le métier. Et la formation aussi. La formation aujourd'hui, on intervient surtout à but non lucratif essentiellement, puisque nous avons une fondation, la fondation Best Profil, pour accompagner l'insertion professionnelle.
3: D'accord.
4: Donc, en fait, on prend des jeunes, c'est des promotions de 3 à 6 mois, et on les accompagne dans une formation, dans des formations de communication. Ça, c'était le dada du papa pour me laisser, pour me laisser tranquille à tout s'occuper.
3: D'accord.
4: Donc, il a créé cette fondation. et donc, l'idée, c'est d'accompagner des jeunes, des jeunes qui sont diplômés, mais en difficulté d'insertion professionnelle. On les accompagne sur des cycles de 3 à 6 mois. Et par la suite, notre challenge, c'est de pouvoir leur trouver une mission d'intérim ou de leur trouver un CDI.
3: D'accord, donc vous les accompagnez de A à Z.
4: C'est ça. En tout cas, voilà, les métiers sont autour de comment on peut positionner des chercheurs d'emploi dans le milieu du travail, clairement.
3: Et dans ce sens aussi, Tarek Lamrani, vous êtes donc, on vient d'en parler brièvement, président de la Fédération nationale de l'intérim au Maroc. Parlez-nous-en un petit peu plus dans le détail.
4: Oui, très bien. Alors, la Fédération nationale de l'intérim, c'est une association qui date de 2022, qu'on a créée avec deux autres confrères, Manpower et Tektra. Et l'objectif, c'est déjà de valoriser notre métier, de le faire connaître, et aussi d'avoir un représentant vis-à-vis des institutions. Donc, on est acteur social. Au niveau international, l'intérim a un vrai rôle social et participe aux politiques de l'emploi. Et aujourd'hui, au Maroc, ce n'est pas le cas. Il faut qu'on soit autour de la table avec le ministère de tutelle pour parler des différents sujets liés à l'insertion professionnelle, parce que nous avons un rôle aujourd'hui nous pouvons avoir un rôle plus important à ce niveau-là. Ça, c'est le rôle principal. Et aussi expliquer qu'est-ce qu'on fait, quel est notre métier, à quoi on sert. Ça, c'est évident. On peut apporter énormément également aux associations qui travaillent seules dans le monde de la formation pour l'insertion professionnelle. On peut être vraiment un vrai catalyseur pour l'accès au marché d'emploi. Nous avons un rôle également pour combattre l'informel, clairement. Clairement, aujourd'hui, il y a des chiffres internationaux. Donc, on a commandé une étude. Enfin, on a déjà une étude qu'on va publier bientôt sur l'intérim au Maroc et dans le monde. Et clairement, l'intérim se distingue au-delà de donner de la flexibilité aux entreprises. Là, on est d'accord. Il y a ce côté temporaire, mais au-delà de ça, il se distingue aussi par le fait de combattre l'informel, puisqu'aujourd'hui, l'autre solution, si vous n'avez pas d'intérim, c'est de faire appel à du personnel où vous allez payer en extra à la journée, à la semaine, et vous allez essayer de trouver une solution qui n'est pas au black ou qui n'est pas légale. Donc l'intérim permet justement de combattre l'informel. Les chiffres sont clairs, hein, une corrélation très simple. Aujourd'hui, plus vous avez d'intérim dans les pays, moins vous avez d'informel.
3: Donc ça structure
4: Ça structure. On est aujourd'hui, c'est 100 000 salariés d'intérim au Maroc. Voilà, pour avoir une idée. 100 000 salariés, on est 72 sociétés autorisées sur le marché d'intérim, parce que c'est un métier qui est réglementé tout de même, hein, au Maroc, il faut le savoir. On ne peut pas se prévaloir société d'intérim comme ça. Donc,

0: de collecte de cotisations pour l'État.
1: Tahrir, peut-être cette fois, si vous deviez partager avec nous votre plus beau souvenir professionnel, ça serait lequel? Un moment que vous avez vécu, peut-être, je ne sais pas, comme une consécration, un moment qui vous a marqué, ça serait quoi?
0: Un moment qui m'a marqué. Alors, au dernier Tumulding où mon père était présent, il y a 2 ans, on l'avait fait à Walidia. On a réuni les équipes et on a pris comme habitude, ça faisait déjà plusieurs années qu'on fait ça, et on a pris comme habitude de présenter les chiffres, les perspectives. Alors, Best Profil aujourd'hui, c'est 53 salariés, pour avoir une idée du nombre d'effectifs. Donc, on a des agences à travers le territoire, donc on est à peu près une cinquantaine. Il y a 3-4 ans, le papa était présent, pas tout le temps, mais de façon voilà, assez périodique. Et il nous a accompagnés à ce team building. Quand on a fini la présentation, il a pris la parole et il a dit une chose, il a dit, mais... C'est formidable. Je crois que je n'aurais pas pu faire aussi bien. Et c'est vrai que la fierté du papa qui est un éminent personnage des ressources humaines, quelqu'un qui a énormément de charisme, de présence, c'est vrai que ça touche.
1: Bien
0: Et
1: sûr.
0: c'est une vraie consécration pour moi. Donc, voilà, c'est un des beaux souvenirs que je garde.
1: Bah, c'est un très beau
0: Voilà.
1: souvenir, je vous l'accorde,
0: Voilà.
1: Tahrir El-Amrani. Et la suite pour vous, ça serait quoi? Qu'est-ce qu'on peut vous souhaiter pour les années à venir? Est-ce que vous avez peut-être un objectif que vous souhaitez atteindre ou peut-être un rêve à concrétiser? Ça serait quoi?
0: Alors, il faut donner du sens à ce qu'on fait. Clairement, aujourd'hui, que ce soit en termes de fédération ou en termes de direction générale, Best Profil, l'idée, c'est donner du sens à son quotidien. Au-delà de gagner sa vie, clairement, qui est un des premiers objectifs, on est un des objectifs
1: Bien sûr,
0: principaux,
1: bah
0: bien
1: oui.
0: sûr, mais il faut donner du sens et se dire qu'on apporte de la valeur à la société, qu'on est là dans un objectif de créer de la vraie valeur autour de soi. Et clairement, que ce soit la fédération, l'un des points de motivation pour moi aujourd'hui, c'est clairement ce point-là de dire il faut valoriser notre métier, il faut le donner un cadre beaucoup plus comment dire, donner un cadre beaucoup plus éthique et moral. À ce qu'on peut faire aujourd'hui dans l'intérim, mais aussi au sein de Best Profil, qui est une très belle aventure avec ses hauts et ses bas, ses salariés, ses différents sujets. C'est aussi de permettre à ses collaborateurs de pouvoir se développer, avoir plus de responsabilités, améliorer leur quotidien. Donc clairement aujourd'hui, moi je suis très très porté sur ces sujets-là, et ça m'inspire, ça me nourrit de pouvoir savoir qu'on peut apporter de la valeur à son entourage, à la société civile, et participer au développement du Maroc, clairement.
1: En tout cas, c'est tout ce qu'on vous souhaite, Tahrir El-Amrani. Cette fois, après ce petit récap, cette petite discussion, est-ce que vous pensez
0: Oui.
1: que nous sommes prédestinés à avoir les carrières qu'on a?
0: Alors moi, pas du tout. Clairement. Ah non, non, j'étais pas destiné à être là où je suis aujourd'hui. Je pense que les nouvelles générations parlent beaucoup de il faut choisir ce qu'on souhaite faire, prendre, voilà, avoir le choix. Je ne pense pas que ma génération, on a été éduqué dans cette notion de choix exacerbé. On a plutôt fait ce qu'on a pu. Moi, je parle pour ma part, hein. Ça ne rend pas moins heureux, hein. C'est
1: Bien
0: pas la,
1: sûr.
0: la question. Est-ce que réellement choisir c'est ce qu'il faut faire réellement? Enfin, c'est une question à se poser aujourd'hui. Est-ce que choisir rendra forcément heureux la personne? Je ne pense pas. Je ne pense pas. Moi, j'ai fait un BTS au début, des études courtes, et puis après j'ai fait une école de commerce. J'ai eu la chance de rencontrer des gens qui ont pu m'aider, m'éclairer.

0: Je n'étais pas forcément destiné, même si ça fait rire certains, ma formation en ressources humaines, je n'étais pas forcément destiné à venir dans l'entreprise familiale, mais je vous assure que c'était pas choisi clairement et distinctement. C'est le hasard, les rencontres qui ont fait ce que je suis aujourd'hui. Je pense que voilà, avec il y a une mouvance actuelle où on dit voilà, qu'est-ce que tu veux faire? Ah, moi je veux être cuisinier à 100% et je m'entête à faire ça. Il faut aussi être à l'écoute de son entourage, savoir saisir les opportunités, ou s'ouvrir l'esprit, enfin se dire voilà, ça peut être intéressant de
1: C'est vrai.
0: partager un moment avec telle ou telle
1: Être flexible aussi,
0: personne.
1: avoir cette capacité
0: Voilà,
1: d'adaptation, voilà,
0: voilà,
1: ne pas.
0: d'adaptation, de remise en cause, de ne pas avoir des convictions qui vous limitent des
1: Ouais,
0: fois,
1: c'est vrai.
0: malheureusement.
1: C'est vrai, ça va. C'est contre-productif finalement. Tariq
0: Ouais.
1: Lamrani, merci beaucoup d'avoir été mon invité aujourd'hui. C'était vraiment un plaisir de vous recevoir, de papoter. Et je vous souhaite beaucoup de belles choses pour l'avenir, Inch'Allah.
0: Merci beaucoup, Kalima. Merci pour le moment. C'est plaisir partagé, en tout cas.
1: Merci beaucoup, Tariq. À bientôt.
0: À bientôt.
1: Merci d'avoir partagé vos histoires avec nous en toute intimité, des histoires qui marqueront certains et impacteront plusieurs. 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
1: Bonsoir à toutes et à tous, avec vous Marianne Garnier, ravie de vous retrouver. On ouvre cette synthèse de l'actualité à Gaza, là où l'escalade des violences israéliennes à l'encontre des Palestiniens continue de s'aggraver. Un habitant a encore été tué après des attaques israéliennes aériennes menées contre la ville de Deir el-Balah, selon l'agence de presse Wafa, tandis que plusieurs autres personnes ont été blessées. 7 corps ont également été reçus au cours des dernières 24 heures et 25 blessés ont été transportés vers des établissements médicaux. D'après un nouveau bilan du ministère de la Santé de Gaza, le bilan des personnes tuées depuis le 7 octobre 2023 dans l'enclave s'élève à 72 938 personnes. 172 919 sont aussi blessées. Alors face à cette situation, eh bien l'Égypte réagit et met en garde Israël contre toute extension de son occupation à Gaza. Selon un responsable des services de renseignement égyptiens, le Caire a également invité une délégation de haut niveau du Hamas dirigée par le négociateur en chef Khalil al-Haya à des pourparlers urgents pour sauver le soi-disant processus de paix. Sur un autre front, nouvelle journée sanglante au Liban. Un ambulancier a été tué il y a peu après une frappe de drone israélienne menée contre le village de Jebchit au sud du pays. Un hôpital de secours a aussi été endommagé, tandis que 3 autres personnes ont été tuées et plus d'une douzaine de blessés également aujourd'hui par des frappes aériennes israéliennes menées ce matin. De son côté, le Hezbollah revendique des attaques de drones menées contre des positions et des infrastructures militaires israéliennes dans le nord d'Israël et au sud du Liban. D'après le dernier bilan du ministère de la Santé libanais, 3371 Libanaises et Libanais sont morts. Et plus de 10 000 autres personnes ont été blessées depuis le 2 mars. Le Premier ministre israélien annonce qu'il tiendra une réunion de sécurité avec de hauts responsables à 22h30 heure locale. Toujours dans la région, la marine états-unienne s'en prend à un navire battant pavillon gambien dans le golfe d'Oman. Le commandement central américain affirme que ses forces ont, je cite, « neutralisé le navire qui tentait de se diriger vers un port iranien ». Selon le CENTCOM, 5 navires commerciaux ont été redirigés pour faire respecter pleinement le blocus des ports iraniens décrété par Washington. L'actualité nous amène aussi sur notre continent avec ce nom. Peter Obi, le parti nigérian du Congrès démocratique du Nigeria, l'a choisi pour être candidat aux élections présidentielles qui doivent se tenir en 2027. Un choix qui ne surprend pas puisque Peter Obi était le seul à avoir retiré un formulaire de candidature pour le poste présidentiel. Peter Obi qui fera face au chef d'État Bola Tinubu ainsi qu'à Atiku Abubakar, ancien vice-président du Nigeria. Et puis, c'est un exploit dans le monde du football français. Le Paris Saint-Germain remporte une 2e étoile consécutive en Ligue des Champions. Le club a remporté la finale face à Arsenal après une séance de tir au but. D'abord mené par les Gunners, le PSG a sorti les grands moyens en seconde période pour revenir dans la finale. Le club devient ainsi le 9e à réussir à briguer 2 C1 de rang. Après le Real Madrid, Benfica, l'Inter Milan, l'Ajax Amsterdam, le Bayern de Munich, Liverpool, Nottingham Forest ainsi que l'AC Milan. C'est ainsi que s'achève cette synthèse. Merci à vous de l'avoir suivi. Je vous souhaite une très belle soirée en compagnie de Médien.
2: Cielo Drive, Bel Air, Los Angeles. Une adresse de rêve. Route du ciel, quartier de Bel Air, village des anges, ouvrant sur le Pacifique. Presque un défi au destin. Une ravissante propriété secrète et isolée qui étonne par son style grange retapée avec poutre apparente dans ce village des stars hollywoodiennes. Samedi, 9 août 1969, 8h10 du matin, l'heure calme au monde des couches tard. La femme de ménage du cinéaste Roman Polanski arrête sa Chevrolet grise devant la barrière de bois rustique et s'engage d'un pas allègre sur le sentier dallé qui traverse les pelouses. Tout le monde dort, c'est bien, pense-t-elle. Miss Tête a bien raison de se reposer, l'accouchement c'est pour bientôt. Elle traverse la chambre inoccupée du rez-de-chaussée, pousse la porte de chêne vernie qui donne sur le vaste living room. Oh, quel désordre, pense-t-elle. des cendriers pleins de mégots qui traînent sur les tables basses, des verres partout encore à demi plein de whisky, des magazines par terre, bah, c'est un spectacle auquel elle est habituée. En effet, depuis que M. Polanski est parti pour Londres préparer un film, c'est comme ça presque tous les matins. Miss Tate, sa femme, a peur la nuit dans cette grande maison isolée et ses amis viennent lui tenir compagnie. C'est bien normal. Encore que parmi ses amis, il y en a quelques-uns... Enfin, ça la regarde. Penchée sur une table renversée qu'elle remet sur ses pieds, la femme de ménage se redresse, lève les yeux et se fige sur place, paralysée par l'horreur, incapable de hurler. À la colossale poutre de chêne qui traverse la pièce, deux cadavres se balancent aux deux bouts d'une corde de nylon blanc, une femme et un homme. Elle, c'est Sharon Tate, le visage masqué par la lourde masse de ses cheveux blonds ruisselante de sang jusqu'aux pieds qui touchent le sol. Lui, malgré la cagoule noire qui lui recouvre la tête, la femme de ménage reconnaît au premier coup d'œil, c'est l'ancien fiancé de Miss Tate, resté après son mariage avec Polanski, le meilleur ami du couple. Son corps est lacéré, son sexe tranché. Terrorisée, la femme de ménage fait deux pas en arrière. Un 33 tours se brise sous son talon. Ses yeux, agrandis par l'horreur, regardent sans enregistrer. Sur le grand sofa bleu vert, un drapeau américain déployé avec soin, plein de sang. Un fauteuil de cuir à vanne renversé, là. Des chaises renversées, ici. Et du sang. Du sang partout. Un spectacle. Un spectacle de folie. La police. Il faut appeler la police. Le téléphone. Pas de tonalité. Les fils sont coupés. Les voisins, vite. Prévenir les voisins. La femme sort de la maison en courant, se retourne. Sur la porte principale, un doigt trempé dans le sang a tracé en lettres énormes un mot. Cochon.

Quatre hommes, tout de suite. Il y a eu une tuerie chez les Polanski à Beverly Hills. Le lieutenant Elder de la brigade criminelle repose brutalement son téléphone. Quelques minutes plus tard, sur la pelouse du 10050 Route du Ciel, il aboie des ordres brefs. Smith, au pavillon des gardiens, que personne n'en sorte. Thompson, Lemmy, vous restez dehors, vous surveillez toutes les issues. Sam, tu rentres avec moi. Un cri stoppe le lieutenant qui, revolver au poing, s'apprête à entrer dans la maison. Chef, chef, venez voir. À l'extrême gauche de la pelouse, à l'ombre d'un araucaria géant, deux taches claires sur l'herbe verte, deux corps allongés. Une jeune fille brune en chemise de nuit ultra courte étoilée d'une large trace de sang sur le sein gauche, un visage ravissant déformé par la terreur, morte. Mais c'est la fille du roi du café, dit le lieutenant. Mon Dieu. Près d'elle, étendu sur le dos, un corps d'homme en short et chemise à rayures vertes et mauves. Une déchirure au milieu du dos. Le sergent Sam se penche. Un coup de revolver tiré presque à bout portant. Les traces de poudre sont visibles à l'œil nu sur la chemise. Mais ce que je ne comprends pas, c'est ça, ajoute-t-il en montrant les jambes tailladées de toutes parts, de longues estafilades encore saignantes. On s'est acharné dessus à coups de poignard. L'agent Smith arrive en courant, interrompant la contemplation horrifiée des deux policiers. Encore un, lieutenant, sur la petite allée, près de la maison du gardien, dans une conduite intérieure grise, portière ouverte, un gars de 20 ans, une balle en plein cœur. Oui, ce n'est plus un crime, c'est une tuerie. Une heure plus tard, dans le living room tragique des deux premières découvertes, des hommes en uniforme prennent des mesures à la craie, jettent des notes sur des calepins, tandis que d'autres tentent de faire le bilan du carnage. Sharon Tate, d'abord. Elle a été poignardée avant d'être pendue. Son ex-fiancé aussi. La fille du roi du café, c'est aussi un coup de couteau. Le type sur la pelouse, c'est un ami des Polanski, polonais, 37 ans, écrivain, cinéaste, coureur automobile, playboy, tué d'un coup de revolver, comme l'autre dans la voiture, 20 ans, tué avec la même arme apparemment. Mais le gardien, demande le lieutenant. On le garde à vue? Il n'a rien entendu. C'est nous qui l'avons réveillé. Une vraie tête de beatnik. Il a été arrêté il n'y a pas longtemps dans un bar. Il refilait de la drogue à un hippie. Sur les lieux maintenant, deux lieutenants, 19 inspecteurs de police, des experts des laboratoires de criminologie. La maison est le seul témoin du massacre. Elle doit parler. Si on l'examine pouce par pouce, mur, porte, meubles, linge, vaisselle, disque, courrier, tapis, poubelle même, on trouvera bien un indice, une preuve, une empreinte. Lieutenant, venez voir. Oh, je ne sais pas si ça a une importance quelconque, mais ça m'a paru bizarre. L'officier de police suit son sergent vers une petite bibliothèque d'acajou. Traité de démonologie, le matin des magiciens, le sexe et les sorcières, la sorcellerie à travers les âges, le sabbat des sorcières, comment envoûter vos ennemis. Curieuse bibliothèque. Sacrée histoire. Et oui, on dirait un film de Polanski, une mise en scène macabre, de la drogue, de la magie. Car vous vous souvenez sûrement, chers amis, que les deux grands films qui ont fait la célébrité de ce jeune émigré polonais, c'était Cul-de-sac et Répulsion. Puis, ce fut Rosemary Baby et enfin le fameux bal des vampires dont Sharon Tate était la vedette et qui se termina par le mariage de Roman Polanski et de Sharon Tate. Aujourd'hui, bouleversé par la tragédie de Beverly Hills, le monde entier se dit que la réalité dépasse la fiction. 1969, rappelez-vous. La Californie, le plus grand état d'Amérique qui compte alors 20 millions d'habitants, est devenu le refuge des délinquants de tous les pays. Los Angeles est surnommé l'Eldorado du crime. Son plus grand problème est celui de la criminalité. Le chef du FBI vient de publier un rapport sur le crime aux États-Unis. Rapport effrayant. Le taux de criminalité a augmenté de 122% depuis 1960 et la population de 11%. En 1958, une personne sur 50 a été assassinée, volée, violée ou agressée. Et à mesure que le crime augmente, la police connaît de plus en plus d'échecs. Ce qui vous explique qu'en ce mois d'août 1969, l'Amérique soit soulevée tout à la fois par l'horreur d'une tragédie et par la terreur d'un état social qui maintenant menace tout un chacun.
Car depuis 2 mois que les Polanski sont installés à Beverly Hills, locataires de cette belle propriété que Michel Morgan avait fait construire en 1940, quand elle s'installa à Los Angeles, ils se sont fait des amis, on les aime bien. On aime bien en Amérique les gens qui se sont fait leur fortune à la force de leur talent. Qui pouvait leur vouloir tant de mal? À quel mobile peut-on imputer la fureur d'un individu qui a labouré de coups de poignard le ventre d'une jeune femme enceinte de 8 mois, qui allait mettre au monde, quelques semaines plus tard, son premier fils? Oui, c'eût été un fils. Eh bien, la maison ne parle pas. Pas d'indice, pas d'empreinte, pas l'ombre d'une preuve matérielle. Ah, on cherche des mobiles, bien sûr, les 5 victimes sont jeunes, riches, célèbres. Mais c'est leur seul dénominateur commun, et on les a tuées toutes les 5. Jérôme Tête, fille d'officier, née à Dallas, avait fait des études sages avant de se laisser séduire par l'art dramatique, d'être élue Miss Washington et de commencer une carrière d'actrice. Elle était belle, douce, gentille. Son ex-fiancé, trouvé pendu à côté d'elle, était le coiffeur célèbre des grandes vedettes d'Hollywood. Généreux, séduisant, amateur de toutes les sensations fortes, il a fasciné un moment la jeune Sharon. Le temps de leur fiançailles fut pour les amis de la jeune fille une époque d'inquiétude. Elle se maquillait outrageusement, portait des toilettes provocantes, abusait du whisky, fumait de la marijuana. Et puis tout d'un coup, dans un sursaut de santé, d'instinct de conservation, elle avait rompu avec lui, épousé Polanski, et retrouvé tout son équilibre heureux. La fille du roi du café, elle avait 26 ans, son père était le président de la Folger Coffee Company. Elle était un peu excentrique, orfèvre en matière de philosophie hindoue. Elle assistait à des séances de méditation. Depuis 6 mois,

Elle s'occupait aussi de bonnes œuvres et vivait entre Los Angeles et San Francisco dans les résidences de sa famille. L'homme plus âgé, polonais comme Polanski, l'avait aidé à ses débuts et ce dernier le lui avait bien rendu. Il habitait maintenant chez Polanski et exerçait avec succès et sans fracas son métier de metteur en scène et de scénariste. Lui et la fille du roi du café étaient, dit-on, très liés depuis plusieurs mois. Quant au jeune homme de 20 ans trouvé mort dans la voiture, il n'avait, lui, rien à voir ni avec le cinéma, ni avec la coiffure, ni avec l'industrie du café. Étudiant, il vivait avec ses parents et pendant ses vacances, s'était trouvé un travail provisoire, comme beaucoup d'étudiants, dans une entreprise de plomberie. Ses parents ignoraient totalement que, hier soir, il était chez les Polanski. La liste est close. La police cherche à établir les liens entre toutes ces vies. Les raisons apparentes ou cachées, les hasards ou coïncidences qui ont fait que 5 personnes se soient retrouvées au même endroit, au même moment, pour y être massacré. Ou alors, est-ce Polanski qui était visé? Envie, jalousie, antisémitisme, haine pour l'étranger émigré, vengeance d'une bande de ces névrosés ou de ces drogués dont il a fait les sujets de ses films. Un crime pareil ne peut être absolument gratuit. La police patauge, on ne sait rien. On ne retrouve pas les armes des crimes. On ignore dans quel ordre ils ont eu lieu. Se basant sur la coupure des fils du téléphone, le lieutenant de police est persuadé que c'est une tuerie organisée, soigneusement organisée, et qu'il a pu y avoir un, deux ou même trois tueurs. Certains détails intriguent. Le mot « cochon » écrit en lettres de sang sur la porte d'entrée. La cagoule noire qui recouvrait la tête du coiffeur célèbre et qui évoque le Ku Klux Klan. On pense à la drogue. Le gardien en fait trafic et on vient d'en retrouver des sachets dans la voiture du coiffeur. Meurtre rituel d'une secte. Vengeance de drogués avec qui l'une des 5 victimes ne se serait pas montrée régulière. L'avocat du gardien affirme « Mes experts et ceux de la police ont enquêté auprès de toutes les sectes possibles. Aucun rituel de magie noire n'utilise une cagoule et une corde. Aucune secte occulte ne pratique cette technique de meurtre rituel. » Au bout de 2 jours de recherche, d'hypothèses, de questions qui restent sans réponse, la police en est là, c'est-à-dire nulle part. Et voilà qu'éclate un nouveau drame. Deux jours plus tard, donc, les assassins frappent à nouveau. Un double meurtre, perpétré dans les mêmes conditions, avec la même sauvagerie, le même acharnement. Les victimes? 2 personnes âgées, monsieur et madame Labianca, propriétaires d'une chaîne de supermarchés. On les a ficelés sur un sofa, on a recouvert leur tête d'un linge avant de transpercer leur corps à coups de couteau. Sur la porte blanche du réfrigérateur, badigeonnés en lettres de sang, les mots « Mort au cochon ». Et voilà qu'un beau jour, au hasard d'une ronde de routine, des agents appréhendent, titubant sur un chemin, une jeune fille de 21 ans, visiblement droguée à mort. Suzanne Atkins. Et d'un seul coup, tout se précipite. Dans un état second, c'est le moins que l'on puisse dire, elle parle. Avec une grande douceur extasiée, elle raconte. Elle se raconte. Elle fait partie des esclaves de Satan. Une secte dont chaque membre doit faire le serment de lutter par tous les moyens contre la société et les possédants. Les Polanski? Mais je pense bien qu'elle est au courant. C'est elle qui les a tués tous. Enfin, pas elle toute seule. Il y avait aussi Patricia, 22 ans. Et puis Linda, 20 ans. Et puis Charles, dit Tex, 24 ans, fils d'un épicier texan. L'effroyable tuerie était due à 3 filles de 20 à 22 ans, aidées par un gars de 24. Sans la moindre résistance, avec une aisance et un naturel désarmant, la jeune droguée guide les policiers jusqu'au quartier général des esclaves de Satan, un campement à l'orée du désert de la mort en Californie. Oui, le désert de la mort. Présentation au gourou, maître tout-puissant de la tribu. Un petit homme crasseux, barbu et chevelu, les pupilles dilatées, 36 ans. C'est Charles Manson, dit Jésus, dit Dieu, dit Satan. Dit aussi « Immi », diminutif de Hitler, dans le jargon hippie. Pour les Polanski, il a seulement...

téléguidé. Pour les Labianca, il a participé personnellement. La tribu ? Une trentaine de garçons et de filles qui ont déserté leur famille, leur milieu, la société. Une trentaine de jeunes paumés, désœuvrés, qui s'épouillent au soleil, grattent de la guitare, forniquent en groupe et se défoncent au LSD. Une trentaine d'illuminés abrités dans un vieux ranch délabré et abandonné, envoûtés par Manson, qu'ils prennent pour un dieu. Au procès devant les juges et le jury de Los Angeles, les jeunes accusés papotent gaiement. Suzanne est vêtue d'une tunique bleu ciel sous laquelle pointe sa poitrine nue, une autre est moulée dans une très mini-robe à dessin abstrait, la troisième est en vert et rose. Chaque fille qui arrivait au camp était rouée de coups puis violée par tous les garçons et les filles du ranch. C'était la première initiation, dit Linda d'une voix tranquille. Charlie, il est tout pour moi. Dès qu'il m'a possédé, le monde a vacillé. Il a été immédiatement mon maître. C'est un homme qui ne sait que donner. Si on le regarde, on peut voir l'amour sourdre de lui comme d'une source, dit Patricia d'une voix évanescente. Charlie est capable de tout, dit la troisième. Il peut faire crouler, s'il le veut, les murs de sa prison. Je l'ai vu faire des miracles. Un jour, nous étions dans le désert et un petit oiseau est mort. Charlie l'a pris dans sa main, a soufflé dessus. Et l'oiseau s'est envolé. Une autre fois, il a redonné la jeunesse à un vieillard. Ah, malheureusement, ça n'a pas duré car l'homme n'avait pas la foi. Les juges, les jurés, le public sont pétrifiés. Mais ces crimes abominables, enfin, pourquoi ? Il a fixé son regard noir sur le nôtre. Il a ordonné de tuer, nous avons tué, dit l'une des filles. Vous comprenez, c'est un dieu. Il devine toutes nos pensées. Si je lis un livre, il est capable de m'en dire le contenu sans le connaître. Et s'il se concentre très profondément, il peut guérir aussi les maladies des chevaux. Tranquillement, tout au long du procès, les crimes abominables sont reconstitués. Le 8 août 1969, vers 10h du soir, Charles Manson a donc envoyé son commando, copieusement drogué au préalable, nettoyer la Villa des Anges. Il leur a distribué couteaux et pistolets et recommandé d'emporter des vêtements de rechange à cause du sang. « Et n'oubliez pas de signer !» recommande-t-il. C'est Suzanne qui s'en chargera. Avec une serviette trempée dans la mare de sang qui s'élargit sous le corps de Sharon Tate, elle écrira le mot « cochon » sur la porte d'entrée. On est prêt de penser qu'une seule chose peut dépasser l'horreur de la tragédie elle-même, c'est le procès qui en apporte la reconstitution. Les juges s'attachent à savoir ce qui, chez Manson, a déterminé cette volonté de crime, car ne croyez pas qu'il n'y ait pas de motivation, il y en a une. Charles Manson avait conçu un plan diabolique qui lui avait été dicté par l'au-delà et dont il a eu la révélation en lisant l'Apocalypse. Il s'agissait d'organiser une tuerie à ce point sauvage que la suspicion se serait portée aussitôt, forcément, sur la communauté noire. Par esprit de vengeance, les Blancs d'Amérique seraient alors passés à l'attaque, d'où une guerre civile dont les Noirs, plus nombreux, seraient sortis vainqueurs et les Blancs auraient été exterminés. Simple, non ? Mais Manson et les siens, direz-vous, ce sont bien des Blancs et Américains. Alors ? Alors, eh oui, c'est là que le bât blesse. Pourquoi auraient-ils été épargnés, eux, justement, eux seulement ? Eh bien, dans l'esprit délirant de ce Satan abominable qui méprise les Noirs autant qu'il le hait les Blancs, les Noirs vainqueurs auraient été, bien sûr, incapables de gouverner. Alors c'est évident. Ils auraient fait appel à leur sauveur, au sage Manson et à ses disciples. Sur une Amérique en ruine, le règne des esclaves de Satan était arrivé. Là, heureusement, la fiction dépasse la réalité. Le 31 mars 1971, à l'issue du plus long procès des annales judiciaires des États-Unis, Manson et ses complices sont condamnés pour les 7 assassinats de Los Angeles et quelques autres,

Soit à la prison à vie, soit à la chambre à gaz, soit à la chaise électrique. Aucun d'eux n'a été exécuté immédiatement. Et depuis, la peine de mort a été abolie en Californie, le 19 avril 1972, pour être rétablie récemment. Les assassins sont en principe hors d'état de nuire. Mais la tribu n'en continue pas moins d'inquiéter l'Amérique. De sa cellule, utilisant ses dons d'extraterrestres, Satan Manson manipule toujours ses disciples. Il les garde sous sa domination, leur donne des ordres, se fait obéir. Le 5 septembre 1975, à Sacramento, quand Gerald Ford se rend à pied de son hôtel à l'Assemblée de la Californie en serrant des mains à la ronde, une jeune femme, 26 ans, surgit devant lui armée d'un revolver. Un gorille parvient à s'emparer de l'arme avant que le coup ne parte et à jeter la jeune femme à terre. Elle porte robe et turban rouge. L'uniforme des esclaves de Satan. Lors des interrogatoires, elle déclare « Nous sommes des nonnes maintenant, et nous portons des robes rouges. Nous attendons notre Seigneur Charles Manson. Et la seule chose que nous puissions faire en attendant qu'il descende de la croix, c'est de nettoyer la terre. Nos robes rouges sont le symbole d'une nouvelle moralité. Elles sont rouges du sang du sacrifice. Nous devons purifier l'air, l'eau et la terre. » À quand le prochain nettoyage? À quand le prochain sacrifice? À quand la prochaine œuvre de purification des esclaves de Satan? L'Amérique tremble. A-t-on vraiment fini d'entendre parler de Charles Manson, dit Jésus, dit Dieu, dit Satan?

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1: Bonsoir à toutes et à tous, avec vous Marianne Garnier. On ouvre cette synthèse de l'actualité en République démocratique du Congo, là où la situation sanitaire est toujours sous haute tension. Alors que l'Organisation mondiale de la santé a déclaré une urgence sanitaire publique d'ampleur internationale face à la propagation du virus Ebola Bundi Bugyo, le nombre de personnes décédées de la maladie dans le pays continue de grimper. 246 personnes sont mortes de ce virus dans le pays, parmi plus de 1000 cas suspects. D'après le dernier décompte, 9 cas de contamination ont aussi été confirmés en Ouganda. Alors face à cette situation, le directeur général de l'OMS, Tedros Adhanom Ghebreyesus, est en déplacement à Bunia, la capitale de la province d'Ituri, épicentre de l'épidémie à l'est de la RDC. On écoute les précisions de Pascal Moulegua, correspondant à Kinshasa.
2: Après avoir critiqué récemment les failles du système d'alerte sanitaire congolais, le directeur général de l'OMS adopte désormais un ton plus conciliant. Samedi à Bunia, aux côtés des ministres congolais de la Santé et de la Communication, Tedros Ghebreyesus a assuré ne pas venir, je cite, « dire aux gens ce qu'ils doivent faire ». L'appropriation communautaire est ce qui permettra, selon les patrons de l'OMS, de mettre fin à cette épidémie dont la vitesse de propagation inquiète la communauté internationale alors que certains habitants sont encore plongés dans les dénis. La semaine dernière, au moins 3 incidents ont visé des structures de santé à Ituri. Des patients dont des cas confirmés se sont enfuis, brisant ainsi la chaîne de mise en quarantaine et des soins. Dans la province du Nord Kivu voisine, c'est 3 malades d'Ebola qui se sont enfuis cette semaine. L'Organisation médicale et humanitaire Médecins sans frontières a averti que la riposte n'a pas encore rattrapé la propagation rapide du virus 2 semaines après la déclaration officielle de l'épidémie. Jamais auparavant, une épidémie d'Ebola n'avait enregistré autant de cas aussitôt sa déclaration, a déclaré le directeur adjoint des opérations des MSF. C'était à l'occasion de la visite de Tedros Adhanom Ghebreyesus à Bunia. Pascal Moulegua, Kinshasa, Medi 1.
1: Dans ce contexte, sachez que l'OMS partage ses recommandations en matière de traitement et de candidats vaccins susceptibles d'être utilisés pour juguler l'épidémie. Selon l'organisation, plusieurs produits expérimentaux sont suffisamment prometteurs pour justifier une évaluation prioritaire dans le cadre d'essais cliniques, faute de traitements spécifiques et de vaccins immédiatement disponibles. Les anticorps monoclonaux MBP-134 et Maftimibab ainsi que l'antiviral Remdesivir ont ainsi été recommandés pour l'évaluation. 223, c'est le nombre de candidates et de candidats à l'exil interceptés par les gardes-côtes mauritaniens ce vendredi, alors qu'ils se trouvaient dans un bateau parti quelques jours plus tôt de la Gambie. L'interpellation a eu lieu au large des côtes mauritaniennes. Selon la garde côtière, ces personnes sont originaires du Sénégal, de la Gambie, de la Guinée-Conakry, du Burkina Faso, du Nigeria, ainsi que de la Côte d'Ivoire. L'Afrique, terre d'émigration, vous le savez, mais aussi d'immigration forcée. Un nouveau groupe de migrants originaires d'Afrique de l'Ouest, expulsés des États-Unis, est arrivé au Ghana ce jeudi. C'est ce que révèle aujourd'hui une avocate impliquée dans le dossier. Le nombre de personnes concernées n'est pas encore connu. Des expulsions qui s'inscrivent dans la politique anti-immigration mise en place par Donald Trump, qui permet notamment à Washington d'expulser des personnes vers des pays avec lesquels elles n'ont aucun lien dans le cadre d'accords signé avec ces pays tiers. En 2025, ce sont au moins 42 personnes qui ont ainsi été expulsées des États-Unis vers le Ghana. Le Ghana qui fait aussi parler de lui en raison de l'adoption d'une loi particulièrement répressive ce vendredi à l'encontre de la communauté LGBTQIA+. Le texte avait déjà obtenu l'approbation du précédent Parlement, mais n'avait pas été ratifié par l'ancien président. Hugo Villard, l'histoire se répète et les critiques restent les mêmes.
3: Les associations de défense des droits humains continuent de dénoncer le contenu de ce texte. Le projet de loi qui doit encore être signé par le chef d'État prévoit des peines pouvant aller jusqu'à 3 ans de prison pour une personne ayant eu des relations homosexuelles, mais aussi entre 3 et 5 ans pour la promotion, le parrainage ou le soutien intentionnel d'activités LGBT+. Cette loi, elle date

0: C'était de février 2024, mais était devenu caduque sans la signature de l'ancien président. Le texte comprend également des dérogations pour les professionnels du droit, des médias et de la santé. Les avocats pourront représenter des personnes LGBT+ sans encourir de sanctions. Les médias seront autorisés à traiter des questions liées à cette communauté et les professionnels de santé pourront prodiguer des soins, offrir un accompagnement psychologique et pratiquer des interventions chirurgicales aux personnes LGBT+. Le Ghana rentre donc dans cette dynamique continentale de durcissement des sanctions contre la communauté après le Sénégal qui a fait de même mi-mars ou encore au Burkina Faso en septembre dernier. En Afrique, une dizaine de territoires prévoient des peines allant de 10 ans de prison à la perpétuité. En Ouganda, en Somalie et en Mauritanie, la communauté LGBT+ encourt même la peine de mort.
1: Des précisions signées Hugo Villard. Toujours dans l'est de l'actualité de notre continent. Un week-end sous le signe des élections en Guinée. 7 millions de citoyennes et de citoyens sont appelés aux urnes demain. Objectif, élire leurs représentants législatifs et communaux. Le chômage, la cherté de la vie sont au cœur des préoccupations des Guinéennes et des Guinéens. Un scrutin boycotté par les principaux partis d'opposition au président actuel Mamadi Doumbouya, alors que l'UFDG et le RPG ont été dissous en mars. Et puis au Cap-Vert, victoire pour le principal parti d'opposition aux élections législatives. La Commission électorale nationale a publié hier les résultats définitifs du scrutin qui s'est déroulé le 17 mai. Le Parti africain pour l'indépendance du Cap-Vert obtient 48% des voix et brigue la majorité absolue à un siège près. Un score qui assure le retour au pouvoir de ce parti. C'est ainsi que s'achève cette synthèse. Merci à vous de l'avoir suivi. Je souhaite une très belle soirée sur les ondes de Midi 1.
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0: 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Tout de suite, la météo. En Afrique de l'Ouest, il fera 31 degrés à Abidjan et Lagos avec un temps partiellement nuageux. 28 degrés à Dakar, il fera 38 degrés à Bamako, 31 degrés à Conakry ou encore 38 degrés à Ouagadougou. En Afrique centrale, il fera 38 degrés à Libreville, 29 degrés à Yaoundé avec des orages l'après-midi. Des orages dispersés sont attendus à Douala où il fera 32 degrés. Il fera 42 degrés à N'Djamena, 33 degrés à Bangui et 34 degrés à Kinshasa. Et en Afrique australe de l'Est, il fera 20 degrés à Johannesburg et à Addis Abeba. Il fera 23 degrés à Nairobi.
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2: Bonsoir à toutes et à tous, avec vous Marianne Garnier. Les États-Unis ont les moyens de repartir en guerre. Voilà la nouvelle menace proférée par Washington à l'encontre du régime des Mollahs ce samedi. Alors que le processus de négociation patine, la région semble suspendue aux déclarations de Donald Trump. Une stratégie habituelle pour le locataire de la Maison-Blanche, analyse à venir. C'est une vidéo qui a fait le tour des réseaux sociaux au Maroc. Cet enfant filmé par ses oncles qui le force à boire de l'alcool pour faire le buzz sur la toile. Face à cette affaire, l'association Touche pas à mon enfant réagit et explique comment lutter contre la manipulation des mineurs sur les réseaux sociaux. Plus de détails dans ce journal. C'était un monument de la vie intellectuelle en France. Le sociologue et philosophe Edgar Morin s'est éteint ce vendredi à l'âge de 104 ans. On reviendra sur les apports de cet humaniste engagé dans le domaine des sciences sociales. Une nouvelle étoile brille sur Paris, voilà ce que déclare le président français Emmanuel Macron après la victoire arrachée par le Paris Saint-Germain face à des Gunners qui se sont bien battus en Ligue des Champions. Une deuxième victoire donc consécutive par le PSG qui a ravi ses supporters, vous l'entendrez. On ouvre ce journal au Proche-Orient. Les États-Unis ont les moyens de relancer la guerre. C'est ce qu'affirme Pete Hegseth, le ministre américain de la Défense, alors que le processus de négociation n'en finit pas de faire du surplace. Washington rappelle aussi qu'un accord de paix ne sera possible que si les lignes rouges américaines sont satisfaites. Comprenez la question du nucléaire et le détroit d'Ormuz. Des déclarations qui interviennent alors que des sources américaines avaient évoqué un accord cadre visant à prolonger le cessez-le-feu de 60 jours. Alors que penser de toutes ces déclarations qui n'en finissent pas de souffler le chaud et le froid? Écoutez ce qu'en pense Thierry Coville, chercheur associé à l'IRIS, l'Institut des Relations Internationales et Stratégiques. Il est aussi spécialiste de l'Iran.
3: Même avant la guerre, quand il y avait les négociations entre l'Iran et les États-Unis, c'est exactement le langage qu'il employait. Avec sans arrêt, si jamais il n'y a pas d'accord, ce sera la guerre. Donc je pense que c'est sa stratégie. Là, effectivement, les observateurs constatent que on a du mal à voir si cette stratégie n'a pas marché pendant la durée de la guerre, pourquoi elle marcherait maintenant. Donc c'est un peu les limites de cette stratégie et je ne sais pas si ça impressionne beaucoup les Iraniens, mais je pense que ça traduit aussi le fait que Donald Trump ne veut pas avouer qu'il est en train de négocier avec l'Iran. Donc cette menace d'une reprise des combats, je pense que c'est aussi une manière, c'est un petit peu aussi également une caractéristique de sa stratégie, toujours d'apparaître comme l'homme fort, celui qui domine la situation. Donc je dirais qu'il mélange menace et diplomatie, et puis également il veut toujours apparaître comme celui qui contrôle la situation, qui est capable de faire usage de la force.
2: Une stratégie analysée par Thierry Coville, des propos recueillis par Hugo Villard. C'est donc une guerre dont on peine à voir l'issue, vous l'avez compris, mais qui est pourtant particulièrement coûteuse pour les États-Unis. D'après une nouvelle analyse publiée par Moody's Analytics, le conflit coûte près de 60 milliards de dollars aux consommateurs américains. Ces derniers ont ainsi dépensé 447,19 $ supplémentaires en frais liés au carburant depuis le début du conflit le 28 février. Toujours dans ce contexte de guerre au Moyen-Orient, sachez aussi qu'un navire battant pavillon gambien a été neutralisé par la marine états-unienne dans le golfe d'Oman. Selon le commandement central américain, le navire tentait de se diriger vers un port iranien. Pendant ce temps-là, sur un autre front, Israël continue d'étendre son offensive au pays du Cèdre. Au moins une personne a été tuée lors d'une frappe aérienne israélienne près de l'hôpital universitaire gouvernemental Nabi Berri à Nabatieh. Deux soldats libanais ont aussi été blessés. Pour la première fois depuis 2006, l'armée israélienne a progressé au-delà du fleuve Litani. Alors dans ce contexte, le premier ministre libanais parle d'une escalade dangereuse d'Israël. Nawaf Salam dénonce aussi une destruction totale et un acte d'effacement de l'histoire. Sachez enfin, toujours dans la région, qu'Israël mène aussi des attaques sur l'enclave palestinienne de Gaza. Un Palestinien a été tué ce samedi au cours d'un raid aérien mené à Gaza. C'est une image qui a fait le tour des réseaux sociaux et qui a choqué dans le royaume, celle d'un enfant de 6 ans filmé alors qu'il est forcé à boire de l'alcool. Les investigations ont révélé

0: révélé que les trois suspects interpellés sont en fait les oncles de l'enfant. Une affaire qui a fait grand bruit et qui vient remettre sur le devant de la scène la protection de l'enfance et les dérives liées à la quête de buzz sur les réseaux sociaux. Alors comment mieux protéger les mineurs au Maroc face à ces risques? Stéphanie Parot a posé la question à Najat Anouar. Elle est présidente de l'association Touche pas à mon enfant. Écoutez.
1: Il faudrait agir sur trois fronts simultanément. La loi en premier lieu. Notre code pénal doit évoluer. Le Maroc a besoin d'une infraction spécifique pour l'exploitation numérique des mineurs. Et les sanctions doivent faire très mal. Prison ferme et déchéance de l'autorité parentale. Ensuite, au niveau des plateformes, TikTok, YouTube et autres, ceux-ci qui gagnent tellement d'argent ne doivent plus se cacher derrière leur algorithme. L'État a le droit et le devoir de les forcer à bloquer immédiatement la monétisation de tout contenu impliquant des mineurs de façon inappropriée et à coopérer avec la justice marocaine dans un but protecteur de nos petits. Et surtout nous les citoyens, on ne peut pas tout laisser à l'État. Une fois qu'on voit un enfant exploité en ligne, le signaler devient un devoir. Ne pas le signaler, c'est devenir complice. Il faut que ce réflexe devienne une culture nationale.
0: Vous entendiez les préconisations de Najat Anouar, des propos recueillis par Stéphanie Parot. Toujours au Maghreb, 223, c'est le nombre de candidates et de candidats à l'exil interceptés par les gardes-côtes mauritaniens ce vendredi, alors qu'ils se trouvaient dans un bateau parti quelques jours plus tôt de la Gambie. L'interpellation a eu lieu au large des côtes mauritaniennes. Selon la garde côtière, ces personnes sont originaires du Sénégal, de la Gambie, de la Guinée-Conakry, du Burkina Faso, du Nigeria et de la Côte d'Ivoire. Allez, direction l'autre côté de la Méditerranée, Edgar Morin, ce fameux intellectuel, sociologue, mais aussi militant et résistant français, s'est éteint ce vendredi 29 mai à l'âge de 104 ans. Celui qui se définissait comme un sociologue du présent laisse un héritage important dans le champ des sciences sociales. Nicole Lapierre, sociologue et directrice de recherche émérite au CNRS, revient sur la manière dont Edgar Morin a transformé la sociologie grâce à une méthodologie spécifique. Écoutez.
2: À une époque où la sociologie dominante était quantitative, des grandes enquêtes sur questionnaires qui cherchaient au fond à la Durkheim des lois sociales ou des déterminismes sociaux, lui était plus attentif au courant souterrain, à l'événement, à ce qui émergeait et qui, en émergeant, révélait des courants souterrains qui annonçaient des choses à venir. C'est ce qu'il a fait dans la grande enquête sur Clausewitz, commune Bigouden en France, où il s'est intéressé à ce qui émergeait dans ce village Bigouden qui annonçait, au fond, plus généralement, des courants sociaux dans la France de l'époque. Et je suis rentrée ensuite dans son équipe et nous avons, avec d'autres, pratiquer ce qu'il appelait la sociologie du présent, attentive. Alors, on a travaillé sur des faits divers, on a travaillé sur des événements, y compris des catastrophes, des événements dramatiques, pour comprendre ce qui, à travers cela, se révélait de tensions sociales, de rapports de force.
0: Vous entendiez les propos de Nicole Lapierre, elle était au micro de Constantin Jallot. Allez, c'est le moment de parler football, évidemment, avec cette victoire historique du Paris Saint-Germain face aux Gunners en Ligue des Champions. Après une séance de tirs au but, le club a remporté sa deuxième étoile consécutive face à Arsenal. Le président français Emmanuel Macron a salué cette performance qui a fait rêver toute l'Europe, selon lui. Côté supporters, l'ambiance était à la fête. Fanny Bay, notre correspondante en France, nous fait revivre cette soirée parisienne.
3: Feu d'artifice et klaxons, la victoire est bruyante ce samedi soir dans la capitale française. Un match ponctué de déceptions, notamment un premier but à la 5e minute de la part de Kai Havertz, un Gunners, mais score égalisé grâce à un pénalty du français Ousmane Dembélé à la 64e minute de jeu. Le suspense aura duré jusqu'au bout après des prolongations et des tirs au but. Et la victoire donc revient au Paris Saint-Germain. Dans ce bar de la capitale, l'émotion d'Yvan est palpable.
4: On est trop contents, c'est incroyable le back-to-back.
3: Une victoire au goût de revanche pour ce fan de la première heure.
4: Je me souviens des époques où c'était catastrophique, où on n'arrivait à rien, on changeait de coach tous les ans. C'était un PSG uniquement individuel, le collectif ça n'allait pas du tout, et là c'est devenu tout le contraire quoi, c'est incroyable, c'est magnifique, cette équipe est magnifique.

0: Pour son ami Gabriel, au-delà de la victoire, être ici dans les rues de Paris, c'est aussi une question d'ambiance.
1: Je m'y connais un peu moins, je l'assume, et mes copains le savent, mais j'adore me donner à fond, et l'ambiance que le foot crée, c'est vraiment hors norme. La manière de rassembler les gens, c'est vraiment quelque chose qui fascine et continue de transcender les populations, et ça fait trop plaisir.
0: Loulou était l'un des seuls supporters d'Arsenal ce samedi soir dans le bar, et malgré la défaite, il reste bon perdant.
2: Il gagne sur pénalty alors que Arsenal fait deux tirs hors cadre. Nous, on fait un arrêt, mais je pense que Paris gagne grâce à la faiblesse d'Arsenal, finalement.
0: Pour les autres, ce n'est que de la joie et de la fierté. Une fête célébrée à coups de chant avec deux étoiles dans les yeux. À Paris, Fanny Bay pour Médian.
3: Et après le récit des réactions à Paris et de l'émotion, je vous propose maintenant d'écouter l'analyse de Mohamed Amimi. Il est notre journaliste sportif et il revient pour nous sur ce match serré. Écoutez.

0: La Ligue des champions est parisienne pour la deuxième année consécutive et le club tricolore entre un peu plus dans l'histoire. Les coéquipiers d'Achraf Hakimi, qui remportent la troisième Ligue des champions de sa carrière, ont pourtant été mis en difficulté par une coriace équipe d'Arsenal, notamment lors de la première période. Plus tranchant dans le jeu, les Gunners ont fini par prendre l'avantage grâce à Kai Havertz. L'Allemand a conclu une contre-attaque fulgurante d'une frappe puissante du pied gauche, imparable pour le gardien Safonov. Au retour des vestiaires, les Parisiens ont tenté de trouver des solutions dans la profondeur face à une équipe d'Arsenal bien regroupée qui a verrouillé les couloirs et l'entrejeu pour préserver son avantage. Mais les transitions rapides du Paris Saint-Germain ont finalement permis de faire la différence. Lancé dans la surface, Kvaratskhelia a été touché par Mosquera. Après consultation de la VAR, l'arbitre a désigné le point de pénalty et le club parisien a ensuite égalisé grâce au ballon d'or Ousmane Dembélé. Le numéro 10 parisien a parfaitement croisé sa frappe du pied droit pour trouver le petit filet. Le score nul a condamné le reste de la rencontre jusqu'à la séance des tirs au but. Et dans cet exercice, le Paris Saint-Germain s'est montré intraitable. Gonzalo Ramos, Désiré Doué, Nuno Mendes, Lucas Beraldo et Achraf Hakimi ont tous transformé leur tentative pour offrir la victoire aux Parisiens qui réalisent un historique back-to-back. Le PSG devient le 9e club de l'histoire à conserver son titre en Ligue des Champions.
1: Une victoire historique donc, vous l'avez compris, vous entendiez l'analyse de Mohamed Hamimi, notre spécialiste des sports. Et c'est sur ces émotions sportives justement que l'on se quitte. Je vous souhaite une très belle soirée, toujours à l'écoute de nos programmes sur Média.
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1: Bonsoir à toutes et à tous, avec vous Marianne Garnier. C'est à l'une de l'actualité, les Guinéennes et les Guinéens se préparent en vue des élections législatives et communales qui doivent se tenir demain dans le pays. Près de 7 millions de citoyennes et de citoyens sont appelés aux urnes. Un scrutin qui permettra de désigner 147 députés de l'Assemblée nationale ainsi que les conseillers de 342 mairies. Après 4 années sans assemblée, la participation s'annonce néanmoins limitée en raison notamment de l'exclusion de part des principaux partis d'opposition, l'UFDG ainsi que le RPG, des partis qui appellent également au boycott de ce rendez-vous électoral. Des élections aussi au Cap-Vert, victoire pour le parti principal d'opposition aux élections législatives. La Commission électorale nationale a publié hier les résultats définitifs du scrutin qui s'est déroulé le 17 mai. Le Parti africain pour l'indépendance du Cap-Vert obtient 48% des voix et brigue ainsi la majorité absolue à un siège près. Un score qui assure le retour au pouvoir de ce parti. L'actualité de notre continent, c'est aussi cette épidémie de virus Ebola, Bundi Bugyo. Alors que le nombre de personnes contaminées continue d'augmenter en République démocratique du Congo, l'OMS partage ses recommandations en matière de traitement et de candidats vaccins susceptibles d'être utilisés pour juguler l'épidémie. Selon l'organisation, plusieurs produits expérimentaux sont suffisamment prometteurs pour justifier une évaluation prioritaire dans le cadre d'essais cliniques, faute de traitements spécifiques et de vaccins immédiats. Disponibles. Les anticorps monoclonaux MBP-134 et Mavtivimibab ainsi que l'antiviral Remdesivir ont été recommandés pour évaluation. 223, c'est le nombre de candidates et de candidats à l'exil interceptés par des gardes-côtes mauritaniens ce vendredi, alors qu'ils se trouvaient dans un bateau parti quelques jours plus tôt de la Gambie. L'interpellation a eu lieu au large des côtes mauritaniennes. Selon la garde côtière, ces personnes sont originaires du Sénégal, de la Gambie, de la Guinée-Conakry, du Burkina Faso, du Nigeria ainsi que de la Côte d'Ivoire. L'Afrique, terre d'émigration, vous le savez, mais aussi d'immigration forcée. Un nouveau groupe de migrants originaires d'Afrique de l'Ouest expulsés des États-Unis est arrivé au Ghana ce jeudi. C'est ce que révèle aujourd'hui une avocate impliquée dans le dossier. Le nombre de personnes concernées n'est pas encore connu. Des expulsions qui s'inscrivent dans la politique anti-immigration mise en place par Donald Trump, qui permet à Washington d'expulser des personnes vers des pays avec lesquels elles n'ont aucun lien dans le cadre d'accords avec des pays tiers. Ainsi, en 2025, ce sont au moins 42 personnes qui ont été expulsées des États-Unis vers le Ghana. Et puis allez, un rendez-vous, un mot de culture avant de se quitter au Maroc. Marrakech fait son cirque, c'est le nom du rendez-vous dédié aux passionnés d'art du spectacle qui se déroule en ce moment dans la ville ocre du royaume. Plusieurs spectacles de cirque contemporains, des ateliers de transmission et d'initiation sont à découvrir jusqu'à demain soir. Les artistes marocains, burkinabés et français sont mis à l'honneur. Un événement organisé par le collectif Éclat de Lune en partenariat avec le Centre culturel des étoiles de Gemma Elfna ainsi que l'Institut français de Marrakech. C'est la fin de cette synthèse. Je vous remercie beaucoup de l'avoir suivie, d'avoir été à l'écoute. Très belle soirée à vous, à l'écoute de Medi 1.
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